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1: À Crépil, MJC Centre Social fête ses 30 ans. Rendez-vous le samedi 6 juin de 11h à 19h sur la place Jean-Philippe Rameau pour une journée festive, conviviale et entièrement gratuite. Au programme, structures gonflables, maquillage pour enfants, jeux géants en bois, fun mobile, spectacle, initiation aux percussions et concert pour enfants à 18h. À cette occasion, RVM vous proposera une émission en direct de 14h à 17h. Une belle journée à partager en famille avec de nombreuses animations pour petits et grands le samedi 6 juin sur la place Jean-Philippe Rameau à Crépy. Dimanche 7 juin de 9h à 19h, nouvelle édition de l'American Cars Festival sur le stade municipal de Nanteuil-le-Haudouin. Au programme, rassemblement de voitures et motos américaines, concerts rock, animations, nombreux stands et plein d'autres surprises. Possibilité de se restaurer sur place. Le prix d'entrée, 3€, comprend un ticket de tombola. Une partie des fonds récoltés seront reversés à l'association Vaincre les maladies liées. Préparez-vous à une journée 100% américaine et rock'n'roll le dimanche 7 juin à Nanteuil-le-Haudouin. Dimanche 7 juin, vous êtes attendus très nombreux à la brocante de Séry-Magneval. Vous y trouverez toute une panoplie d'objets divers à tout petit prix, jouets, vaisselle, objets de décoration, l'occasion de chiner et de vous faire plaisir en famille ou entre amis. Vous trouverez buvettes et restauration sur place pour profiter de la journée. Dimanche 7 juin, brocante également à Gillaucourt, à Lévignan, à Nanteuil-le-Haudouin, à Baron, à Villers-Cotterêts et sur le parking du magasin Intermarché à Crépy.
2: 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Curieux, amateurs de musique ou simples promeneurs, poussez la porte et laissez-vous surprendre. 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
2: Aujourd'hui, 1er juin, parlons de la superbe carrière de Maureen Connolly. Nous sommes le 1er juin 1953, le jour de la finale féminine des Internationaux de France de tennis, autrement dit celle du tournoi de Roland-Garros. Sur le court parisien, deux joueuses américaines. La double vainqueur et tenante du titre, Doris Hart, 28 ans, mais surtout une certaine Maureen Connolly. Même pas 19 ans, déjà 4 tournois du Grand Chelem dans son escarcelle alors, elle n'avait toutefois jamais pu prendre part à une finale lors du tournoi tricolore. Et je vous le dis d'emblée, eh bien pour l'événement, elle ne va pas se manquer. Un premier set remporté facilement 6 jeux à 2, un second relativement plus disputé 6-4, Mo Connolly décroche là son premier Roland. Un fait d'armes, loin d'être anecdotique, puisqu'elle s'est alors imposée sur les surfaces des 4 grands tournois planétaires. Une performance incroyable pour celle qui est plus proche de ses débuts, raquette à la main, que l'âge de maturité. Maureen Connolly va en effet connaître une vie et un destin hors du commun, car après son succès parisien, elle s'adjugera coup sur coup les tournois de Wimbledon à Londres et l'US Championship, l'ancêtre de l'US Open. Ajoutez à cela le tournoi d'Australie en début d'année, ce qui sous-entend que Maureen vient là de réaliser tout bonnement un grand chelem calendaire, c'est-à-dire de remporter les 4 tournois sur une même année, le premier pour une joueuse avant Margaret Court en 1970 et Steffi Graf en 1988. La jeune américaine, durant sa courte carrière, va empocher une trentaine de titres, dont 9 tournois du Grand Chelem. Courte carrière, oui, car en 1954, à même pas 20 ans, elle subit un accident alors qu'elle était à cheval. Sa jambe est touchée et va donc l'handicaper pour jouer au tennis, ce qui l'oblige à mettre un terme à sa singulière carrière. Maureen Connolly nous quitte en 1969 à la suite d'une longue maladie. Allez, quant à moi, je vous donne rendez-vous demain pour d'autres histoires d'un jour avec Mémoire Sport.
3: Samedi 6 juin, de 10h à 18h, venez célébrer la traditionnelle fête du château, organisée par les amis du château de Villers-Cotterêts, en partenariat avec la Cité internationale de la langue française. Au programme, pique-nique festif, nombreux exposants au savoir-faire unique, spectacles et animations pour un joyeux moment convivial dans le parc du château à Villers-Cotterêts. L'entrée sera gratuite. À Crépy, la MJC Centre Social fête ses 30 ans. Rendez-vous le samedi 6 juin de 11h à 19h sur la place Jean-Philippe Rameau pour une journée festive, conviviale et entièrement gratuite. Au programme, structures gonflables, maquillage pour enfants, jeux géants en bois, fun mobile, spectacle, initiation aux percussions et concert pour enfants à 18h. À cette occasion, RVM vous proposera une émission en direct de 14h à 17h. Une belle journée à partager en famille avec de nombreuses animations pour petits et grands le samedi 6 juin sur la place Jean-Philippe Rameau à Crépy. Dimanche 7 juin de 9h à 19h, nouvelle édition de l'American Cars Festival sur le stade municipal de Nanteuil-Léaudouin. 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Possibilité de se restaurer sur place. Le prix d'entrée, 3€, comprend un ticket de tombola. Une partie des fonds récoltés seront reversés à l'association Vaincre les maladies Isosomal. Préparez-vous à une journée 100% américaine et rock'n'roll le dimanche 7 juin à Nanteuil-le-Haudouin.
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1: Dimanche 7 juin de 9h à 19h, nouvelle édition de l'American Cars Festival sur le stade municipal de Nanteuil-le-Haudouin. 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Possibilité de se restaurer sur place. Le prix d'entrée, 3€, comprend un ticket de tombola. Une partie des fonds récoltés seront reversés à l'association Vaincre les maladies lisantes. Préparez-vous à une journée 100% américaine et rock'n'roll le dimanche 7 juin à Nanteuil-le-Haudouin. Dimanche 7 juin, vous êtes attendus très nombreux à la brocante de Séry-Magneval. Vous y trouverez toute une panoplie d'objets divers à tout petit prix, jouets, vaisselle, objets de décoration, l'occasion de chiner et de vous faire plaisir en famille ou entre amis. Vous trouverez buvettes et restauration sur place pour profiter de la journée. Dimanche 7 juin, brocante également à Gillaucourt, à Lévignan, à Nanteuil-le-Haudouin, à Baron, à Villers-Cotterêts et sur le parking du magasin Intermarché à Crépy.
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1: Depuis sa création en 2019, la scène du Bastion de la Reine prend une place de plus en plus importante au sein du Main Square Festival à Arras, dont la 20e édition aura lieu du 3 au 5 juillet prochain. Cette scène du Bastion, c'est le rendez-vous des amoureux des découvertes musicales issues de la région des Hauts-de-France. Porté par un collectif de programmateurs de la région, son succès se renforce d'année en année et la reconnaissance artistique des projets programmés paie. Sam Sauvage ou encore Bécard sont déjà passés par cette scène et ont désormais un rayonnement national. Présentation de la programmation 2026 sur le Bastion en compagnie de Lorraine Guilluy, elle est directrice de la salle Le Pharos à Arras.
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1: Alors, cette scène du Bastion, je le disais, ça fait quelques années maintenant qu'elle existe et elle fait désormais maintenant partie totalement de l'ADN du Main Square, notamment parce que le public et l'ambiance sont toujours aussi au rendez-vous.
3: Oui, clairement, et de plus en plus, hein, d'année en année, là maintenant, la scène du Bastion, c'est devenu un incontournable comme la Main Stage ou la Vauban.
1: Alors, on parle pour cette scène d'une scène qui regroupe les artistes émergents, mais on peut mettre tout et n'importe quoi derrière ce mot. Alors finalement, c'est quoi les critères de sélection pour être programmé sur la scène du Bastion ?
3: Le tout premier, forcément, c'est que ce soit des groupes de la région, hein, forcément. Après, on aime bien qu'ils soient dans la dynamique des artistes qui sont dans la dynamique de défendre quelque chose, une sortie d'album, une évolution de groupe, ou alors ils se servent tout simplement du Bastion pour être un tremplin pour se faire connaître à plus grande échelle.
1: Et ça marche. Récemment, plusieurs artistes passés par le Bastion ont connu une carrière en progression. Lorraine Guilluy. Pour ces artistes, l'occasion, on le disait, de se faire découvrir devant un public, d'avoir l'expérience aussi d'un gros festival et finalement d'avoir toutes les cartes en main pour avoir une belle carte de visite qui peut les emmener loin.
3: Oui, qui peut les emmener super loin parce qu'ils ont quand même des grands frères, on va dire. Donc on a l'exemple de l'année dernière avec Sam Sauvage. Qui a quand même bien explosé sur l'année 2026. Et on avait Bécard également qui a bien décollé suite au Bastion. Donc on leur souhaite la même chose.
1: Et pour espérer faire carrière, un passage sur le Bastion est sans doute un plus. Mais comment sont choisis les lauréats ? Lorraine Guilluy, directrice du Pharos, nous en dit plus.
3: C'est aussi un des critères sur lequel on est attentif, c'est au potentiel scénique, parce qu'ils peuvent être prêts techniquement, musicalement, ils peuvent avoir vraiment des belles choses à proposer, mais il faut aussi qu'ils puissent captiver le public par leur originalité artistique ou par leur puissance sur scène, et ça on est attentif à ça également.
1: Et ce sont aussi justement des artistes que vous suivez avec le collectif de programmateurs tout au long de l'année. Donc certains aussi, finalement, peut-être ne sont pas prêts une année A, mais seront prêts l'année B.
3: Voilà, tout à fait. On a la chance maintenant de pouvoir poursuivre le programme du Bastion d'année en année. Donc quand on sent qu'un groupe est encore fragile techniquement ou alors artistiquement sur scène, c'est pas très grave puisque on le met en balance pour l'année suivante et on le suit dans chacune de nos salles, de nos structures pour pouvoir suivre son évolution et voir aussi être force de conseil pour pouvoir faire en sorte qu'il se muscle un petit peu pour accéder à la scène du Bastion.
1: Alors, on a parlé de structure parce que tu n'es pas toute seule à décider. Vous êtes un collectif de salles et de dispositifs bien connus dans la région. Mais je te laisse nous présenter un petit peu ceux qui collaborent avec toi et qui couvrent, il est vrai, une large partie du territoire de notre région.
3: Oui, donc on a le Pharos, forcément. Ensuite, on a le Poche à Béthune. On a le 99 bis à Wany, les 4 écluses à Dunkerque et puis le réseau Dynamo sur l'île.
1: Et cette scène, je le disais, elle existe depuis 2019. Comment est-ce que toi, tu l'as vue évoluer ? Et est-ce que vous avez aussi envie, peut-être à terme, de la faire évoluer, d'améliorer des choses ? Je ne sais pas si on peut dire ça comme ça, mais on imagine que le but, ce n'est pas non plus de s'endormir sur ses lauriers.
3: Oui, de toute façon, on voit qu'elle a pris vraiment de plus en plus de puissance et ça, on le note tout simplement par la fréquentation du public. Et on voit aussi que le public prend rendez-vous, si j'ose dire, avec les groupes qu'ils auraient pu repérer. Donc là, pour le coup, on voit bien une réelle évolution au niveau de cette scène. Et même l'espace, cette année, sera un peu modulé pour accueillir encore plus de personnes. Et donc, oui, on voit que ça évolue. Et la scène, on est en train de réfléchir également au niveau du collectif à l'ouvrir à d'autres, peut-être à d'autres régions ou alors aux pays limitrophes. Mais là, c'est encore en réflexion.
1: Il y a 12 artistes qui ont été retenus cette année qu'on va présenter dans quelques minutes. Mais parle-nous justement du processus de sélection. Combien de temps est-ce que vous travaillez en amont du Main Square pour fixer un planning de sélection? Vous commencez à réfléchir au nom de l'édition suivante à partir de quand?
3: Alors, on va dire toute l'année parce qu'on suit les groupes, mais vraiment, on fait une toute première réunion où on balance un peu ce qu'on ressent pour l'année suivante vers le mois de novembre. Donc, on se fait une petite réunion ensemble où on met les noms de nos préposés. Et ensuite, on se retrouve début janvier, février. Où là on affine un petit peu le choix et aussi en fonction de l'actualité des groupes et de ce qu'ils ont à défendre.
1: Et le brainstorming concrètement ça marche comment? Benjamin Miallo des Quatre Écluses nous expliquait l'an dernier que finalement chacun des membres de ce collectif ramène un certain nombre de noms et après on débat, on discute, on tranche, on n'est pas d'accord j'imagine parfois.
3: Oui, alors c'est ça qui est bien aussi d'avoir un collectif, c'est que forcément on a une représentation un peu générale de ce qui se passe sur le territoire des Hauts-de-France, donc forcément on aura des affinités, on aura aussi des groupes qu'on accompagne un peu plus, donc on peut pas dire qu'on se chamaille, hein. Non, on tombe assez vite sur un consensus, mais oui, chacun défend aussi son poulain, ça c'est important, et puis c'est le jeu aussi qui veut ça, et ça serait compliqué d'en faire autrement en tant que programmateur.
1: Il y a justement deux de tes poulains qui ont été retenus, c'est Stuck in Yesterday et Roman Poders. Est-ce qu'au moment où ils vont monter respectivement sur scène, tu auras peut-être un track que tu vas partager peut-être avec eux?
3: On le fait un peu avec tout le monde, mais c'est vrai que quand on a des petits coups de cœur comme ça, effectivement, on est avec eux et on les soutient. Et puis, on essaye de faire en sorte qu'ils soient accueillis dans les meilleures conditions pour qu'ils puissent livrer un show dont ils se souviendront toujours et également dont le public se souviendra, parce que c'est ça qui est important aussi, parce qu'on veut aussi que le public puisse les découvrir et les suivre. Donc, effectivement, il y a une petite, on va dire, une petite palpitation supplémentaire.
1: C'est quoi justement le sentiment qui domine pour eux, pour ces groupes, lorsqu'ils sortent de scène? C'est « waouh, on l'a fait », c'est « ok, on a une étape et maintenant on aimerait en franchir d'autres ». Qu'est-ce qui se dit quand ils sortent de scène?
3: D'une manière générale, avant même d'entrer sur scène, quand on les appelle pour leur dire qu'ils sont sélectionnés, ils sont super contents. Ça, c'est quelque chose vraiment de génial pour nous aussi de recevoir ce bonheur-là des groupes. Et puis quand ils sortent, en fait, c'est souvent « ouais, j'ai pris une claque, quoi ». Le public était là, le son est super, et oui, ça leur fait une vraie claque artistique, et on voit le smile sur leur visage, c'est top ça.
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1: Stuck in Yesterday, Romain Poder, mais aussi City Liars, Nur, Anna, Ours en Plus, MDNS, Jamie, Jeannette Image, Mercure Nitro, Bertox et Vénus Vénère. Voilà les 12 artistes programmés sur Le Bastion pour cette édition 2026. Focus sur quelques-uns d'entre eux en compagnie de Lorraine Guilhuy, directrice du Pharos.
3: Que Stuck in Yesterday, c'est un petit coup de cœur que j'ai eu parce que c'est vraiment des ambiances, on va dire, estivales. Ça fait du bien de les entendre et ça met vraiment la pêche. Et je trouve que sur un festival estival, ils ont toute leur place. Et Romain Poder, petit coup de cœur forcément parce que c'est un arrageois qu'on suit aussi depuis quelques années au niveau du Pharos. Et il a toujours cette petite signature vocale un peu chaude comme ça avec des influences un peu rock british. J'aime beaucoup, voilà.
1: On va parler à présent de Nur, qu'on a déjà vu aussi dans d'autres tremplins, dans d'autres concerts à la fois ouverts au grand public mais aussi aux professionnels. Je crois qu'ils étaient de mémoire aux auditions régionales des Inuits du Printemps de Bourges.
3: Oui, c'est ça, oui. Donc là, ce qui est intéressant avec elle, c'est que déjà, duo féminin, ça c'est plutôt top. Et on est vraiment dans des sons électro, mais dans une ambiance ultra envoûtante. Comment dirais-je, c'est un style qui met des guitares, des voix un peu mélancoliques, un peu de clarinette. Donc c'est vraiment une belle découverte avec ce groupe-là.
1: Et parmi les artistes, peut-être, j'allais presque dire atypiques, en tout cas dans leur univers, il y en a deux dont j'aimerais qu'on parle. C'est tout d'abord Jamie.
3: Jamie, oui, artiste rap français avec des influences un peu rock british des années 2000, j'ai envie de dire. Et c'est vraiment une belle découverte, un petit renouveau de la scène rap. Et je pense qu'il va aller loin dans son projet. Il est suivi aussi par le Flow à Lille et il a des textes ultra percutants et une approche vraiment. Vraiment mélodieuse en fait, donc j'aime beaucoup aussi ce que Jimmy fait.
1: Et puis du côté du renouveau, moi je vous recommande particulièrement d'être présent tôt hein, le 5 juillet parce que il y aura à 15h50 le concert de Jeannette et Maj. J'ai eu l'occasion de les voir à plusieurs reprises sur scène et ça va forcément cartonner. C'est très très chouette, Lorraine, ce duo.
3: Oh, clairement. Oh, ouais. Là, on est vraiment dans un duo. Bah, pareil, c'est une musique vivante. Il provoque des émotions, en fait. Et je trouve que le coup de cœur que tu as pu ressentir vient de la sincérité de jeu qu'ils ont.
1: Alors, pour aller voir les artistes sur cette scène du Bastion, bah, il faut faire partie des quelques milliers de chanceux qui ont eu leur billet pour le Main Square parce que c'est archi complet du côté de la billetterie, mais dans les gens qui ont pris leur place très tôt, on imagine que certains ont pris parce qu'il y avait telle ou telle tête d'affiche. Pourquoi il faut qu'ils prennent le temps de venir voir ce qui se passe du côté du Bastion?
3: Déjà, comme je le disais, forcément, on a fait attention à ce qu'ils vont venir voir pour un artiste tête d'affiche, j'ai envie de dire, et bien qu'on soit à peu près dans la même énergie au niveau du Bastion, mais aussi parce que potentiellement, ce qu'ils vont découvrir sur le Bastion, ce sont les artistes de demain. Et je ne sais pas si pour tout le monde c'est pareil, mais pour moi, c'est très grisant aussi de pouvoir découvrir un artiste et puis quelques années plus tard, voir qu'il a complètement décollé et d'avoir assister entre guillemets à ses premiers pas.
1: Et cette scène du Bastion, comme les deux autres scènes du Main Square, sera ouverte du 3 au 5 juillet prochain. Pour en savoir plus sur la programmation, direction le site internet officiel du Main Square, www.mainsquarefestival.fr. Un sujet de Julien Maille de Radio Plus.
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2: 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Plongez au cœur du néolithique pour découvrir le rôle de l'arc dans la vie quotidienne des premiers hommes. Au programme, reconstitution, objets originaux et regard d'experts pour vous dévoiler des archers ingénieux. En parallèle, le musée vous propose plusieurs animations autour de l'exposition. Le programme détaillé est disponible sur le www.crépyenvalois.fr. 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Jacques Mougenot lit les poèmes injustement méconnus d'Edmond Rostand. Rendez-vous le samedi 6 juin à 20h et le dimanche 7 juin à 16h à la Grange, ruelle de la Fontaine de l'Orme à Auger-Saint-Vincent. Entrée 17 euros, information et billetterie sur atelierdesarts.weebly.com. 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Possibilité de se restaurer sur place. Le prix d'entrée, 3 euros, comprend un ticket de tombola. 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Préparez-vous à une journée 100% américaine et rock'n'roll le dimanche 7 juin à Nanteuil-le-Haudouin.
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3: Avancer au pas d'Echternach. Une expression auriculaire qui a eu un moment de gloire dans les années 60 à Crépy-en-Valois auprès des collégiens et adolescents. A priori, Echternach, localité du Grand-Duché du Luxembourg, n'a rien de commun avec la cité des Ducs de Valois. Quant au pas d'Echternach, c'est une espèce de danse à deux temps qui ressemble à celui de la polka, mais à la différence de la polka, il ne s'agit pas d'une danse en couple, mais en rang. Sur la mélodie, les participants avancent en sautant par rangées à travers les rues de la ville luxembourgeoise pour arriver à la basilique, un genre de procession repris par de nombreux pèlerins à travers le monde. Particularité de la chorégraphie, c'est que les danseurs effectue successivement 3 pas en avant, puis 2 pas en arrière. Une manière d'avancer à reculons, si j'ose dire, qui est à l'origine de l'expression « avancer au pas d'Echternach ». La question est maintenant de savoir pourquoi avancer au pas d'Echternach connut son heure de gloire à Crépy-en-Valois au milieu du XXe siècle. À cette époque, comme dans beaucoup de communes de France et de Navarre, les fêtes populaires animaient les cités au cours du printemps. Il n'y avait pas d'année sans réunions festives agrémentées d'évocations historiques, de défilés, de corsos fleuris, de carnavals, de décorations murales, de drapeaux et banderoles. À Crépy également, les occasions ne manquaient pas. Commémorations, kermesses, bouquets provinciaux, jumelages et fêtes patronales. Tous les corps constitués de la commune, associations, écoles, comités de quartier, clubs sportifs se retrouvaient le temps d'un dimanche après-midi à défiler autour de chars à thème couverts de fleurs en papier crépon. Sous les applaudissements de la population du Valois, massée sur les trottoirs du parcours menant de la place de la République au parc Sainte-Agathe, les corporations exposaient le fruit de longues journées de préparation. Le premier dimanche de juin 1965, à l'occasion de la 3e cérémonie de commémoration du jumelage de la ville avec les communes d'Antoin, Zelmoselle et Gérard-Crosse et de la réception du bouquet provincial par les compagnies d'arc locales, 2 grands défilés sont organisés. Pour Maurice Buat, directeur du collège Hubert Francolin, il fallait trouver une idée pour agrémenter le défilé de ses élèves dans les rues de Crépy. Pour lui, hors de question d'exposer la déambulation d'un troupeau de gamins les mains dans les poches. Une inspiration pour le moins européenne lui suggéra la marche des pèlerins d'Echternach à la chorégraphie si originale. Dès la rentrée du 3e trimestre scolaire, le charismatique directeur à l'éternelle cigarette royale au coin du bec mit sur pied la troupe des fantassins devant représenter le collège. Pour 3 classes désignées arbitrairement, toutes les heures d'EPS furent transformées en répétitions chorégraphiques. Choix d'une mélodie basée sur le rythme simple de l'anapeste, 2 notes brèves, 1 note longue, choix d'un uniforme, chemise blanche col ouvert et pantalon noir, organisation des rangs. La mise en scène causa beaucoup de tracas aux braves enseignants. Les 3 pas en avant, suivi des 2 en arrière, engendrait une progression bien trop lente pour l'intégration dans le cortège. La cadence fut donc transformée en 2 pas en avant, suivi d'un pas en arrière. En avant, gauche, droite, gauche, droite, en arrière, ronde jambe, gauche, droite, et on repart. La troupe, composée de 80 potaches au départ, se vit rapidement réduite à 60 au fil des répétitions en raison de l'impossibilité pour certains de suivre le rythme, ce qui nuisait beaucoup à la qualité de l'évolution d'ensemble. Le jour dit, les écoliers suivirent fièrement le panache de fumée bleue de la royale de leur directeur. Avec beaucoup d'application, ils traversèrent la ville dans un joli mouvement d'ensemble sous les applaudissements valoisiens. C'est ainsi que l'on utilisa longtemps à l'école et à l'entour l'expression « avancer au pas d'Echternach » qui devenait pour tous le synonyme d'avancer en reculant, avec un manque de détermination de faire ou de redéfaire, de construire et de démolir, de se rétracter mais aussi d'avancer très lentement. Et puis les auriculaires du Valois continuèrent à avancer en oubliant de reculer d'un pas, même si le 16 novembre 2010, l'UNESCO a décidé de faire figurer la procession dansante d'Echternach sur la liste du patrimoine culturel immatériel de l'humanité pour la sauver de l'oubli.
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1: 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Vous trouverez buvettes et restaurations sur place pour profiter de la journée. Dimanche 7 juin, brocante également à Gillaucourt, à Lévignan, à Nanteuil-le-Haudouin, à Baron, à Villers-Cotterêts et sur le parking du magasin Intermarché à Crépy. 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Au programme, pique-nique festif, nombreux exposants au savoir-faire unique, spectacles et animations pour un joyeux moment convivial dans le parc du château à Villers-Cotterêts. L'entrée sera gratuite. 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
7: 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Est-ce qu'on vient le découvrir?
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12: Bonjour, bienvenue, c'est Cinérama, une émission consacrée au cinéma. Nous sommes revenus de Cannes, nous y étions avec Sophia, une partie de l'équipe donc, et nous allons commenter le palmarès qui est tombé, bien évidemment. Ce sera en première partie de l'émission, et puis toi Guillaume, bah, tu vas faire le relais de Cannes, puisque tu as vu un des films qui était en compétition.
13: J'en ai même vu deux, j'ai vu le Rodrigo Sorogoyen dont je vais vous parler plus en détail, j'ai aussi vu un film un petit peu similaire, hein. C'est celui de Pedro Almodovar.
12: Toi, Sophia, tu auras un autre film.
14: Oui, je vais vous parler de Cocotte, hein, le film de Georgie Palfi, hein, qui suit une poule.
12: Et puis moi, je vous parlerai d'un petit Jedi, en tout cas potentiellement, hein, puisque je vous parlerai de Mandalorian and Grogu. Mais nous commençons par le débriefing du Festival de Cannes.
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12: Vous le savez sûrement, la Palme d'Or a été remportée par Fjord, réalisé par Christian Mungiu. Alors il se trouve que cette année, on a à peu près vu tous les films qui ont été récompensés. Donc ça, c'est plutôt pas mal.
14: Oui, voilà. Très bon palmarès de notre côté.
12: Ouais. Et toi justement, tu l'as vu Fjord?
14: Oui, j'ai vu Fjord et donc il s'agit de la deuxième Palme d'Or pour Christian Mungiu, hein, 19 ans après son 4 mois, 3 semaines et 2 jours. Et il rejoint un club très fermé, hein, composé de Coppola, des Dardenne, d'Haneke, de Ken Loach et d'autres, hein, les cinéastes auxquels Cannes a dit deux fois oui. Et bon, c'est plutôt mérité dans ce cas-là. Hein. Fjord, c'est Mungiu qui sort de Roumanie pour la première fois, donc un film en norvégien, anglais, tourné dans un village au bout du monde, dans une Scandinavie de cartes postales qui s'emploie, il s'emploie méthodiquement à faire voler en éclats ce petit décor parfait. Renate Reinsve et Sébastien Stan incarnent donc les Georgiou, un couple roumano-norvégien qui s'installe avec ses 5 enfants dans ce village isolé. Tout va bien jusqu'à ce qu'on découvre des ecchymoses sur leur fille aînée et c'est parti pour un engrenage écrasant. Alors moi j'ai beaucoup pensé à La Chasse de Thomas Vinterberg en regardant ce film, même mécanique du soupçon avec cette façon dont une communauté se referme sur elle-même comme une huître, mais là où Vinterberg traitait de la parole d'un enfant contre celle d'un adulte, Mungiu s'attaque à quelque chose d'un peu plus trouble, hein, la frontière entre la tradition et la maltraitance, entre l'éducation et la violence. Une fessée, un geste qui, dans une culture, peut paraître banal, dans une autre, devient preuve à charge. Le film est vraiment froid, clinique, presque glaçant, véritablement glaçant en vérité, et il met très mal à l'aise, hein, ce qui est exactement son intention, et c'est aussi un peu un film de procès, un film de romance adolescente aussi, et un film sur notre incapacité collective à faire communauté dans la différence. Bon, un film super intéressant à voir à un moment où la peur de l'étranger est devenue un argument politique respectable et où l'altérité suffit à faire de vous un suspect.
12: Ce film Fjord de Christian Mungiu, donc la Palme d'Or, sera projeté dans les salles françaises au mois d'août. Le Grand Prix, lui, donc ce qui a juste en dessous, hein, la Palme d'Or, a été décerné à Andrei Zviavintsev pour Minotaur. Alors il faut savoir que le réalisateur russe a tout le temps eu des prix à Cannes, jamais la Palme d'Or en revanche, mais il s'approche, hein, quand même. Et parmi les longs films de ce festival, Minotaur est probablement celui qui a besoin de temps, hein, pour étendre son récit afin de montrer comment un homme à qui l'on veut prendre des ouvriers pour les emmener au combat et qui apprend que sa femme dans le même temps a un amant, eh bien va choisir les pires solutions pour s'en laver les mains, comptant sur un pays où le monde politique et la justice sont corrompus. Il s'agit bien de la Russie, oui, c'est de ce pays dont nous parlons. Alors comme toujours toujours avec Ziavintsev, la mise en scène est ample, il prend son temps hein, pour étirer les séquences, mais sans aucune lourdeur, il aime suivre les personnages, et également quand ils sont seuls. C'est d'ailleurs l'une des meilleures séquences du film, le réalisateur arrivant à mettre tous les enjeux en quelques minutes. Alors c'est un prix qui est mérité si on veut, en tout cas c'est pas un mauvais film, mais bon, moi j'avoue que je suis pas totalement ravi par ce palmarès 2026.
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12: Ensuite, nous avons le prix de la mise en scène. Alors là, c'est ex aequo, c'est La Bola Negra de Javier Calvo et Javier Ambrosi, et puis Faverland de Pavel Pavlikovski. Ils n'ont pas pu départager ces deux films. Alors ça, ce sont vraiment deux films opposés, parce qu'il y en a un qui dure 2h35, c'est le film espagnol, quand le film du Polonais, lui, dure 1h22. C'était le film vraiment le plus court, et c'est même très rare hein, de trouver un film de moins d'1h30 à Cannes. Deux fois moins long mais tout aussi percutant, mais on va commencer quand même par parler du duo espagnol Javier Calvo et Javier Ambrosi qui s'intéresse à trois récits en 32, 37 et 2017 avec un fil conducteur, c'est Garcia Lorca, et un ouvrage jamais publié présentant un personnage homosexuel évidemment impensable à son époque. Hein. C'est le ton du mélodrame qu'empruntent les réalisateurs espagnols, mettant en scène la relation entre un sympathisant fasciste qui s'éveille à l'homosexualité, son prisonnier blessé, promis à être fusillé. Et puis le personnage de 2017, lui, va éclairer cette histoire d'un nouveau jour pour faire basculer le récit. Et ça, ça permet de faire passer les 2h35. C'est pas un film que j'ai forcément très apprécié, mais j'ai imaginé très facilement qu'il puisse avoir un prix, et il l'a eu. Alors, autre ambiance pour Faverland, réalisé par le remarquable Pavel Pavlikovski, celui qui avait fait Cold War. Alors c'est sûrement le film le moins accessible du festival, j'ai envie de dire. Tout le monde ne va pas s'y retrouver. On suit le voyage de Thomas Mann en 1949 en Allemagne. L'écrivain prix Nobel est accueilli par les deux blocs. Alors à l'ouest, c'est musique et champagne, mais aussi paire de claques données par la fille de Mann à son ex-mari qui a collaboré avec les nazis. Donc chacun règle ses comptes. Et puis du côté de l'est, eh bien, c'est chorale et découverte de l'existence de camps de prisonniers politiques. Joseph Staline n'est pas mort. Et comme le dit le fils de Mann dans l'ouverture de ce film, on nous demande de choisir entre Staline et Mickey Mouse. Le film décrit ce monde qui s'est déjà construit donc entre deux blocs, en liant l'Allemagne à ses grands noms, il y a Goethe, Kant, Hegel et d'autres, un pays pétri d'une grande culture qui a viré dans l'horreur. Dans le même temps où Mann est reçu comme un chef d'État, on saisit aussi ce qui le sépare de ses enfants, sa fille qui le suit et son fils qui la fuit. Le noir et blanc alors sert le propos, dans une séquence troublante d'ailleurs, on ne sait si le corps de sa fille sur un lit d'hôtel est vivant ou mort tant il est sombre. L'émotion est véhiculée à la toute fin par la musique, celle de Jean-Sébastien Bach, dans une scène d'une grande beauté et en même temps d'une grande simplicité, un morceau joué à l'improviste dans une église qui a tenu le choc des bombardements et deux mains qui se joignent comme une promesse que le pire est derrière. C'était vraiment un film remarquable, et comme quoi on peut dire les choses en très peu de temps.

0: Le prix du scénario.
1: On y vient. Alors, c'est très étonnant. Moi, j'aurais plutôt mis le prix de la mise en scène au film du français Emmanuel Mar pour Notre Salut. C'est un film qu'on a vu tous les deux, Sophia. C'est un film qui traite de cette période de l'occupation. Ce n'était pas le seul film, hein, puisqu'il y a eu le film Moulin. Mais là, on suit un ingénieur qui a écrit un livre sur le management, mais un peu précurseur. Il n'a pas été compris, donc il cherche à gravir les échelons. Il est plutôt pétiniste. Il s'affirme pétiniste et on voit comment il va faire son travail dans la France de Vichy. Mmh. Et surtout, on va voir comment il se compromet finalement.
2: Oui, voilà, c'est un portrait finalement assez clinique de la collaboration vue de l'intérieur, mais à hauteur du petit fonctionnaire qui travaille en périphérie, hein, à Limoges, au commissariat à la lutte contre le chômage, et qui va prendre des décisions bien malheureuses, justement en travaillant de manière très efficace, en rationalisant le travail à toutes les étapes, hein, quitte à participer à mettre dans des camions des juifs pour les déporter vers les camps de concentration. Donc vraiment super intéressant comme point de vue d'être en immersion de ce côté-là, hein, du côté de la collaboration finalement, de la collaboration fortuite, un peu malheureuse, un peu malgré ce Henri Marc, qui est d'ailleurs l'arrière-grand-père du réalisateur lui-même, hein, et qui, en découvrant la correspondance de celui-ci, hein, d'Henri et de sa compagne, donc l'arrière-grand-mère, a percé le secret de famille, en fait, hein, et ce secret qu'est la collaboration d'Henri.
1: Et c'est sans doute pour ça qu'il a eu le prix du scénario. Hein. C'est parce que c'est à partir de ces lettres qu'il a bâti son film. Et je parlais de la mise en scène parce que finalement, les gens parlent comme à notre époque. La musique, c'est la musique des années 90. Enfin, voilà, y a quand même un décalage temporel qui peut faire peur parce que, enfin, une des intentions du réalisateur, c'était de dire, mais finalement, ce qui se passait à cette époque pourrait se repasser actuellement.
3: Il y a juste le coiffeur du 18 qu'on soupçonne d'être communiste. Il y a aussi le couple de la droguerie carrée, vous savez. Il se la joue toujours, je fais pas de politique, etc. Donc on a mis deux équipes devant. S'il y a un problème, on les intimide. Alors, c'est très bien que vous preniez des initiatives, mais c'est mieux que je suis au courant. Je veux dire, vous m'en parlez d'abord.
1: Le prix du jury, lui, a été décerné à L'Aventure rêvée, réalisé par Valeska Grisebach. Alors c'était le film le plus long, en revanche, 2h48. Et c'est moi qui l'ai vu. Alors, c'était pas un film totalement désagréable, mais il aurait mérité de durer un peu moins longtemps. Alors le problème, c'est qu'il était dans une veine naturaliste avec des acteurs qui n'étaient pas professionnels, donc on ne peut pas compter sur un jeu remarquable. Mais il n'empêche que ce film vaut par le personnage, un des personnages principaux, qui est une femme qui n'a peur de rien et qui se retrouve dans des situations où finalement, avec ses yeux et avec son comportement, on découvre que la Bulgarie, depuis les années 90, est aux mains de la mafia et des escrocs, et qu'à notre époque, ça n'a pas beaucoup changé. Voilà. Enfin, c'est un film, ça mériterait beaucoup plus de temps pour en parler, mais nous n'avons pas ce temps, donc on attendra qu'il sorte sur les écrans pour en dire davantage sur ce film qui a obtenu le prix du jury. On parle rapidement du prix d'interprétation masculine parce que c'est un film que tu as vu, c'est Coward.
2: Oui, donc Coward de Lucas Dont, et tu parlais justement du jeu d'acteur qui n'est pas forcément incroyable lorsque ce sont des jeunes premiers qui se retrouvent avec des rôles importants. Et dans Coward, justement, il y a un Belge de 20 ans, Emmanuel Macia, qui a remporté donc ex aequo avec son partenaire de jeu ce prix d'interprétation masculin. Donc ce Emmanuel Macia, il signait là son tout premier rôle au cinéma, sans formation d'acteur, sans expérience notable, et Dont l'a repéré dans la cantine de son école d'architecte paysagiste, en cherchant, dit-il, un jeune homme avec une gestuelle propre au travail agricole. Donc il a vu en lui quelqu'un avec une âme hypersensible, mais qui n'osait pas encore utiliser complètement sa voix. Donc voilà, face à lui, Valentin Campagne, 22 ans, lui, qui avait déjà connu la compétition cannoise l'année précédente dans Dossier 137 de Dominique Moll. Donc deux trajectoires vraiment aux opposés, mais qui donnent à l'écran une complicité incroyable, et donc des jeux d'acteurs qui méritaient de repartir avec un prix.
1: Voilà, et l'autre prix, donc interprétation féminine, c'est pour Virginie Fira, et sa partenaire de jeu, Tao Sakamoto pour le film Soudain de Hamaguchi. Voilà, on en a terminé avec ce 79e festival de Cannes, quoique pas tout à fait, puisque nous allons parler maintenant du film de Sorogoyan.
0: Dans mon métier, on demande parfois aux gens des choses bizarres.
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6: Alors, il a failli y avoir un combat des titans sur la croisette, et chose originale, ben, il aurait été ibérique. Alors, pourquoi failli ? Ben, tout simplement parce que la guerre des deux n'aura pas lieu, hein, vu que ces deux réalisateurs à la même nationalité, explorant le même milieu, ben, n'ont rien gagné. Il s'agit de la désormais vieille garde, avec Pedro Almodovar et son autofiction, et la relativement jeune garde incarnée par un Rodrigo Sorogoyen qui ne cesse de monter, et qui accède enfin à la compétition officielle du plus grand festival de cinéma au monde, avec El Ser Querido ou L'être aimé chez nous. Et oui, Asbestas n'avait été que sélectionné à Cannes Première en 2022. Alors comme Almodovar, il s'agit d'un film mettant en scène un metteur en scène hein, qui est célébré et qui va se mettre en péril en essayant de faire intervenir quelque chose de très personnel dans la conception de son œuvre suivante. Chez Sorogoyen, ce réalisateur est Esteban Martinez, un enfant prodigue hein, et ex-enfant terrible, plusieurs fois oscarisé, qui revient en Espagne pour préparer son prochain film. Alors il décide d'offrir le rôle principal à une jeune actrice inconnue, Emilia, bah, qui est en fait sa fille qu'il n'a pas vue depuis 13 ans. La jeune femme accepte cette formidable opportunité, mais c'est qu'à l'occasion de ce tournage, elle va se confronter à un homme bah, qu'elle n'a jamais pu considéré comme un père et qui véhicule un lourd passé affectif. Le poids forcément écrasant de ce passé s'insinue entre le père et la fille au fur et à mesure que le film avance et menace de faire bah, bien plus de dégâts qu'une prise ratée. Derrière la légende, il y a toujours un homme et cet homme, bah, il est peut-être complexe.
7: Hola.
8: ¿Cómo estás?
7: ¿Qué tal?
8: Bien, ¿y tú?
7: Hace muchos años, ¿no?
8: 13 años.
7: Bueno, la película se llama Desierto. Y que me encantaría que fueras parte de ella y que fueras el personaje de Gabriela.
9: Vale, corta.
6: C'est amusant quand on pourrait facilement séparer la filmographie de Sorogoyen en deux côtés bien distincts. Hein. On pourrait dire que d'un côté, il y a les thrillers ou les polars, hein, comme El Reino, hein, Que Dios nos perdone ou Asbestas, et de l'autre, bah, les drames sentimentaux ou psychologiques comme Stockholm, Madre, sa série Los Años Nuevos, ou encore Cet être aimé. Ce serait oublier que tous hein, ont les mêmes thématiques et donc interrogations, hein, à savoir la place légitime que l'on prend, que l'on pense avoir ou que l'on devrait avoir, le syndrome de l'imposteur et la difficulté de se créer une identité propre et légitime. Alors c'est le cas des milliards dans le film. Il y a aussi une étude hein, du temps, le temps qui passe vite ou très lentement, mais aussi l'impact de ce que le temps sème dans les vies des gens, ou comment ben, un acte ou une action vont modifier à court ou long terme les destinées des personnes concernées, mais aussi leur entourage. Alors l'image publique, hein, qu'elle soit due à un métier, un poste officiel important ou carrément ben, mise en avant ici puisqu'il s'agit d'un réalisateur se mettant à nu, est aussi un écrin dans lequel Sorogoyen aime soupeser le vrai du faux pour interroger une réalité bien tangible, mais éloignée de toute idée préconçue ou manichéenne. Alors peu importe hein, donc que le pitch semble être exactement le même que celui de Valeurs Sentimentales hein, de Joachim Trier sorti l'année dernière, le traitement est complètement différent et 100% Sorogoyen.
7: Es una historia de traición, es una historia de abandono.
10: ¡Ay, ya ha llegado!
7: Es una historia de amor. Es una historia de gente que no puede mirarse a los ojos.
6: Là où L'être aimé marque ses plus grands points et son travail au corps de ses deux personnages principaux. Esteban semble détestable, mais nous ne le voyons qu'aujourd'hui, une fois assagi. Alors ne reste qu'un orgueil, mais aussi l'exigence d'un réalisateur à l'ancienne qui laisse place à l'interprétation. Il en est de même pour Emilia, certes à fleur de peau, mais pas forcément gentille ni toujours sympathique hein, pour autant. L'être aimé peut être pris dans les deux sens, hein, envers l'un ou envers l'autre, hein, rééquilibrant ce bras de fer émotionnel. Emilia est parfois un double, un miroir de son père, hein, pas forcément complet, hein, jusque dans les travers visibles comme l'alcoolisme. Alors on se souvient qu'Asbestas s'était coupé en deux, hein, avec dans une première partie le regard masculin, puis ensuite le regard féminin de la même histoire. Hein. Ici, il y a une intervention d'une caméra en noir et blanc hein, qui dédouble celle qui nous permet de suivre au plus près ben, l'histoire. Cette première caméra, hein, l'officielle, ben, elle est à l'épaule, elle est proche, elle est intime. Elle nous montre les émotions à fleur de peau du père et de la fille, hein, jusqu'à obstruer les regards dans la scène d'introduction. La seconde, celle qui est en noir et blanc, ben, elle nous laisse voir une situation plus officielle, plus glacée, plus figée, hein, entre la représentation, le faux, et donc quelque chose d'inaccessible. Ce procédé, hein, coincé entre Bergman, Woody Allen ou Oliver Stone, hein, n'est ici pas forcément très pertinent ou très heureux. eux, mais ne freinent aucunement les comédiens dans leur performance. C'est eux en particulier, avec la direction d'acteurs de Saul Goodman, qui rendent la vision du film vraiment incontournable.
1: Ce film, L'être aimé, est donc projeté actuellement dans les salles. Le célèbre chasseur de primes Din Djarin et Grogu reprennent la route dans une nouvelle aventure au cœur de l'univers Star Wars. Vous êtes sans doute pas passé à côté, nous en parlons.
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9: Nous connaissons tous les légendes du chasseur de primes mandalorien et de l'enfant.
11: Je ne traque que des criminels de guerre impériaux. On va tous les éliminer les uns après les autres.
1: Vaste projet. La saga Star Wars est l'une des plus prolifiques du cinéma avec 12 longs métrages, dont les 9 de la saga Skywalker. Pour continuer cet univers, les studios Disney ont exploré plusieurs pistes. D'abord les spin-offs avec sans doute l'un des meilleurs films de toute la saga, Rogue One, qui est sorti en 2016. Et puis il y a eu toutes les séries diffusées sur Disney+, dans lesquelles on suivait par exemple Boba Fett, Obi-Wan Kenobi ou encore Le Chasseur de Primes de Mandalorian, chargé de capturer un bébé Yoda dont il va finalement s'enticher au point de le protéger au péril de sa vie. Il y a eu 3 saisons de cette histoire et voilà maintenant le film qui poursuit les aventures de ces deux personnages attachants. D'abord le chasseur de primes Din Djarin qui doit sans cesse garder son casque car telle est la loi mandalorienne, puis Grogu, le bébé Yoda qui oscille entre puérilité et vaillance. Ainsi, le duo se compose d'une brute anonyme et d'un enfant.
9: Il ne s'agit pas de vengeance, il s'agit de prévenir une guerre de plus.
11: Allez, monte.
12: Mandalorian, tu vas souffrir. Ensuite, ce sera son tour.
11: Vous êtes des monstres. Les anciens veillent sur les jeunes. Avant que les jeunes... ne veillent sur les anciens. Telle est la voie.
1: La question qu'on peut se poser, c'est qu'apporte un long métrage par rapport à la série dont le principal défaut était d'être construit toujours de la même manière. Un défi, une grosse baston, les personnages en péril, puis finalement indemne. Sur ce point-là, il peut y avoir une pointe de déception. Le film fait directement suite donc à la saison 3 de Mandalorian. Din Djarin a conclu un accord secret avec la Nouvelle République pour traquer les restes de l'Empire qui se cachent dans les bordures extérieures de la galaxie. Et dans leur mission, Mando et Grogu partent sauver Rota, le fils de Jabba the Hutt, l'être hideux du retour du Jedi. Dans leurs aventures, ils croisent aussi la route d'Embo, chasseur de primes redoutable et très photogénique, d'une grande agilité. Alors il faut bien l'avouer que c'est le service minimum et que l'aventure qu'on nous sert ici ressemble à celle que l'on pouvait voir dans la série. Pour ceux qui ne l'ont pas vu, le personnage du Mandalorian apparaît davantage mystérieux. Il est peu fait cas du code de ces chasseurs de primes sectaires. Dans la série, la phrase « This is the way » est régulièrement répétée pour affirmer la rigidité de cette congrégation. Et si quelqu'un voit son visage, le Mandalorian perd son statut à moins de tuer celui qui a vu son visage. Il y a davantage de combats quand même et de monstres que dans la série, avec des créatures vraiment hideuses et assoiffées de sang. C'est là le principal atout finalement du film. Pour ceux qui ont vu la série, le film se présente comme un long épisode. Pour ceux qui ne l'ont pas vu, probable que cette aventure manque d'enjeux et de rebondissements. Les combats sont peu convaincants d'ailleurs, je trouve. Il reste tout de même la facture visuelle, toujours soignée avec un supplément vintage assumé. Dans Star Wars, rien n'est lisse, sauf dans les vaisseaux de l'Empire. Ailleurs, le métal s'écaille ou rouille. Donc si on aime cet univers, on est comblé. Moi, j'avoue que je suis un grand fan de la série, donc j'ai regardé le film avec plaisir, mais c'est pas pour autant que c'est quelque chose de très réussi.

0: voilà ce qu'on pouvait dire donc sur ce film Grogu et The Mandalorian. Échappée d'un élevage industriel, une poule trouve refuge dans un restaurant abandonné et se bat pour protéger ses œufs. Nous parlons de Cocotte, d'un excellent réalisateur hongrois.
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2: Alors quand on vous dit qu'il y a un film en salle cette semaine dont le personnage principal est une poule, vous vous dites peut-être que c'est une bonne occasion pour emmener les enfants ou alors pour carrément passer votre tour. Et pourtant, Georgi Palfist, un cinéaste hongrois qu'on n'avait plus tellement vu dans les salles françaises depuis près de 20 ans. À l'époque, il avait marqué les esprits avec Hic, puis surtout Taxidermy, film complètement fou et dérangeant, devenu culte pour toute une génération de cinéphiles un peu masochistes. Et le voilà qui revient avec ce qui ressemble sur le papier à son projet le plus absurde, faire d'une poule l'héroïne d'une fable politique sur l'exil, la violence sociale et la survie. Alors, il n'est pas le premier à confier son film à un animal. Robert Bresson l'avait fait avec un âne dans Au hasard Balthazar, Jerry Skolimowski aussi plus récemment avec Eo, palme du jury à Cannes en 2022. Mais là où ces deux films gardaient une certaine distance poétique, Palfi fait quelque chose de plus frontal et d'assez unique. Les enfants n'y trouveront pas forcément leur compte, c'est assurément un conte pour adultes.

0: film suit donc une poule noire née dans un élevage industriel, Kota. Jugée défectueuse à cause de son apparence, elle se fait écarter, échappe à l'abattoir et finit par trouver refuge dans le poulailler d'un petit restaurant familial quelque part en Grèce. Là, elle tente simplement de survivre, de vivre sa brève idylle avec le coq local, puis surtout de protéger ses œufs. Alors oui, le film assume totalement sa dimension de mélodrame animalier. Mais autour d'elle, les humains racontent une autre histoire. La famille qui l'accueille baigne jusqu'au cou dans un réseau de trafic de migrants clandestins. Des hommes, des femmes et des enfants aussi traversent les frontières par la mer, puis se font cacher dans des camions déplacés comme des marchandises, exploités par tout un système économique souterrain. Et peu à peu, le film crée un parallèle très clair entre le destin de cette poule rejetée et celui des personnes migrantes. Mais il transforme aussi Kota d'une simple témoin en complice tristement responsable.
1: Κότα. Είμαστε ζωντανοί εμείς εδώ είσαι καθόν βράδυ. Roping thoughts and shadows, the cowboy
0: finds his way. Ce qu'il y a d'impressionnant d'abord, c'est évidemment la mise en scène. Palfi filme cette poule comme une véritable actrice de cinéma. Il y a des plans où l'on oublie complètement qu'on regarde un animal. 8 poules, créditées au générique, ont été utilisées pour le tournage sans effet numérique visible et la direction photo, signée Yorgos Karvelas, est assez incroyable. On se demande constamment comment certaines scènes ont été fabriquées. Mais le plus intéressant, c'est la manière dont le film utilise cette idée presque absurde pour parler de domination et d'exclusion sans devenir un manifeste à gros sabots. Cette poule noire rejetée parce qu'elle ne correspond pas aux standards d'un élevage industriel, intégrée de force dans un groupe homogène qui la rejette immédiatement, la métaphore est limpide, Palfi ne cherche même pas vraiment à la cacher. Et on pense à ce moment-là à Fuoco Amare de Gianfranco Rosi, Ours d'or à Berlin en 2016, qui utilisait un dispositif comparable. Un petit garçon qui vit sa vie ordinaire sur l'île de Lampedusa, pendant qu'au large se joue le drame des traversées en Méditerranée. Deux mondes qui coexistent sans vraiment se toucher et dont le montage révèle l'horreur. Palfi fait quelque chose d'analogue en poussant le curseur du grotesque et de la fable. Et il parvient à tisser un double discours. Kota peut à la fois être victime et malgré réel bourreau, une tension injectée ponctuellement au récit qui prend alors des allures de thriller, savamment contrebalancée par un humour très sec, parfois complètement burlesque, notamment dans la romance entre la poule et le coq du poulailler. Et c'est précisément cette légèreté qui permet au film d'éviter le piège du discours démonstratif. Alors tout n'est pas parfait, le scénario se disperse parfois et certains personnages restent trop esquissés pour que la tragédie humaine atteigne toute sa puissance émotionnelle, mais malgré ça, le cinéaste réussit quelque chose de très rare, utiliser le regard totalement innocent d'un animal sans anthropomorphisme pour raconter le pire du comportement humain et le faire sans cynisme. Donc dans un monde où les personnes exilées sont traitées comme des marchandises qu'on transporte, qu'on cache et qu'on exploite, il fallait peut-être le regard d'une poule pour redonner un peu d'humanité à tout ça.
2: Ce film, Cocotte, est en salle depuis le 26 mai. Pris dans une boucle temporelle au cœur d'une guerre contre des créatures extraterrestres, un soldat revit sans cesse le même combat. Tiens, ça vous dit quelque chose, mais nous parlons de All You Need Is Kill.
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5: Et oui, c'est un peu une histoire, encore une fois, à l'Akira, dans ce futur proche. Ce Japon se reconstruit après l'invasion d'une gigantesque fleur, cette fois-ci extraterrestre. Quand elle rentre en éruption, il libère des créatures dévastatrices. Alors l'héroïne, Rita, meurt avant de se réveiller, comme tu l'as dit, au début de la même journée. Alors elle est bien sûr prisonnière d'une boucle temporelle. Elle revit sans cesse cette bataille dans laquelle elle est prise. Elle rencontre Keiji, lui aussi piégé dans le cycle, et ensemble, ils vont tenter de la briser, cette boucle temporelle, ou mourir pour toujours. Bien évidemment, si ce pitch vous semble familier, c'est tout à fait normal parce que vous avez sûrement vu son adaptation américaine en 2014 qui s'appelle Edge of Tomorrow. À la base, c'est un roman japonais du même nom, sorti en 2004.
6: Après tout, la mort est de mon côté. Je suis la seule à savoir ce qui va se passer.

0: un peu comme dans un jeu vidéo.
1: Alors, j'ai déjà parlé très récemment du studio C4 ou 4 degrés Celsius, hein, puisqu'on a, j'ai chroniqué pas plus tard que il y a quelques semaines, leur dernier film Ciao. Hein. Donc, ici, la narration est moins fantasque, même si elle se colle à la boucle du Die and Retry, hein, soit le mourir et recommencer cher au jeu vidéo. Et puis, parce qu'elle suit celle du roman d'origine, mais l'animation, si elle est un petit peu plus polissée, bah, elle reste tout aussi vive, hein, ce à quoi le studio nous avait quand même pas mal habitués. Alors, 12 ans après Age of Tomorrow, bah, c'est intéressant de voir que le récit revient au Japon, et le voir aussi prendre les yeux du personnage joué dans sa première adaptation par Emily Blunt. Autant le dire, hein, ça, Lunedy Skill ne possède pas vraiment l'efficacité nerveuse et le côté assez ludique hein, de Age of Tomorrow, mais il impressionne par la puissance de ses images et par son atmosphère, ici plus noire, hein, qui facilite l'immersion dans un univers décidément bien plus riche qu'une simple succès d'année hein, de la comédie culte Un jour sans fin. Le principal défaut du film, ça reste son manque de longueur parce qu'il ne dure qu'1h25 et donc l'histoire est assez expédiée malgré un focus hein, sur le sentiment de solitude qu'entraîne la fameuse boucle temporelle. Les personnages, leur passé et l'univers militaire auraient mérité davantage de développement, tout comme un dernier acte un petit peu plus ample hein, pour donner plus de force au climax. C'est amusant parce que le film d'origine, Edge of Tomorrow, avait lui aussi été critiqué pour son climax. Donc voilà, quoi que ce soit américain ou japonais, il y a toujours des petits problèmes d'adaptation, mais ça vaut quand même le détour.
2: Ce film d'animation est dans les salles.
3: Terminé pour aujourd'hui.
4: Pardon ?
0: J'espère que nous aurons le plaisir de vous revoir.
4: Ça ne servirait à rien de le nier.
2: On se retrouve la semaine prochaine, tu auras deux films, Guillaume.
1: Oui, D'où vient le vent et Vol de nuit pour Los Angeles.
2: Et moi, je vous parlerai d'un très bon film de Cannes 2025 qui s'appelait La Peste. À la semaine prochaine.
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8: 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Voici un reportage réalisé par une radio associative de la région.
9: Les Papillons Blancs de Roubaix-Tourcoing est une association de parents et amis avec et pour les personnes en situation de handicap intellectuel, polyhandicap et handicap psychique. Aujourd'hui, nous partons à la rencontre de Michel Évrard, directeur depuis 2012 de l'ISAT Le Recueil, situé à Marc-en-Barœul, un établissement de travail pour les personnes en situation de handicap adulte.
10: D'abord, travailler en ISAT, c'est un choix. Donc on y tient. Alors c'est pas forcément un choix toujours éclairé par la personne elle-même. Malheureusement, ça peut être fortement incité par les parents, par exemple, qui ne voient pas d'autres situations que de faire travailler leurs enfants. Mais c'est avant tout un choix. Donc elles sont orientées, donc elles demandent une orientation ESAT par la MDPH. Et la MDPH, bon je simplifie, hein, la MDPH flèche, si vous voulez, vers les différents établissements du secteur géographique. Donc elles arrivent ici en respectant une liste d'attente. Ce qui est vraiment très marquant, c'est que les personnes qui sont ici ne sont pas recrutées comme dans le secteur traditionnel. Elles sont intégrées dans l'établissement, elles ne sont pas recrutées par rapport à des compétences qu'elles peuvent avoir. Elles sont recrutées, elles sont intégrées, si vous voulez, admises, justement par rapport à des difficultés qu'elles ont. Donc le handicap. On ne peut pas intégrer par exemple des gens qui n'ont pas de soucis particuliers, de santé ou de handicap particulier, ça n'a pas le sens. Donc on les intègre par rapport à leurs difficultés, qui est souvent des difficultés d'ordre psychique, déficience aussi, mais également sociale, de plus en plus. On a en face de nous donc des entreprises, parce qu'on est dans le secteur marchand traditionnel, hein, qui elles, elles veulent une qualité de travail, une régularité de travail, une réactivité, etc. Donc avec des personnes en difficulté, on doit faire un travail de qualité pour ces entreprises.
9: De quelle façon vous les accompagnez justement? Est-ce qu'il y a des professionnels de santé aussi qui les suivent?
10: Des points de santé, non, pas vraiment. Bien comprendre aussi que le travail donc en atelier, c'est un support. Hein. Ce n'est pas une fin en soi. C'est un support qui est très important. Il n'y aurait pas d'ESAT s'il n'y avait pas de travail. Mais c'est un support, c'est-à-dire que l'objectif de l'établissement, ce n'est pas de faire marner tout le monde le plus possible, c'est de, que les gens aient leur juste place dans les ateliers. Qu'elles puissent s'épanouir grâce à ce qu'elles font. On vise pas des critères de compétitivité ou de productivité comme dans n'importe quelle entreprise privée, si vous voulez, traditionnelle. On vise à ce que la personne trouve sa juste place. Alors c'est très différent comme logique. Donc chacun intègre l'établissement avec une histoire, avec des compétences, avec des savoir-faire ou pas, avec des connaissances ou pas. Et puis, ben, au fur et à mesure, si vous voulez, de l'avancer dans le parcours, la personne trouve sa place petit à petit, mm-hmm. accompagnée par les professionnels. Donc, non, pour répondre à votre question, il n'y a pas de, véritablement de problème de santé. Mm-hmm. En revanche, ici, on va travailler l'accès aux soins. Il n'y a pas de médecin, si vous voulez. Mais on va travailler l'accès aux soins parce que certains ont besoin d'un accompagnement avec un psychologue, par exemple, très régulièrement, ou d'un accompagnement avec un psychiatre ou avec un médecin, etc. Donc, on est un établissement médico-social en sens que on a une infirmière chez nous et une psychologue hein, qui sont tous les deux à temps partiel. Après, il y a du problème, il y a des professionnels d'accompagnement. Donc, l'infirmière va travailler l'accès aux soins, la psychologue va travailler l'orientation éventuellement vers un autre service. Les liens avec les CMP, etc. Mais elle va travailler aussi le bien-être, évidemment, de la personne. Comment ça peut, comment elle peut améliorer les choses. Enfin, c'est de l'accompagnement quotidien, de ce fait-là. Nous avons également une assistante sociale, un centre de services sociaux qui travaille beaucoup de choses, qui travaille la famille, qui travaille le logement, qui travaille l'endettement, enfin, toutes ces choses-là, tout ce champ social-là. Nous avons des éducatrices animateurs qui vont travailler... l'accompagnement de la personne quand elle ne sait pas trop s'exprimer, par exemple. On va travailler, par exemple, le deuil, quelqu'un qui est très impacté par un deuil plus ou moins récent.
6: Comment les groupes sont faits, justement? Est-ce que tout le monde est mélangé et par combien de personnes ça fonctionne?
10: On essaye de mélanger les niveaux, déjà, pour qu'une personne qui a un bon niveau puisse aussi accompagner une personne dont le niveau est plus modeste. Hommes-femmes mélangés, les âges sont mélangés aussi. En revanche, on regarde les habiletés parfois, les envies. Il y a des postes qui demandent plus de minutie que d'autres. Il y a des postes qui demandent un travail en extérieur, d'autres pas. Enfin, toutes ces choses-là. Il y a des gens qui ont envie de travailler avec des clients particuliers ou pas. Qui ont envie d'avoir des relations comme ça. Donc, par exemple, ces gens-là, on va les flécher vers la poste. Voilà, donc on travaille surtout de cette façon-là. Mais c'est un travail d'accompagnement avec la personne. Ça se construit, c'est pas le directeur qui va dire « bah toi, tu vas là, toi, tu vas là ».
6: Vous parliez de la poste, justement. Mmh. Donc, c'est un nouveau projet qui a été mis en place il n'y a pas si longtemps que ça. Mmh. Comment est-ce que c'est né, justement, ce projet-là?
10: Alors, le travail avec la Poste, c'est un... Ben, la Poste, en fait, recherche à une politique d'implanter des antennes, comme ici, par rapport à un volume de population. C'est-à-dire qu'il ne peut pas y avoir, un peu comme les pharmacies, si vous voulez, il ne peut pas y avoir d'absence de relais postal sur des rayons trop étendus. Donc, ils recherchent des lieux d'implantation, des relais postaux, qui peuvent être des commerces. Et depuis peu, quelque chose apparaît autour du travail protégé. Et donc, on a été contacté par la Poste à ce niveau-là, parce que le bassin d'emploi, enfin le bassin de vie ici est important, hein, Marc-en-Bavois, c'est très dense. Poste, c'est dans le centre du village, et puis il y avait de quoi faire, quoi. Et donc, il y a une autre antenne qui va être créée, a priori, avec un autre établissement de l'association qui est à Roubaix. Donc, ils sont venus pour voir, d'abord, si on pouvait les recevoir, hein, si c'était accessible pour les personnes, si... Après, nous, on les intéressait particulièrement parce qu'on est au milieu d'une petite zone d'activité. Le bassin de vie est très dense, comme je l'ai expliqué. Enfin, voilà, ça les intéresse à ce niveau. Ce que l'on voudrait faire aussi, c'est un travail sur le secteur, sur le quartier, proposer un service de ramassage courrier, pour pas trop cher, pas gratuit, mais pas trop cher, qui permettrait déjà de rencontrer les entreprises. Bon, moi, je le sais, ici, il y avait quelqu'un qui partait une demi-heure à chaque fois pour aller apporter le courrier à la poste, machin. Bon, mais... Et donc, là, on pourrait s'en charger. Ça nous permettrait de rencontrer les entreprises aussi, peut-être de nouer d'autres partenariats, enfin, voilà. Avant, si vous voulez, on avait des personnes déficience intellectuelle, point. C'était souvent des personnes trisomiques, qui ont la caractéristique d'apprécier des travaux très routiniers, très très routiniers. Et donc, les travaux étaient des conditionnements simples, de mise en boîte, enfin c'est vraiment des travaux très simples, parfois un petit peu plus élaborés, mais bon. Le CAT, si vous voulez, il y a 20 ans, c'était ça. Parce que le public qui était fléché vers les CAT, c'était celui-là. Donc on travaillait beaucoup dans la déficience intellectuelle, hein, personnes trisomiques. Ici, aujourd'hui, les personnes trisomiques sont toujours présentes, beaucoup moins. Les niveaux ont augmenté dans la mesure où, depuis 2005, la loi intègre des personnes handicapées psychiques. La maladie mentale, si vous voulez, est devenue un handicap depuis 2005. Enfin, est un handicap depuis 2005. Donc, elles sont intégrées dans les CAT également, dans les ESAT également. Et donc, ce qui caractérise ces personnes, c'est que les niveaux sont plus élevés, souvent. Il n'est pas rare d'avoir quelqu'un qui a un niveau CAP ou BEP, qui sait à peu près lire, ou, enfin, voilà. En revanche, l'instabilité est beaucoup plus forte que la personne, il y a 20 ans, qui était tout à son poste de travail, qui travaillait beaucoup, hein, qui ne levait pas son nez. La stabilité est beaucoup plus forte, c'est les absents. Donc, le niveau augmenté, la stabilité aussi. Cela dit, ça se caractérise sur le terrain avec une gamme, si vous voulez, d'activités beaucoup plus étendue. On doit garder des activités de faible niveau, de faible valeur ajoutée, pédagogique, si vous voulez. Par exemple, c'est du conditionnement basique, c'est de l'emballage basique, parce que c'est important pour les personnes, c'est leur boulot, quoi. C'est important aussi pour les personnes qui montent en âge, qui fatiguent beaucoup plus vite que les autres. Donc on réserve ces travaux-là, mais aussi, de l'autre côté, on doit avoir des travaux beaucoup plus qualifiés, beaucoup plus réflexifs, si vous voulez. C'est pour ça que la Poste, on l'a accueilli avec plaisir, parce que c'est des travaux qui demandent des compétences. La relation client, c'est pas forcément évident, ça change beaucoup de choses. Donc ça nous permet de travailler l'ouverture à l'extérieur aussi, évidemment. Financièrement, ça rapporte pas des milliers de cents, hein. Mais ça nous permet de nous ouvrir à l'extérieur, ça permet aux gens de l'extérieur de venir ici. Tiens, c'est quoi un ESAT? Ah, c'est ça, un CAT avant, je ne sais pas ce que c'était. Il y a plein de gens ici, même des gens qui habitent à côté, hein, qui ne savent pas ce que c'est. Donc ça nous permet d'accueillir ces personnes-là, de nous ouvrir sur la société, sur le quartier, enfin, tout ça c'est important, et d'ouvrir aussi les personnes vers d'autres horizons.
6: Après, c'est la Poste, et donc ça marche, ça fonctionne. Est-ce qu'il y a d'autres projets un peu similaires qui peuvent être amenés aussi ici?
10: Je voudrais créer de l'activité en propre, c'est-à-dire une activité de service en propre, soit une activité de production propre. Il y a beaucoup d'ESAT qui fabriquent de la pâtisserie, du pain, qui gèrent des hôtels ou des terrains de camping dans le sud, par exemple, ou des choses comme ça. Nous, je voudrais vraiment trouver quelque chose qui soit... Qui nous caractérise, si vous voulez. Il y a d'autres établissements de l'association qui travaillent sur la réparation de vélos, hein, l'assemblage, le montage de vélos et la réparation. D'autres encore qui fabriquent des savons bio, d'autres encore des bougies. Enfin, il y a plein de choses comme ça. Moi, je voudrais vraiment trouver quelque chose qui nous permet de nous éloigner un petit peu de la sous-traitance, c'est-à-dire de la dépendance que l'on peut avoir vis-à-vis des entreprises. Et donc là, c'est en cours de réflexion.
9: Nous étions en compagnie de Michel Évrard, directeur de l'ESAT Les Papillons Blancs Roubaix-Tourcoing, situé à Marcq-en-Barœul. Un reportage réalisé par Chloé Lagnès pour RPL Radio. 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
1: 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Un concert ouvert à tous dans une ambiance conviviale et colorée. 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
1: À partir du samedi 6 juin, vous pourrez découvrir la nouvelle exposition temporaire du musée de l'Archerie et du Valois à Crépy, archer de la préhistoire. Plongez au cœur du néolithique pour découvrir le rôle de l'arc dans la vie quotidienne des premiers hommes. Au programme, reconstitution, objets originaux et regard d'experts pour vous dévoiler des archers ingénieux. En parallèle, le musée vous propose plusieurs animations autour de l'exposition. Le programme détaillé est disponible sur le www.crépyenvalois.fr. L'Atelier des Arts, en partenariat avec L'Art en Chemin, présente Les Vers du Nez. Jacques Mougenot lit les poèmes injustement méconnus d'Edmond Rostand. Rendez-vous le samedi 6 juin à 20h et le dimanche 7 juin à 16h à la Grange, ruelle de la Fontaine de l'Orme à Auger-Saint-Vincent. Entrée 17 euros, information et billetterie sur atelierdesarts.weebly.com. Dimanche 7 juin de 9h à 19h, nouvelle édition de l'American Cars Festival sur le stade municipal de Nanteuil-le-Haudouin. Au programme, rassemblement de voitures et motos américaines, concerts rock, animations, nombreux stands et plein d'autres surprises. Possibilité de se restaurer sur place. Le prix d'entrée, 3 euros, comprend un ticket de tombola. Une partie des fonds récoltés seront reversés à l'association Vaincre les maladies liées. Préparez-vous à une journée 100% américaine et rock'n'roll le dimanche 7 juin à Nanteuil-le-Haudouin.
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1: 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Vous y trouverez toute une panoplie d'objets divers, à tout petit prix, jouets, vaisselle, objets de décoration, l'occasion de chiner et de vous faire plaisir en famille ou entre amis. Vous trouverez buvettes et restauration sur place pour profiter de la journée. Dimanche 7 juin, brocante également à Gillaucourt, à Lévignan, à Nanteuil-le-Haudouin, à Baron, à Villers-Cotterêts et sur le parking du magasin Intermarché à Crépy. 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Au programme, pique-nique festif, nombreux exposants au savoir-faire unique, spectacles et animations pour un joyeux moment convivial dans le parc du château à Villers-Cotterêts. L'entrée sera gratuite. 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
2: Aujourd'hui, 1er juin, parlons de la superbe carrière de Maureen Connolly. Nous sommes le 1er juin 1953, le jour de la finale féminine des Internationaux de France de tennis, autrement dit celle du tournoi de Roland-Garros. Sur le court parisien, deux joueuses américaines, la double vainqueur et tenante du titre Doris Hart, 28 ans, mais surtout une certaine Maureen Connolly. Même pas 19 ans, déjà 4 tournois du Grand Chelem dans son escarcelle alors, elle n'avait toutefois jamais pu prendre part à une finale lors du tournoi tricolore. Et je vous le dis d'emblée, eh bien pour l'événement, elle ne va pas se manquer. Un premier set remporté facilement 6 jeux à 2, un second relativement plus disputé 6-4, Mo Connolly décroche là son premier Roland. Un fait d'armes, loin d'être anecdotique, puisqu'elle s'est alors imposée sur les surfaces des 4 grands tournois planétaires. Une performance incroyable pour celle qui est plus proche de ses débuts, raquette à la main, que l'âge de maturité. Maureen Connolly va en effet connaître une vie et un destin hors du commun, car après son succès parisien, elle s'adjugera coup sur coup les tournois de Wimbledon à Londres et l'US Championship, l'ancêtre de l'US Open. Ajoutez à cela le tournoi d'Australie en début d'année, ce qui sous-entend que Maureen vient là de réaliser tout bonnement un grand chelem calendaire, c'est-à-dire de remporter les 4 tournois sur une même année, le premier pour une joueuse avant Margaret Court en 1970 et Steffi Graf en 1988. La jeune américaine, durant sa courte carrière, va empocher une trentaine de titres, dont 9 tournois du Grand Chelem. Courte carrière, oui, car en 1954, à même pas 20 ans, elle subit un accident alors qu'elle était à cheval. Sa jambe est touchée et va donc l'handicaper pour jouer au tennis, ce qui l'oblige à mettre un terme à sa singulière carrière. Maureen Connolly nous quitte en 1969 à la suite d'une longue maladie. Allez, quant à moi, je vous donne rendez-vous demain pour d'autres histoires d'un jour avec Mémoire Sport.
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1: Bienvenue dans les Hauts-de-France. Voici un reportage réalisé par une radio associative de la région.
2: Depuis sa création en 2019, la scène du Bastion de la Reine prend une place de plus en plus importante au sein du Main Square Festival à Arras, dont la 20e édition aura lieu du 3 au 5 juillet prochain. Cette scène du Bastion, c'est le rendez-vous des amoureux des découvertes musicales issues de la région des Hauts-de-France. Porté par un collectif de programmateurs de la région, son succès se renforce d'année en année et la reconnaissance artistique des projets programmés paie. Sam Sauvage ou encore Bécard sont déjà passés par cette scène.

0: comme la Main Stage ou la Boban.
1: Alors, on parle pour cette scène d'une scène qui regroupe les artistes émergents, mais on peut mettre tout et n'importe quoi derrière ce mot. Alors finalement, c'est quoi les critères de sélection pour être programmé sur la scène du Bastion?
0: Le tout premier, forcément, c'est que ce soit des groupes de la région, hein, forcément. Après, on aime bien qu'ils soient dans la dynamique des artistes qui sont dans la dynamique de défendre quelque chose, une sortie d'album, une évolution de groupe, ou alors ils se servent tout simplement du Bastion pour être un tremplin pour se faire connaître à plus grande échelle.
1: Et ça marche. Récemment, plusieurs artistes passés par le Bastion ont connu une carrière en progression. Lorraine Guilluy. Pour ces artistes, l'occasion, on disait, de se faire découvrir devant un public, d'avoir l'expérience aussi d'un gros festival et finalement d'avoir toutes les cartes en main pour avoir une belle carte de visite qui peut les emmener loin.
0: Oui, qui peut les emmener super loin parce que ils ont quand même des grands frères, on va dire. Donc on a l'exemple de l'année dernière avec Sam Sauvage. Qui a quand même bien explosé sur l'année 2026. Et on avait Bécart également qui a bien décollé suite au Bastion. Donc on leur souhaite la même chose.
1: Et pour espérer faire carrière, un passage sur le Bastion est sans doute un plus. Mais comment sont choisis les lauréats? Lorraine Guilluy, directrice du Pharos, nous en dit plus.
2: C'était quand même pas bien compliqué.
0: C'est aussi un des critères sur lequel on est attentif, c'est au potentiel scénique, parce qu'ils peuvent être prêts techniquement, musicalement, ils peuvent avoir vraiment des belles choses à proposer, mais il faut aussi qu'ils puissent captiver le public par leur originalité artistique ou par leur puissance sur scène, et ça, on est attentif à ça également.
1: Et ce sont aussi justement des artistes que vous suivez avec le collectif de programmateurs tout au long de l'année. Donc certains aussi, finalement, peut-être ne sont pas prêts une année A, mais seront prêts l'année B.
0: Voilà, tout à fait. On a la chance maintenant de pouvoir poursuivre le programme du Bastion d'année en année. Donc quand on sent qu'un groupe est encore fragile techniquement ou alors artistiquement sur scène, c'est pas très grave puisque on le met en balance pour l'année suivante et on le suit dans chacune de nos salles ou de nos structures pour pouvoir suivre son évolution et voir aussi être force de conseil pour pouvoir faire en sorte qu'il se muscle un petit peu pour accéder à la scène du Bastion.
1: Alors, on a parlé de structure parce que tu n'es pas toute seule à décider. Vous êtes un collectif de salles et de dispositifs bien connus dans la région. Mais je te laisse nous présenter un petit peu ceux qui collaborent avec toi et qui couvrent, il est vrai, une large partie du territoire de notre région.
0: Oui, donc on a le Pharos, forcément. Ensuite, on a le Poche à Béthune. On a le 99 bis à Wany, les 4 écluses à Dunkerque et puis le réseau Dynamo sur l'île.
1: Et cette scène, je le disais, elle existe depuis 2019. Comment est-ce que toi, tu l'as vue évoluer? Et est-ce que vous avez aussi envie, peut-être à terme, de la faire évoluer, d'améliorer des choses? Je ne sais pas si on peut dire ça comme ça, mais on imagine que le but, ce n'est pas non plus de s'endormir sur ses lauriers.
0: Oui, de toute façon, on voit qu'elle a pris vraiment de plus en plus de puissance et ça, on le note tout simplement par la fréquentation du public. Et on voit aussi que le public prend rendez-vous, si j'ose dire, avec les groupes qu'ils auraient pu repérer. Donc là, pour le coup, on voit bien une réelle évolution au niveau de cette scène. Et même l'espace, cette année, sera un peu modulé pour accueillir encore plus de personnes. Et donc, oui, on voit que ça évolue. Et la scène, on est en train de réfléchir également au niveau du collectif à l'ouvrir à d'autres, peut-être à d'autres régions ou alors aux pays limitrophes. Mais là, c'est encore en réflexion.
1: Il y a 12 artistes qui ont été retenu cette année qu'on va présenter dans quelques minutes, mais parle-nous justement du processus de sélection. Combien de temps est-ce que vous travaillez en amont du Main Square pour fixer un planning de sélection? Vous commencez à réfléchir au nom de l'édition suivante à partir de quand?
0: Alors, on va dire toute l'année parce qu'on suit les groupes, mais vraiment, on fait une toute première réunion où on balance un peu ce qu'on ressent pour l'année suivante vers le mois de novembre. Donc, on se fait une petite réunion ensemble où on met les noms de nos préposés. Et ensuite, on se retrouve début janvier, février, où là, on affine un petit peu le choix et aussi en fonction de l'actualité des groupes et de ce qu'ils ont à défendre.
1: Et le brainstorming, concrètement, ça marche comment, Benjamin Miallo?

0: des quatre écluses nous expliquait l'an dernier que finalement chacun des membres de ce collectif ramène un certain nombre de noms et après on débat, on discute, on tranche, on n'est pas d'accord j'imagine parfois.
1: Oui, alors c'est ça qui est bien aussi d'avoir un collectif, c'est que forcément on a une représentation un peu générale de ce qui se passe sur le territoire des Hauts-de-France, donc forcément on aura des affinités, on aura aussi des groupes qu'on accompagne un peu plus, donc on peut pas dire qu'on se chamaille, hein. Non, on tombe assez vite sur un consensus, mais oui, chacun défend aussi son poulain, ça c'est important, et puis c'est le jeu aussi qui veut ça, et ça serait compliqué d'en faire autrement en tant que programmateur.
0: Il y a justement deux de tes poulains qui ont été retenus, c'est Stuck in Yesterday et Romain Powder. Est-ce qu'au moment où ils vont monter respectivement sur scène, tu auras peut-être un track que tu vas partager peut-être avec eux?
1: On le fait un peu avec tout le monde, mais c'est vrai que quand on a des petits coups de cœur comme ça, effectivement, on est avec eux et on les soutient et puis on essaye de faire en sorte qu'ils soient accueillis dans les meilleures conditions pour qu'ils puissent livrer un show dont ils se souviendront toujours et également dont le public se souviendra parce que c'est ça qui est important aussi, parce qu'on veut aussi que le public puisse les découvrir et les suivre. Donc, effectivement, il y a une petite, on va dire, une petite palpitation supplémentaire.
0: C'est quoi justement le sentiment qui domine pour eux, pour ces groupes, lorsqu'ils sortent de scène? C'est waouh, on l'a fait, c'est ok, on a une étape et maintenant on aimerait en franchir d'autres. Qu'est-ce qui se dit quand ils sortent de scène?
1: Bah, d'une manière générale, avant même d'entrer sur scène, quand on les appelle pour leur dire qu'ils sont sélectionnés, ils sont super contents. Ça, c'est quelque chose vraiment de génial pour nous aussi de recevoir ce bonheur-là des groupes. Et puis quand ils sortent, en fait, c'est souvent ouais, j'ai pris une claque, quoi. Le public était là, le son est super, et oui, ça leur fait une vraie claque artistique et on voit le smile sur leur visage, c'est top, ça.
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0: Stuck in Yesterday, Romain Powder, mais aussi CD Liars, Nur, Anna, Ours en Plus, MDNS, Jamie, Jeannette Image, Mercure Nitro, Bertox et Vénus Vénère. Voilà les 12 artistes programmés sur le Bastion pour cette édition 2026. Focus sur quelques-uns d'entre eux en compagnie de Lorraine Guilhuy, directrice du Pharos.
1: Que Stuck in Yesterday, c'est un petit coup de cœur que j'ai eu parce que c'est vraiment des ambiances, on va dire, estivales. Ça fait du bien de les entendre et ça met vraiment la pêche. Et je trouve que sur un festival estival, ils ont toute leur place. Et Romain Powder, petit coup de cœur forcément parce que c'est un Arrageois qu'on suit aussi depuis quelques années au niveau du Pharos. Et il a toujours cette petite signature vocale un peu chaude comme ça avec des influences un peu rock british. J'aime beaucoup, voilà.
0: On va parler à présent de Nur, qu'on a déjà vu aussi dans d'autres tremplins, dans d'autres concerts, à la fois ouverts au grand public, mais aussi aux professionnels. Je crois qu'ils étaient de mémoire aux auditions régionales des Inuits du Printemps de Bourges.
1: Oui, c'est ça, oui. Donc là, ce qui est intéressant avec elle, c'est que déjà duo féminin, ça c'est plutôt top. Et on est vraiment dans des sons électro, mais dans une ambiance ultra envoûtante. Comment dirais-je, c'est un style qui met des guitares, des voix un peu mélancoliques, un peu de clarinette. Donc c'est vraiment une belle découverte avec ce groupe-là.
0: Et parmi les artistes, peut-être, j'allais presque dire atypiques, en tout cas dans leur univers, il y en a deux dont j'aimerais qu'on parle. C'est tout d'abord Jamie.
1: Jamie, artiste rap français, avec des influences un peu rock british des années 2000, j'ai envie de dire. C'est vraiment une belle découverte, un petit renouveau de la scène rap. Je pense qu'il va aller loin dans son projet. Il est suivi aussi par le Flow à Lille et il a des textes ultra percutants et une approche vraiment, vraiment mélodieuse en fait. Donc j'aime beaucoup aussi ce que Jamie fait.
0: Et puis du côté du renouveau, moi je vous recommande particulièrement d'être présent tôt hein, le 5 juillet parce qu'il y aura à 15h50 le concert de Jeannette et Mage. J'ai eu l'occasion de les voir à plusieurs reprises sur scène et ça va forcément cartonner. C'est très très chouette Lorraine ce duo.
1: Oh, clairement. Oh, ouais. Là, on est vraiment dans un duo. Bah, pareil, c'est une musique vivante. Il provoque des émotions, en fait. Et je trouve que le coup de cœur que tu as pu ressentir vient de la sincérité de jeu qu'ils ont.
0: Alors, pour aller voir les artistes sur cette scène du Bastion, bah, il faut faire partie des quelques milliers de chanceux qui ont eu leur billet pour le Main Square, parce que c'est archi complet du côté de la billetterie, mais dans les gens qui ont pris leur place très tôt, on imagine que certains ont pris parce qu'il y avait telle ou telle tête d'affiche. Pourquoi il faut qu'ils prennent le temps de venir voir ce qui se passe du côté du Bastion?
1: Bah, déjà, comme je le disais, forcément, on a fait attention à ce qu'ils vont venir voir pour un artiste tête d'affiche, j'ai envie de dire, eh bien qu'on soit à peu près dans la même énergie au niveau du Bastion, mais aussi parce que potentiellement, ce qu'ils vont découvrir sur le Bastion, ce sont les artistes de demain. Et je ne sais pas si pour tout le monde c'est pareil, mais pour moi, c'est très grisant aussi de pouvoir découvrir un artiste et puis quelques années plus tard, voir qu'il a complètement décollé et d'avoir assisté, entre guillemets, à ses premiers pas.
3: One more drink after we go clubbing, we go popping our shots in the club, or we go clubbing. Bad good news
0: party. Et cette scène du Bastion, comme les deux autres scènes du Main Square, sera ouverte du 3 au 5 juillet prochain. Pour en savoir plus sur la programmation, direction le site internet officiel du Main Square, www.mainsquarefestival.fr. Un sujet de Julien Maille de Radio Plus.
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0: Cuisine sans souci. Simple et facile à faire. Le farceau aveyronnais.
1: Ah oui, ça c'est très connu.
0: Voilà. Ce sont des recettes souvent à base de légumes du potager. Bio si on peut. Cuisine sans souci.
2: Bonjour Hervé.
0: Bonjour Cécile.
2: Alors Hervé, qu'est-ce qu'on va faire de bon aujourd'hui ?
0: Eh bien des blettes à la florentine.
2: Alors moi j'adore les blettes.
0: Ouais.
2: Et c'est la saison.
0: C'est la saison en plus. Hein.
2: Donc ça tombe très bien.
0: On y va. 1 kg de blettes, 6 œufs, 50 g de beurre, 10 g de crème fraîche épaisse.
2: 100 g, c'est mieux que 10.
0: Ouais, j'ai dit 10 g. 100 g, alors 10 fois 10. 100 g de crème fraîche épaisse, 1 cuillère à soupe de parmesan râpé, 1 cuillère à café de baie rose, 1 pincée de noix de muscade, 2 cuillères à soupe de vinaigre de vin blanc si possible, ou d'alcool à ce moment-là s'il n'y a pas de vin, hein. 1 demi-cuillère à café de persil plat, si on en a, et du sel. Et on aura besoin de 6 ramequins ou des petites cocottes individuelles.
2: Parfait.
0: Allez.
2: C'est parti.
0: On va éplucher et émincer finement les blettes. Et on les plonge 5 minutes dans l'eau bouillante salée. Alors les blettes, ce qu'on peut faire, c'est garder le blanc et mettre le vert de côté. Et le vert, on s'en servira pour faire

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1: Le Chœur des Aulnes, chorale de Verneuil en Alate, se produira le samedi 13 juin à 18h en l'église Saint-Nicolas de Villers-Cotterêts. Un concert ouvert à tous dans une ambiance conviviale et colorée. Curieux, amateurs de musique ou simples promeneurs, poussez la porte et laissez-vous surprendre. Entrée et participation libre.
0: À partir du samedi 6 juin, vous pourrez découvrir la nouvelle exposition temporaire du musée de l'Archerie et du Valois à Crépy, Archer de la Préhistoire. Plongez au cœur du néolithique pour découvrir le rôle de l'arc dans la vie quotidienne des premiers hommes. Au programme, reconstitution, objets originaux et regard d'experts pour vous dévoiler des archers ingénieux. En parallèle, le musée vous propose plusieurs animations autour de l'exposition. Le programme détaillé est disponible sur le www.crépyenvalois.fr.
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3: Et
1: jamais absent.
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3: Bonjour à tous et bienvenue sur RVM 93.7, la radio qui vous écoute. Je suis Enzo, votre animateur d'aujourd'hui, et je suis vraiment bien entouré, car à mes côtés, il y a Timéo.
1: Bonjour.
3: Krish.
13: Bonjour.
3: Clara.
14: Bonjour.
3: Pour notre émission, dans les coulisses des métiers, nous sommes très heureux d'accueillir aujourd'hui Isabelle et Cyril. Bonjour.
15: Bonjour.
16: Bonjour.
3: Merci de nous écouter. Restez bien à l'écoute pour ne pas louper le début de notre émission. Pouvez-vous nous expliquer votre métier ?
17: Moi, je l'exerce depuis plus de 11 ans. C'est très diversifié. Le policier municipal, il intervient dans différents domaines. Donc nous, on est surtout là pour exercer, sous l'autorité du maire, tout ce qui est en relation avec la sécurité publique, l'ordre public, la salubrité publique. Ça touche beaucoup de domaines. C'est une passion depuis toujours.
1: Quel est votre grade ?
17: Je suis chef de service. Ça correspond à la catégorie B de la fonction publique territoriale. Voilà, c'est un cadre intermédiaire.
3: Ça veut dire salubrité ?
17: Alors, la salubrité publique, ça concerne tout ce qui est autour de l'hygiène, la propreté, tout ce qui est autour de tout ça.
5: Pourquoi avez-vous choisi de devenir policier ?
15: Ce métier est diversifié et je suis très proche des gens. Suivant les interventions, on apprend à connaître différentes personnes, différentes classes sociales. Et pour nous, c'est très important de pouvoir aussi aider les gens. Apporter mon soutien à la population, quelle que soit la personne, c'est une fierté pour moi.
3: Que veut dire classe sociale ?
15: Tout milieu, c'est-à-dire la classe sociale, on l'emploie beaucoup. Les parents qui ne travaillent pas, une personne qui est au chômage ou une personne qui va avoir un cadre de vie plus parce qu'elle aura fait peut-être plus d'études ou avoir eu une chance autre. Je ne fais pas de différence. Quelqu'un qui va toucher le RSA ou quelqu'un qui va toucher 15 ou 20 000 euros par mois, je ne fais pas de différence. Elle a mon soutien.
3: Que veut dire cadre ?
15: Un médecin, il a un certain statut. Moi, je suis policière, j'ai un autre statut. J'ai une classe en dessous parce que je n'ai pas les mêmes revenus ou je n'ai pas les mêmes biens. Ce n'est pas parce que je n'ai pas travaillé à l'école. Il ne faut pas se mettre ça dans la tête. Peu importe aussi nos études, on peut faire des métiers magnifiques.
1: Depuis combien de temps travaillez-vous dans la police ?
15: Ça fait 25 ans.
3: Quelles sont vos missions ? Principal au quotidien.
17: Comme je le répète, il y a plusieurs domaines d'activité. Nous, on est surtout dans la surveillance du domaine communal. Ça va sur des patrouilles en îlotage, pédestre, ou en véhicule, ou en VTT, ce qui permet d'anticiper la délinquance au quotidien. Et aussi passer par la case répression, plus dans le pouvoir judiciaire. La répression, c'est voilà, quand une personne en face a commis une infraction, que ce soit une infraction au code de la route, franchir un feu rouge ou faire un excès de vitesse. Là, nous, on fait ça aussi. On fait des contrôles radar, des contrôles vitesse et tout type d'intervention en même temps ou en collaboration avec la gendarmerie nationale ou la police nationale.
3: Et est-ce que vous prenez des stagiaires ?
17: Oui, effectivement, je reçois fréquemment des stagiaires. Alors, ils sont très intéressés. Ça va de la troisième jusqu'à la maîtrise en droit. Le niveau n'est pas le même, mais ça permet d'avoir tout profil et on est vraiment favorable à recevoir des stagiaires, oui.
3: Et vous êtes combien à peu près ?
17: On est un service de 7 policiers municipaux à l'heure actuelle. C'est le maire qui décide de sa police municipale si elle veut être étoffée ou plus en deçà. La moyenne, pour donner une ordre d'idée, c'est un policier municipal pour 1000 habitants.
3: À quoi ressemble une journée typique dans votre travail ?
17: Alors ce qui est bien, c'est que ce métier-là, on ne sait pas ce qu'on va faire du jour au lendemain. D'où l'intérêt de ce métier. Vous levez le matin et vous voyez, aujourd'hui je suis de repos, aujourd'hui à la radio, donc c'est sympa. Cet après-midi, on a encore d'autres occupations et puis la journée, c'est jamais fini. Mais grosso modo, c'est une journée qui est sur différents principes. Je suis responsable des services, donc je m'occupe plus de gérer une équipe et dans le management. Par contre, les agents sont plus dans le cadre de leur intervention.
1: Est-ce qu'il y a des équipes de nuit ?
17: Alors, à Villers-Cotterêts, nous n'avons pas d'équipe de nuit. C'est une décision du maire, mais c'est possible, ça a déjà eu lieu. Alors, on peut faire des équipes de soirée quand il y a un événement particulier. Vous voyez, quand vous êtes déjà venu, par exemple, à la fête de la musique. Donc là, on finit à 2h du matin. Donc là, évidemment, on se doit d'être là jusqu'à la fin de la manifestation sportive ou culturelle.
3: Faut-il avoir le permis ?
17: Oui, avoir le permis est une obligation, effectivement. Oui, oui, tout à fait.
3: Quelle a été l'intervention la plus difficile de votre carrière ?
17: J'en ai plusieurs, parce que j'ai passé de policier municipal depuis plus de 20 ans, effectivement, donc dans la région parisienne où la délinquance est un petit peu différente. Voilà, avec des personnes qui ont été armées en face de moi, ou qu'il a fallu désarmer. Ou alors des interventions où malheureusement il y a un décès, et puis on est les primo-intervenants sur un décès, donc c'est difficile à vivre. C'est une personne qui s'est suicidée, qui s'est jetée du sixième étage. C'est ce que j'ai connu la première nuit où j'ai commencé ma carrière.
15: Je viens de la région parisienne. Donc j'ai vu tout cas de figure, notamment décès, homicide. Ce qui m'a aussi frappé, c'est les parents qui se déchirent pour la garde des enfants à la sortie d'une école. Et ça, c'est pas facile à gérer. Il faut avoir du cran et il faut savoir protéger les enfants. C'est pour ça aussi que je fais ce métier. Même si vous faites des bêtises, si je vous gronde, si je vous fais un petit peu de répression, je suis quand même à l'écoute. Et je pense que la population de Villers-Cotterêts le reconnaît. Donc le moindre souci, n'hésitez pas.
1: Quelle était votre plus grande fierté dans ce métier ?
15: Ma fierté, c'est la reconnaissance de la population, de ma hiérarchie bien évidemment, et de mes enfants, notamment une qui a suivi mes traces, puisque maintenant elle est policière municipale en Île-de-France.
17: Bah écoutez, c'est ce que je voulais faire comme métier depuis toujours, être au service de la population, assurer la sécurité des personnes et des biens, donc c'est ce que je fais au quotidien. J'étais vraiment sur le terrain pendant des années, notamment de nuit, et j'ai voulu franchir un nouveau cap avec une vision différente du métier en tant qu'encadrant, et puis diriger une équipe, et c'est plus ma voie professionnelle.
3: Quelle qualité faut-il pour être un bon policier ?
17: Oh bah beaucoup de qualités, peut-être aussi un peu de défauts, hein, parce qu'on n'est pas parfait, évidemment. En qualité, je dirais peut-être la disponibilité, la passion du métier, le dévouement et puis l'implication personnelle.
3: Que veut dire implication personnelle ?
17: Ça veut dire qu'il faut toujours être proche d'intervention, il faut être disponible, il faut être impliqué dans ce qu'on fait et puis motivé.
3: Comment gérez-vous les situations dangereuses ?
17: Eh bien, à côté, on a un métier où on est extrêmement bien formé. Vous avez pu vous rendre compte, nous sommes armés ici, donc on a une formation d'armement qui est quand même indispensable et nécessaire, qui est très poussée en police municipale. Le fait justement de faire des formations soutenues aide à être performant au quotidien.
3: Pourquoi ne pas avoir choisi la gendarmerie ?
17: Écoutez, moi j'ai passé plusieurs concours. J'ai eu la chance d'être reçu pratiquement aux trois que j'ai passés, donc que ce soit en police nationale, police municipale et puis à la ferroviaire. Et j'ai été reçu aux trois. Ma vocation première, c'était dans la police municipale. J'ai pas choisi d'être aussi gendarme non plus, mais voilà, c'est peut-être parce que j'avais déjà fait un passage en tant que militaire pour mon service national et puis je voulais voir autre chose.
1: Quel équipement vous utilisez le plus en service ?
15: Tout dépend de l'intervention. J'ai différents matériels. Donc, comme vous avez pu voir, j'ai un équipement assez important au niveau de la ceinture. J'ai mon arme létale, j'ai mes menottes. J'ai un GVE, un téléphone, ni plus ni moins. Et avec ça, on peut relever les infractions au code de la route ou pour des nuisances, par exemple, s'il y a un tapage chez une personne avec ce téléphone-là, ben, je peux relever les infractions, c'est plus par papier. J'ai mon stylo, mon petit carnet. Mais j'ai une grande mémoire et cette mémoire ne me fait pas défaut puisque je sais reconnaître les gens et je la fais travailler cette mémoire et c'est très important.
5: Comment gérez-vous ce stress ?
15: Le stress, on en a tous. Vous, je pense qu'aujourd'hui, vous en avez un petit peu, mais ça va bien se passer. On est là dans la détente. On est là pour échanger, ce qui est très important. Effectivement, quand on part sur une inter, on ne sait pas trop exactement sur quoi on va tomber. Quand on a l'habitude de travailler avec ses collègues, on sait où l'autre collègue va pouvoir se placer. Il y a une cohésion et avec cette cohésion, du coup, le stress retombe. Des fois, on n'a pas besoin de parler, on se regarde et juste un petit regard et on comprend si la personne ou pas est stressée. Il faut être droit, il ne faut pas être trop sûr sur les interventions parce que des fois, il peut y avoir des couacs. Donc, on gère au quotidien le stress.
3: Que veut dire couac ?
15: Une petite difficulté, quelque chose qui vient, un petit grain de sable qui vient se mettre dans la petite roue, qui va gêner et il va falloir gérer cet instant T.
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3: Est-ce que ça vous est déjà arrivé, par exemple, vous faire taper par une personne qui venait pas de la police ?
15: Dernièrement, j'ai fait l'objet d'une personne un petit peu virulente. Elle a tenté de me mettre un coup de tête. Je l'ai évité avec ma main, j'ai réussi à me pousser. Cette personne enfin, a fait les frais, la justice a fait ce qu'il fallait.
17: Oui, oui, effectivement, on est souvent soumis à des agressions, que ce soit verbal, mais surtout physique. Donc oui, ça m'est arrivé évidemment récemment aussi, mais on prend les mesures qu'il faut, on est formé pour ça, on s'adapte. Et si votre rapport est bien rédigé, la justice ensuite fait ce qu'il faut.
3: Avez-vous déjà tiré avec votre arme létale ?
17: Alors, sorti l'arme fréquemment, oui, ça c'est certain. L'utiliser réellement et tirer, non, uniquement à l'entraînement. J'ai des collègues, oui, qui ont déjà subi ça et j'ai été témoin de scènes similaires. Donc, effectivement, j'en étais témoin et ça reste gravé, oui.
3: Que veut dire similaire ?
17: Similaire, ça veut dire identique.
1: C'est quoi une arme métal ?
17: Une arme est en métal, mais c'est une arme létale. Effectivement, une arme létale, donc ça veut dire c'est une arme qui est potentiellement, peut aller jusqu'à la mort, voilà, qui est mortelle. Qui peut tuer.
1: Est-ce que ça vous est déjà arrivé que, par exemple, une personne vole votre arme, par exemple ?
17: Non, l'arme létale, il y a une sécurité qui est bien positionnée, on a un matériel qui est quand même performant, et voilà, si vous ne savez pas comment la retirer de son étui, ça n'est jamais arrivé, non. Effectivement, sur l'intervention où il y a une chute au sol, l'arme peut être perdue, donc là, on peut être en difficulté, il peut y avoir des couacs, je le répète, mais c'est vrai que ça peut arriver. Personnellement, non.
3: Travaillez-vous souvent en équipe ?
17: Personnellement, j'ai un adjoint. Tous mes collaborateurs qui sont en dessous, on forme une grande équipe, toute proportion gardée. Mais effectivement, tous ensemble, on forme une équipe, oui.
1: Quel est le plus grand défi pour la police aujourd'hui ?
17: Il n'y a pas de délinquance, zéro avenir. Maintenant, si on peut lutter un maximum contre la délinquance, on fera tout pour y arriver.
3: Comment la police travaille-t-elle avec la population ?
17: Au quotidien, c'est surtout eux qui nous saisissent pour différentes interventions. Après, toutes les idées sont bonnes et peuvent partager des moments pour solutionner quelques problèmes. Ils seront les bienvenus.
5: Quelle technologie utilisez-vous dans votre travail ?
15: Ça va être notre matériel informatique. Nous, à Villers, en véhicule, on n'a pas le LAPI, système de reconnaissance de plaques, d'immatriculation, notre véhicule de service, notre rampe lumineuse. Nous avons nos vélos, ça c'est important. On a deux vélos en règle. On a des lumières, par exemple, des catadiopes. On met un casque. Parce que ça, c'est important. Et on respecte le code de la route, d'accord ? Et on fait des patrouilles pédestres. On arpente les rues de la ville à pied.
3: Est-il obligé de porter un casque en vélo ?
15: C'est obligatoire jusqu'à l'âge de 12 ans. Il faut le savoir. Mais c'est vivement conseillé. Pourquoi ?
1: Pour les chutes. Pour pas se blesser au crâne, par exemple, si on tombe.
15: Effectivement. Nous, avec Cyril, nous sommes cyclistes. On a fait de la compétition, on fait beaucoup de vélo. On met un casque, pourquoi ? Parce que quand on tombe, on peut taper le trottoir. Et qui c'est qui va gagner ? Bah, ça va être le trottoir. Donc si vous voulez avoir une tête encore bien faite, mettez un casque.
1: Okay.
5: Est-ce que votre métier a évolué ?
15: Effectivement, il va être amené à évoluer. Les compétences des policiers municipaux avec les nouvelles directives risquent de changer. Donc on verra bien, on ne sait pas à quelle sauce on va être mangé. Avant, la police municipale, elle était reconnue comme pervenche parce qu'ils ne mettaient que des PV pour le stationnement. Et maintenant, on est les primo-intervenants sur pas mal d'interventions. C'est-à-dire que la gendarmerie ou la police nationale ont tellement un territoire assez vaste qu'ils ne peuvent pas intervenir dans l'instant T, alors que les villes qui ont une police municipale, on fait appel à elles et on est les primo-intervenants. Dans le quart d'heure qui est là, si les effectifs sont présents, on intervient.
3: Que veut dire prévenant-intervenant ?
15: Alors, primo-intervenant, ça veut dire qu'on intervient les premiers. On arrive avant la gendarmerie nationale ou la police nationale. Tout dépend sur quel territoire on travaille.
1: Votre travail a-t-il un impact sur votre vie personnelle ?
17: Oui, comme beaucoup de métiers, mais particulièrement celui de policier municipal ou de gendarme, effectivement. Je ne veux pas dire qu'il y a beaucoup de cas de divorce, mais ça en fait partie. Donc, moralement, c'est jamais simple. Il faut que la famille prenne ça en considération. On est toujours en horaire décalé, de jour, de nuit, avec des interventions où vous n'êtes pas comme à l'usine avec une carte magnétique, il faut sortir à telle heure. Nous, s'il y a une intervention en cours, on doit la finir, quoi qu'il arrive. Et puis après, il n'y a pas que le terrain, il y a la partie administrative. Ça peut effectivement gêner le quotidien familial.
1: Est-ce qu'il y a des gens qui vous ont déjà reconnu hors dehors de votre service ?
17: Tu me parles de ça, ça veut dire qu'on peut être suivi et éventuellement menacé. Donc oui, effectivement, donc on fait souvent le choix en tant que policier de ne pas habiter sur le lieu où on travaille. C'est même indispensable. Moi, je change même de département. C'est un choix. C'est déjà arrivé avec des menaces et portées à exécution. J'ai eu un véhicule qui a été incendié, des pneus crevés, voilà, c'est déjà arrivé, oui.
3: Que direz-vous à quelqu'un qui veut devenir policier ?
17: C'est vrai que c'est une bonne question, parce que c'est l'avenir, et puis c'est la relève surtout. Bon, j'ai encore 15 ans de carrière, j'ai des enfants, donc je leur ai déjà motivé à faire ce métier-là. Bon, ils veulent pas, bon, c'est un choix, mais il faut prendre en considération que c'est un métier pas simple, avec décalage horaire, l'adrénaline, les choses à gérer qui sont pas simples, le quotient familial, enfin, il y a beaucoup de choses.
3: Pensez-vous que l'image de la police et de la société a changé ?
17: Je dirais que c'est en fonction de la temporalité, parce que la police, des fois, on l'applaudit, puis le lendemain, on lui crache dessus. Donc, c'est jamais simple.
3: Êtes-vous pour ou contre la caméra portable ?
17: Nous, on a des caméras piétons, qui, effectivement, est un système qui est très utile. Ça permet de dégonfler certaines interventions un petit peu houleuses. On peut subir une agression, donc ça permet de redescendre, effectivement, la température et de calmer une intervention qui, potentiellement, va finir au sol.
3: Que veut dire temporalité ?
17: La temporalité, donc, ça vient du mot « temps ». C'est une notion de durée, donc la temporalité, c'est ça.
3: Est-ce que quand vous n'êtes pas en service, vous vous entraînez dans des sports de combat ?
17: Nous, on dispense déjà d'activités sportives au sein du service. Comme on n'en a jamais assez, et bien on en fait dehors. Donc moi, c'est mon corps. Voilà, je suis passionné par le triathlon, donc effectivement, je nage, je cours, je fais de la course à pied fréquemment, et beaucoup de vélo. Donc ça entretient la machine. Et puis, c'est une passion. Voilà, donc je voulais faire un peu de sport pendant mon métier. Donc c'est ce qui se passe. Donc l'entretien, c'est hyper important dans notre métier. Donc effectivement, je pratique beaucoup. De sport de combat, j'en ai fait un peu. Bon, on n'a pas le temps non plus de tout faire, mais effectivement, ça en fait partie.
6: Je fais un peu de sport au niveau musculature. J'ai fait du vélo. Là, je vais reprendre. Je faisais de la compétition. Suite à des soucis de santé, j'ai dû arrêter. Mais je vais reprendre tout doucement. Et sinon, je suis bénévole. Intervenante départementale de sécurité routière. Je suis là pour sensibiliser les jeunes en matière d'accidents sur la route. Je travaille avec la préfecture de l'An. Miss Sécurité Routière à Villers-Cotterêts, c'est moi. Je suis très à cheval sur les jeunes qui ont moins de 14 ans, qui utilisent une trottinette électrique et qui est bien souvent pas assurée et qui utilisent les trottoirs ou qui sont à deux dessus et qui ne respectent pas le code de la route. Donc tous ces gens-là, ils ont affaire à moi.
3: Est-ce que vous avez fait un sport de combat ? Si oui, c'est quoi comme sport ?
6: Alors moi, oui, j'ai fait du judo.
17: Moi, de la boxe française.
3: Le temps de cette émission est écoulé. Nous remercions Isabelle et Cyril de nous avoir consacré cette émission. Merci, au revoir.
7: Merci.
3: Merci.
6: Merci. Merci à vous.
3: Pour moi, le métier de policier, c'est se battre contre les personnes qui font du mal.
1: Pour moi, le métier de policier, c'est de protéger les citoyens.
3: Pour moi, le métier de policier, c'est nous arrêter quand on fait des bêtises.
8: Pour moi, le métier de policier, c'est d'être courageux.
6: Pour moi, le métier de policière municipale, c'est protéger, servir et être à l'écoute.
17: Pour moi, le métier de policier municipal, c'est d'une vocation au service de la population.
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1: 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Une belle journée à partager en famille avec de nombreuses animations pour petits et grands le samedi 6 juin sur la place Jean-Philippe Rameau à Crépy.
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1: Chant libre.
2: Bonjour. Pour commencer cette série d'émissions sur le courrier et les lettres, évoquons quelques chansons sur les différents types de courriers. Pour commencer, quelque chose que l'on n'évoque quasiment plus, la poste restante.
3: On s'écrivait de temps

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0: Par les textes et les musiques que nous allons vous proposer, nous interviendrons une fois de plus sur l'espace et le temps. Amis dispersés, vous qui n'aviez plus rien dans le sablier, vous êtes toujours les bienvenus.
1: Nike, Cap, Diesel, Chanel, Cacharel, Van Cleef & Arpels, Fendi, Gucci.
2: À Paris, il y a une rivière qui s'appelle la Seine, elle sépare Paris en deux. D'un côté, il y a la rive droite, de l'autre, il y a la rive gauche. La rive droite, c'est la rive brillante, pleine de monuments, pleine de magasins, pleine de gens qui font des choses extraordinaires, cette ville qui scintille dans le monde entier. Et puis sur la rive gauche, traditionnellement depuis François Villon, c'est un endroit d'étudiants, un endroit plein de cafés, de gens qui traînent, plein de poètes, plein de poésie, plein de jazzman. C'est là qu'il y avait plein de cabarets, c'est là qu'ont commencé tous les gens qui nous ont tant apporté, comme Claude Nougaro, Serge Gainsbourg, Jeanne Brel, Léo Ferré, Guy Béat, des gens qu'on adore. Et tout ça a disparu. Ouais.

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1: La photographie, c'est la vérité. Et le cinéma, c'est 24 fois la vérité par seconde.
2: Silence sur le plateau. Moteur demandé. Ça tourne. Action.
3: Chronique cinéma. Avec un film réalisé en 2011 par Daniel Auteuil, sa première réalisation, La fille du puisatier, un thème déjà tourné en 1940 par Marcel Pagnol. Cette deuxième version, même si elle n'égale pas celle de son auteur-réalisateur d'origine, perpétue néanmoins par le talent des comédiens toute la fraîcheur et l'authenticité du scénario. L'histoire de Patricia qui rencontre Jacques, elle a 18 ans, il en a 26, elle est jolie, il est pilote de chasse et beau garçon, un peu de clair de lune fera le reste. Et il n'y aura pas de troisième rendez-vous, Jacques est envoyé au front et Patricia attendra un enfant de cette rencontre. Un enfant sans père, un thème récurrent au cinéma. Dans les rôles principaux, et particulièrement dans cet extrait, Daniel Auteuil, Astrid Bergès-Frisbet, et Marianne Chazelle.
4: Ah, te voilà, toi.
5: Oui, me voilà. Bonjour, ma sœur.
4: Alors,
5: me voilà. J'ai besoin de te parler à toi. Et à l'autre, là, qui fait semblant de ne pas me connaître.
6: Je ne sais que dire.
5: Il paraît que ton enfant est né.
6: Oui, père, il est né.
4: On va finir comme ça.
5: Nathalie, puisque tu n'as rien à dire, tu ferais mieux de ne pas parler.
4: Non, je me tairai pas. Ce petit est né dans mon lit. Et c'est moi qui lave ses linges.
5: Toi, si tu n'arrêtes pas ton moulin à parole, je te frappe comme un drap de lit. Cet enfant, c'est un garçon. Et on m'a dit que ce garçon s'appelle Amoretti.
6: Comme moi.
5: Comme moi. C'est moi qui lui ai envoyé le nom par-dessus toi. Parce que le nom, c'est moi qui l'ai.
4: Et notre père, lui, comment il s'appelait? Et le père de notre père?
5: Cet enfant porte mon nom comme le premier-né après moi. Une fille, ça s'appelle Amanda, Noémie ou Isabelle. Un cadet ou un troisième garçon, ça s'appelle Pierre, André ou Paul. Même premier-né de Provence, on l'appelle par le nom de la famille. Et celui-là que je ne connais pas, il s'appelle Amoretti. Et moi, que ça me plaise ou non, je suis responsable pour lui.
4: Responsable en quoi?
5: En tout.
6: Père, que veux-tu que je fasse? Je t'obéirai.
4: Oui, dis un peu pourquoi tu es venu.
5: Je suis venu pour dire que c'est grave.
4: Eh bien, c'est grave. Nous sommes d'accord. Puisque tu avais que ça à nous dire, maintenant nous le savons. Ne nous fais plus perdre notre temps parce que nous, on travaille. Parce qu'il y a des choses encore plus graves. C'est que ce petit-là, il faut le nourrir et l'habiller.
5: Patricia, reste. J'ai quelque chose encore à te dire.
6: À propos de mon fils?
5: Oui et non. Felipe a une idée. Il dit que s'il te marie, l'enfant changera de nom et qu'il sera plus bâtard. T'en parleras sûrement. Il faut que tu lui dises non.
6: Bien, père.
4: Et puis elle fera mieux que ça. Il y a des aviateurs ici qui nous courent derrière. Elle n'a pas besoin de Philippe pour trouver à se marier et à bien se marier. Et si le petit change de nom, eh bien, il aura un très joli nom, un nom de la ville.
5: Ah, c'est comme ça! C'est ça que vous manigancez! Un seul crime, ce n'était pas assez! Et tu te prépares pour en faire d'autres! Je m'en doutais. Dans ces conditions, tu vas faire tes paquets et tu vas rentrer avec moi à la maison.
6: Avec mon fils?
5: Amène-le si tu veux, moi, je veux pas le savoir.
4: Alors il me semble qu'il vaut mieux qu'elle ne le porte pas chez toi. Tu comprends, c'est l'enfant du péché, la grosse honte de la famille.
5: La deuxième honte après toi.
4: Il n'y a qu'à laisser les deux hontes ensemble. Moi, je peux les lever, je m'en charge. Qu'est-ce que tu en dis? Tu es sourd?
5: C'est bien comme ça, mais elle ne voudra pas.
6: Pourquoi pas, après tout, avec tante Nathalie, il ne sera pas abandonné.
5: Tu comprends bien que prendre cet enfant chez nous, moi, ça me fait mal au cœur. Moi, contre lui, j'ai la grosse colère. J'ai la rancune de tant de misère qui m'a faite. Seulement, toi, si tu ne l'as pas, tu vas languir, tu ne mangeras plus, tu vas devenir maigre, et finalement, tu me demanderas de venir le chercher.
4: Non, non, elle ne te le demandera pas.
5: Mais qu'est-ce que tu as essayé, toi? Tu en as eu, toi, des enfants? Heureusement que non, tu en as eu 50. Et toi, pour dire des mensonges, tu crèves d'envie de l'emporter et tu fais celle qui ne veut pas? Mais qu'est-ce que c'est, cette hypocrisie? Moi, les hypocrites, je ne les aime pas. Quand on a envie de faire quelque chose, on le dit. Et si on ne le dit pas, on le fait.
6: Qu'as-tu fait?
5: Je vais le noyer!
4: Père, Pascal!
6: Père!
4: Mais attends! Mais qu'est-ce que tu fais?
5: N'aie pas peur, imbécile! Tu vois pas qu'il est au soleil depuis 10 minutes?
6: Père, tu nous voudrais à la maison?
5: Toi, oui. Lui, je ne sais pas encore, je ne le connais pas. On me laisse parler depuis une heure et personne n'a soulevé un coin de ce torchon. Oh, qu'il est petit. Il mange pas assez.
4: Si le lait de sa mère lui suffit pas, on peut essayer un bon saladier de pois chiches avec un oignon.
5: Il a des doigts avec des ongles.
4: J'en avais jamais vu avant.
5: Si, j'en avais vu, bien sûr, mais je n'en avais jamais regardé. Qu'est-ce que vous avez à le regarder? Vous n'avez pas eu le temps, vous autres, de le tripoter, de vous faire tirer l'oreille? Allez préparer les paquets, on part dans 10 minutes. Et dépêchez-vous, nom de Dieu. Oui, il ouvre les yeux. Amoretti, Férisette. Amoretti, le jeune. Fais vite ton plus beau sourire. C'est pour Amoretti, le vieux.

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1: Continuez à laisser les gens dans l'ignorance et vous pourrez toujours les manipuler. Continuez à laisser les gens
2: continuez
1: dans l'ignorance,
2: à laisser les gens dans l'ignorance
1: et vous pourrez,
2: et vous
1: toujours,
2: pourrez toujours
1: les manipuler.
2: Les manipuler.
1: Continuez à laisser les gens dans l'ignorance.
2: Continuez à laisser
1: et
2: les
1: vous
2: gens
1: pourrez
2: dans l'ignorance.
1: Toujours les manipuler.
3: Continuez à laisser les gens dans l'ignorance.
4: Continuez
3: vous pourrez toujours les manipuler.
1: Continuez à laisser les gens
3: et
1: dans l'ignorance.
2: Continuez à laisser les gens
3: et
2: dans l'ignorance.
3: Continuez à laisser les gens dans l'ignorance.
4: Continuez à laisser les gens
3: toujours les manipuler.
1: Continuez
4: et vous pourrez toujours
1: dans l'ignorance.
4: Les manipuler.
2: Continuez à laisser les gens dans l'ignorance.
4: Continuez à laisser les gens.
5: Continuez à laisser les gens dans l'ignorance. 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
6: Encore 10 secondes.
7: Attention.
6: 5, 4, 3, 2, 1, partez.
8: Le monde n'est pas ce qu'on vous fait penser qu'il est. Vous vivez dans un monde codé et sous prétexte d'évolution positive vers un monde meilleur. Le système dont vous faites partie vous brouille constamment le code. Seul, par le savoir, la prise de conscience, vous trouverez le décodage.
9: The end of the holiday.
6: Encore 10 secondes.
10: Je vois bien que tout est fini.
11: Is the sky
10: 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Vous voulez tout dire au revoir.
12: You'll see me someday.
13: Voilà, c'est fini, ça y est.

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1: Pour le bon fonctionnement de l'ensemble, nous vous demandons de prêter toute votre attention à des sonorités incitant au désir, à la reproduction.

afin de perpétuer la race humaine. 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

Derrière ce qui peut vous paraître un simple bruit de fond, enregistré le 27 janvier 2006 à 19h en plein centre-ville, il y a en fait un rendez-vous de citoyens anonymes participant à une marche silencieuse pour une prise de conscience des violences routières. Révolte pacifique, ras-le-bol de citoyens face à des conducteurs meurtriers, tuant piétons, cyclistes, motards ou autres automobilistes. Au petit matin du 21 janvier 2006, à l'angle du boulevard de Brosse et de la place d'Arcy, de la ville de Dijon, un automobiliste roulant vite, trop vite, a fauché deux adolescentes, tuant l'une d'entre elles, blessant grièvement l'autre. L'automobiliste a pris la fuite. En France, les peines de justice sont-elles assez sévères pour punir de tels criminels ?

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2: Retrouvons Christine pour une page de musique classique.
3: La Norma de Vincenzo Bellini est un opéra de la période du Bel Canto dont la première représentation eut lieu à Milan en 1831. Cet opéra contient un des airs les plus fameux du répertoire, Casta Diva, chaste déesse, interprété par Norma au premier acte. Norma est une prêtresse gauloise. Nous allons donc écouter cet extrait, interprété par Maria Callas. Les chœurs et l'orchestre du théâtre de Milan sous la direction de Tullio Serafin.

De toute évidence, vivre, c'est s'effondrer progressivement. Les coups qui vous démolissent le plus spectaculairement, les grands coups soudains qui viennent ou semblent venir de l'extérieur, ceux dont on se souvient, ceux qu'on rend responsables de tout et dont on parle à ses amis dans les moments de faiblesse, ceux-là, tout d'abord, ne laissent pas de traces. Mais il existe un autre genre de coup, celui-ci venu de l'intérieur, et dont on s'aperçoit trop tard pour y remédier. Irrévocablement s'empare alors de nous la révélation que jamais plus vous ne serez celui que vous avez été. Francis Scott Fitzgerald.

Pink Floyd dans l'émission Anachronique.

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0: De bas en haut.
1: Je tiens en haute estime les personnes, qu'ils soient employés de banque, petits commerçants ou simples clients, qui ont été plusieurs fois victimes de hold-up. Leur mérite est de ne pas baisser les bras après avoir levé les mains bien haut.
0: Le bruit.
1: Je suis toujours circonspect par l'attitude de l'homme face au bruit. Il est soulagé lorsqu'un bruit cesse. Il est curieux lorsqu'un bruit court. Puis il est déçu lorsqu'un bruit cesse de courir. J'en conclus donc qu'un bruit doit courir sans cesse, mais sans faire de bruit.
0: Entrée interdite.
1: J'ai toujours trouvé plus dissuasif de mettre une pancarte « N'entrez pas » plutôt que « Attention aux chiens » sur le portail d'une propriété privée. Rendez-vous compte, si l'Autriche avait mis cette pancarte à sa frontière avec l'Allemagne en 1938, la face du monde en eût été changée.

0: Et c'est avec les sonorités endiablées de Louis Armstrong que nous terminons cette émission anachronique préparée par Henri Dieudonné Parjus et Charles Hamel. Auparavant, vous avez pu écouter les chansons et musiques d'Alain Souchon, Jean Coutarel, Ultra Milkmaids, Yves Simon, Diabolus in Musica, les Heasley Boys, Vincenzo Bellini, Pink Floyd, les Mouettes, et donc juste à l'instant, Louis Armstrong. Vous avez croisé les textes d'Alain Souchon, Christine et Éric Jaffray. Nous avons eu le plaisir d'accueillir dans notre studio pour leur lecture Alain, Tangioval, Christian, Michel, Christine, Éric et Catherine. Nous vous avons proposé un reportage, une marche silencieuse avec des citoyens anonymes et un extrait de l'excellent film de Daniel Auteuil, La fille du puisatier. Nous terminons cette émission avec la voix de Michel Colucci, dit Coluche. En 1980, ce grand humoriste, en phase avec les réalités de la vie, rappelait aux journalistes en mal d'autocritique.
1: Et alors moi je dis que quand un mec sur une information il n'en connaît pas plus que ça, il a qu'à fermer sa gueule.
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3: Avancer au pas d'Echternach. Une expression auriculaire qui a eu un moment de gloire dans les années 60 à Crépy-en-Valois auprès des collégiens et adolescents. A priori, Echternach, localité du Grand-Duché du Luxembourg, n'a rien de commun avec la cité des Ducs de Valois. Quant au pas d'Echternach, c'est une espèce de danse à deux temps qui ressemble à celui de la polka, mais à la différence de la polka, il ne s'agit pas d'une danse en couple, mais en rang. Sur la mélodie, les participants avancent en sautant par rangées à travers les rues de la ville luxembourgeoise pour arriver à la basilique, un genre de procession repris par de nombreux pèlerins à travers le monde. Particularité de la chorégraphie, c'est que les danseurs effectuent successivement trois pas en avant, puis deux pas en arrière. Une manière d'avancer à reculons, si j'ose dire, qui est à l'origine de l'expression « avancer au pas d'Echternach ». La question est maintenant de savoir pourquoi « avancer au pas d'Echternach » connut son heure de gloire à Crépy-en-Valois au milieu du XXe siècle. À cette époque, comme dans beaucoup de communes de France et de Navarre, les fêtes populaires animaient les cités au cours du printemps. Il n'y avait pas d'année sans réunions festives agrémentées d'évocations historiques, de défilés, de corsos fleuris, de carnavals, de décorations murales, de drapeaux et banderoles. À Crépy également, les occasions ne manquaient pas. Commémorations, kermesses, bouquets provinciaux, jumelages et fêtes patronales. Tous les corps constitués de la commune, associations, écoles, comités de quartier, clubs sportifs se retrouvaient le temps d'un dimanche après-midi à défiler autour de chars à thème couverts de fleurs en papier crépon. Sous les applaudissements de la population du Valois, massée sur les trottoirs du parcours menant de la place de la République au parc Sainte-Agathe, les corporations exposaient le fruit de longues journées de préparation. Le premier dimanche de juin 1965, à l'occasion de la troisième cérémonie de commémoration du jumelage de la ville avec les communes d'Antoin, Zelmoselle et Gérard-Cross et de la réception du bouquet provincial par les compagnies d'arc locales, deux grands défilés sont organisés. Pour Maurice Buat, directeur du collège Hubert Francolin, il fallait trouver une idée pour agrémenter le défilé de ses élèves dans les rues de Crépy. Pour lui, hors de question d'exposer la déambulation d'un troupeau de gamins les mains dans les poches. Une inspiration pour le moins européenne lui suggéra la marche des pèlerins d'Echternach à la chorégraphie si originale. Dès la rentrée du troisième trimestre scolaire, le charismatique directeur à l'éternelle cigarette royale au coin du bec mit sur pied la troupe des fantassins devant représenter le collège. Pour trois classes désignées arbitrairement, toutes les heures d'EPS furent transformées en répétitions chorégraphiques. Choix d'une mélodie basée sur le rythme simple de l'anapeste, deux notes brèves, une note longue, choix d'un uniforme, chemise blanche col ouvert et pantalon noir, organisation des rangs. La mise en scène causa beaucoup de tracas aux braves enseignants. Les trois pas en avant, suivi des deux en arrière, engendrait une progression bien trop lente pour l'intégration dans le cortège. La cadence fut donc transformée en deux pas en avant, suivi d'un pas en arrière. En avant, gauche, droite, gauche, droite, en arrière, ronde jambe, gauche, droite, et on repart. La troupe, composée de 80 potaches au départ, se vit rapidement réduite à 60 au fil des répétitions en raison de l'impossibilité pour certains de suivre le rythme, ce qui nuisait beaucoup à la qualité de l'évolution d'ensemble. Le jour dit, les écoliers suivirent fièrement le panache de fumée bleue de la royale de leur directeur. Avec beaucoup d'application, ils traversèrent la ville dans un joli mouvement d'ensemble sous les applaudissements valoisiens. C'est ainsi que l'on utilisa longtemps à l'école et à l'entour l'expression « avancer au pas d'Echternach » qui devenait pour tous le synonyme d'avancer en reculant, avec un manque de détermination de faire ou de redéfaire, de construire et de démolir, de se rétracter mais aussi d'avancer très lentement. Et puis les auriculaires du Valois continuèrent à avancer en oubliant de reculer d'un pas, même si le 16 novembre 2010, l'UNESCO a décidé de faire figurer la procession dansante d'Echternach sur la liste du patrimoine culturel immatériel de l'humanité pour la sauver de l'oubli.
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1: 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Au programme, une centaine d'exposants, des jeux gonflables, de la musique live, des voitures anciennes, des visites guidées, une tombola et des animations toute la journée. Vous trouverez buvette et restauration sur place, l'entrée sera gratuite et l'ambiance conviviale garantie. 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Plongez au cœur du néolithique pour découvrir le rôle de l'arc dans la vie quotidienne des premiers hommes. Au programme, reconstitution, objets originaux et regard d'experts pour vous dévoiler des archers ingénieux. En parallèle, le musée vous propose plusieurs animations autour de l'exposition. Le programme détaillé est disponible sur le www.crépy-en-valois.fr. L'Atelier des Arts, en partenariat avec L'Art en Chemin, présente Les Vers du Nez. Jacques Mougenot lit les poèmes injustement méconnus d'Edmond Rostand. Rendez-vous le samedi 6 juin à 20h et le dimanche 7 juin à 16h à La Grange, ruelle de la Fontaine de l'Orme à Auger-Saint-Vincent. Entrée 17 euros, informations et billetterie sur atelierdesarts.weebly.com. Samedi 6 juin de 10h à 18h, venez célébrer la traditionnelle fête du château, organisée par les amis du château de Villers-Cotterêts, en partenariat avec la Cité internationale de la langue française. Au programme, pique-nique festif, nombreux exposants au savoir-faire unique, spectacles et animations pour un joyeux moment convivial dans le parc du château à Villers-Cotterêts. L'entrée sera gratuite.
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4: Cette semaine dans Des livres à volonté, retour sur un ouvrage présenté précédemment. Ceci est une rediffusion.
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4: Bienvenue dans votre chronique littérature avec les libraires, les bibliothécaires du Valois et du Mulsien. On va donc parler d'un nouveau livre cette semaine. Je suis à Crépy en Valois, à la librairie du Valois, avec Laurette. Bonjour Laurette.
7: Bonjour Thomas.
4: Alors, un nouveau livre, celui d'Iliana Xander, ça s'appelle Love Mom, un petit peu d'anglais. Justement, pourquoi avoir choisi ce livre ?
7: Eh bien, on est sur un thriller qui est vraiment palpitant, qui est déroutant et qui va vous tenir en haleine jusqu'à la dernière page.
4: Un thriller, donc ça fait peur ou pas du tout ?
7: Un petit peu, mais j'ai connu pire. Ça va, c'est surtout beaucoup de surprises.
4: Ça marche. Et alors, résumé de ce livre, justement, d'Iliana Xander ?
7: Eh bien, vous suivez Mackenzie, qui a 21 ans et qui vient de perdre sa mère, donc qui était une grande autrice de thrillers à succès. Et quand elle meurt, en fait, elle reçoit des lettres un peu étranges d'un fan qui lui dit la vérité sur sa mère, sur toute sa vie. Et elle va commencer à mener la propre enquête de son côté sur qui elle était. Et elle va apprendre des choses qu'elle n'aurait peut-être pas voulu savoir.
4: Donc un corbeau qui envoie un peu des courriers ou
7: Oui, c'est un peu ça. Enfin, c'est ce qu'on croit en tout cas.
4: L'intrigue, on adore. On va laisser planer le doute avec ce son de Solar Storm, la tempête solaire, une musique rythmée qui se prête bien à l'intrigue, je trouve, un petit peu épique, à son titre Dark Matter.

0: Et sur ce son un peu épique, mystérieux, on retrouve Laurette, justement, qui continue de nous présenter l'ouvrage Love Mom d'Iliana Xander. Laurette, une citation, un extrait du livre qui vous a marqué.
1: Je n'ai jamais fait de mal à personne. Pourtant, là, maintenant, je meurs d'envie d'abattre mon poing sur le visage qui me toise sur la première page du journal national. Une photo d'elle, avec son rouge à lèvres signature et ses longs cheveux noirs de jais. Le ravissant visage d'un monstre. Oh, que de mensonges! Son sourire glacial me nargue sur le journal entre mes mains tremblantes et je suis prise d'une violente envie de le lui arracher pour effacer son souvenir de mon esprit. Elle l'a bien cherché, elle méritait de mourir. Mon seul regret est que ce ne soit pas arrivé plus tôt.
0: C'est un peu brut.
1: Effectivement, on entre bien dans le récit par ce prologue.
0: On entre avec fracas dans ce livre. Franchement, si vous aimez les intrigues, le suspense, eh bien évidemment, on vous le conseille. Qu'est-ce que vous avez retenu si on devait retenir un sentiment global de Love Mom?
1: Le suspense, je pense, c'est vraiment le mot maître du livre.
0: Ça, à chaque page, on se demande ce qui va se passer derrière.
1: Exactement, on est surpris vraiment jusqu'à la dernière page, ça nous tient en haleine jusqu'au bout.
0: Alors si vous aimez les thrillers comme ça et l'intrigue, foncez, donc on le rappelle, Love Mom d'Iliana Xander, et c'est disponible aux éditions
1: du Fleuve Noir.
0: Très bien, merci beaucoup Laurette.
1: Merci Thomas.
0: Et on se retrouve la semaine prochaine sur RVM pour parler de nouveaux livres, littérature. N'hésitez pas, si vous nous écoutez en podcast, à nous dire également ce que vous pensez de notre chronique littéraire. À très vite.
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1: 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Rendez-vous le samedi 6 juin de 11h à 19h sur la place Jean-Philippe Rameau pour une journée festive, conviviale et entièrement gratuite. Au programme, structures gonflables, maquillage pour enfants, jeux géants en bois, fun mobile, spectacle, initiation aux percussions et concert pour enfants à 18h. À cette occasion, RVM vous proposera une émission en direct de 14h à 17h. Une belle journée à partager en famille avec de nombreuses animations pour petits et grands le samedi 6 juin sur la place Jean-Philippe Rameau à Crépy. Dimanche 7 juin de 9h à 19h, nouvelle édition de l'American Cars Festival sur le stade municipal de Nanteuil-le-Haudouin. Au programme, rassemblement de voitures et motos américaines, concerts rock, animations, nombreux stands et plein d'autres surprises. Possibilité de se restaurer sur place. Le prix d'entrée, 3€, comprend un ticket de tombola. Une partie des fonds récoltés seront reversés à l'association Vaincre les maladie lysosomale. Préparez-vous à une journée 100% américaine et rock'n'roll le dimanche 7 juin à Nanteuil-le-Haudouin.
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1: Aujourd'hui, 1er juin, parlons de la superbe carrière de Maureen Connolly. Nous sommes le 1er juin 1953, le jour de la finale féminine des Internationaux de France de tennis, autrement dit celle du tournoi de Roland-Garros. Sur le court parisien, deux joueuses américaines, la double vainqueur et tenante du titre Doris Hart, 28 ans, mais surtout une certaine Maureen Connolly. Même pas 19 ans, déjà 4 tournois du Grand Chelem dans son escarcelle alors, elle n'avait toutefois jamais pu prendre part à une finale lors du tournoi tricolore. Et je vous le dis d'emblée, eh bien pour l'événement, elle ne va pas se manquer. Un premier set remporté facilement 6 jeux à 2, un second relativement plus disputé 6-4, Mo Connolly décroche là son premier Roland. Un fait d'armes, loin d'être anecdotique, puisqu'elle s'est alors imposée sur les surfaces des 4 grands tournois planétaires. Une performance incroyable pour celle qui est plus proche de ses débuts, raquette à la main, que l'âge de maturité. Maureen Connolly va en effet connaître une vie et un destin hors du commun, car après son succès parisien, elle s'adjugera coup sur coup les tournois de Wimbledon à Londres et l'US Championship, l'ancêtre de l'US Open. Ajoutez à cela le tournoi d'Australie en début d'année, ce qui sous-entend que Maureen vient là de réaliser tout bonnement un grand chelem calendaire, c'est-à-dire de remporter les 4 tournois sur une même année, le premier pour une joueuse avant Margaret Court en 1970 et Steffi Graf en 1988. La jeune américaine, durant sa courte carrière, va empocher une trentaine de titres, dont 9 tournois du Grand Chelem. Courte carrière, oui, car en 1954, à même pas 20 ans, elle subit un accident alors qu'elle était à cheval. Sa jambe est touchée et va donc l'handicaper pour jouer au tennis, ce qui l'oblige à mettre un terme à sa singulière carrière. Maureen Connolly nous quitte en 1969 à la suite d'une longue maladie.
2: Allez, quant à moi, je vous donne rendez-vous demain pour d'autres histoires d'un jour avec Mémoire Sport.

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1: Le samedi 6 juin 2026, la Société des Amis du Château de Villers-Cotterêts organise la fête du château François 1er, site international de la langue française. Pour nous parler de cet événement, Frédéric et Hervé reçoivent Bettina Kenyo, présidente des Amis du Château. Bonjour.
2: Bonjour.
1: Alors, on va commencer par parler de l'association.
2: Oui, bien sûr.
1: Parce qu'en fait, la société, c'est une association.
2: Ah ben oui, c'est un terme générique. Même les musées sont tous associations. Oui, c'est... Et sont surtout sociétés. Et en fait, ça donne une image qu'on est des amis avant tout.
1: Voilà. Alors, depuis quand date cette association ?
2: L'association, en fait, elle est née en 2017, juste avant que les travaux ne commencent. En fait, on a à chaque fois fait en sorte que tout le monde le sache. Je vais vous donner une anecdote. Beaucoup de gens dans la rue que je connais me disaient « mais non, ça ne va jamais se faire, c'est pas possible » et tout ça. Puis à un moment donné, il y a une énorme grue qui est arrivée avec des lumières vertes. Et là, les gens me posaient toujours... Mais je ne pensais pas qu'on a fait venir une grue pareille pour éclairer Noël avec les lumières vertes. Il va se passer quelque chose. Voilà, donc il faut savoir qu'il y avait une incrédulité des Cotteraisiens sur la réalisation des travaux.
1: Mais quand vous avez créé l'association, vous saviez déjà qu'il y aurait la site internationale qui allait s'y mettre ou pas ? On en parlait déjà ?
2: Oui, on en parlait. Je veux dire, l'idée, c'était à partir du moment où le président de la République a décidé que ce soit un lieu dédié à la langue française... Bah, c'est évidemment comme ça que le projet a évolué, les travaux sont mis en route et les premières fêtes du château, puisqu'on va en parler tout à l'heure, mais les premières fêtes du château étaient dans le parc avec des échafaudages partout.
1: Ah oui.
2: Donc c'était assez troublant. Et pour remercier le fait que les travaux se fassent, on a tous un t-shirt, les amis du château de Villers-Cotterêts, et on s'est donné la main pour encercler le château et en fait dire merci, si je puis dire, pour que le château soit... restaurer, restituer.
1: La première mission de votre association, c'était la sauvegarde, en fait.

0: que tout ce qui est italien à l'époque, la Renaissance, pourquoi pas? Donc c'était assez amusant parce que, en fait, les enfants étaient à l'assaut, voulaient savoir ce que ce château avait été. Je pense que l'histoire, chez les enfants, ça les fait rêver.
1: Ce qui m'intéresse aussi, c'est de savoir comment vous avez composé cette association.
0: Ben,
1: Vous êtes allé chercher des historiens, vous êtes allé chercher un peu les
0: non,
1: gens de
0: des amoureux,
1: Villers-Cotterêts
0: non, des amoureux du château de Villers-Cotterêts. Des gens qui étaient prêts à prendre leur temps, à être bénévoles quand on fait des animations. Les établissements scolaires ont joué un rôle prépondérant, de façon très très efficace, jouant le jeu à fond. Donc voilà, enfin, je veux dire, alors que certaines personnes étaient en effet bon, des diplômes d'histoire de l'art, pourquoi pas, ça paraît évident. Des enseignants, ça paraît évident aussi. Mais disons, c'est vraiment le phénomène amical allant, roulant vers le même projet.
1: Vous avez fait des recherches historiques après?
0: Mais on connaissait bien le lieu quand même. Je veux dire, il y a une société historique à Compiègne à Compiègne, pardon. Il y a une société historique à Villers-Cotterêts qui est assez importante. Les recherches historiques, tout le monde savait très bien que ça soit depuis la lait des pots pour l'alimentation en eau, que ça soit l'histoire depuis, pas la comtesse de Vermandois, mais François Ier, qui est un roi bâtisseur, ensuite son fils qui a évidemment continué, ce qui était assez méritant, les travaux de son père. Puis ensuite, le fait que Louis XIV offre à son frère, monsieur, l'apanage du Valois, donc du château de Villers-Cotterêts, donc nouveau grand moment, évidemment, pour le château. Et puis ensuite, tristement, la Révolution qui vient s'installer. Et puis avant, juste après, pardon, Napoléon Ier qui fait de Villers-Cotterêts un lieu, en effet, pour que toutes les personnes, disons, plus ou moins dans la misère, soient regroupées là pour que Paris soit plus beau, je dirais. Mais en
1: Oui.
0: fait, bon, alors cette maison, c'est devenu une maison de
1: On
0: retraite.
1: éloigne un
0: On
1: peu.
0: éloigne, bien sûr. Et puis alors, c'est sûr que ça devait être tragique parce qu'ils ont été jusqu'à 1000. C'est énorme. Ensuite, c'est devenu mes maisons de retraite. De là, c'est toujours, vous avez encore le panneau. Donc, si vous voulez, l'histoire, on la connaît. On ne peut pas, ne, on peut pas se mettre, si vous voulez, au service, entre guillemets, de l'âme d'un lieu sans en connaître l'histoire. C'est pas possible.
1: Alors maintenant que la cité existe, quel est le lien entre votre
0: Ben, c'est
1: association et la cité?
0: du partenariat. C'est-à-dire que la cité est présente, partenaire de notre fête. Et qu'on essaye de créer des liens. On va essayer de trouver du mécénat encore pour les ailes qui sont de la cour des offices. Enfin, je veux dire, il y a des tas de projets qui sont en cours et qui vont, je l'espère, être.
1: Pour les ailes, il n'y avait pas un projet d'hôtel?
0: Si, alors ça, c'est très compliqué parce qu'il y a eu différents projets. Donc, ces projets ne se sont pas. Enfin, n'ont pas été réalisés. On y arrivera, mais enfin, rien n'est simple. Et bon, tout est compliqué. L'hôtellerie, c'est un bail assez, probablement pas antiphéotique, mais qui doit être assez long pour que un hôtel, je veux dire, une chaîne, je pense, s'intéresse au lieu. Je pense que c'est pas simple, ce qui explique que
1: Le château dépend
0: de Cémène,
1: de
0: Centre
1: CMM.
0: des Monuments
1: Voilà.
0: Nationaux.
1: Donc,
0: Qui gère énormément de dont Pierrefonds, donc aussi, et qui gère énormément d'édifices.
1: alors vous, votre rôle à l'intérieur,
0: À
1: vous êtes.
0: l'intérieur, c'est ou à l'intérieur, à l'extérieur, c'est de créer des projets
1: Ouais.
0: qui vont se réaliser, mais je veux dire, c'est pas toujours. Enfin, c'est long. Hein. J'ai une expérience au Théâtre Impérial de Compiègne. On l'a pas fait en 5 minutes. Hein, donc, il faut prendre son temps et trouver des mécènes.
1: Oui, évidemment. Mais j'ai vu que votre travail, c'était aussi d'aller vers les actions éducatives.
0: Oui, alors ça, depuis le début, parce que si vous voulez, j'ai constaté que les enfants sont des passeurs d'histoire et que pour que leurs parents s'attachent au lieu, il fallait probablement que tous ces élèves rentrent chez eux et parlent de la demeure. Donc on a fait des différents concours, on a joué beaucoup la carte de l'éloquence, la carte de l'oralité et surtout de lutter contre l'illettrisme qui est quand même assez grave. Alors cette année, justement, on a joué le jeu avec, je vous disais tout à l'heure, Madame de Sévigné, dont on fêtait les 400 ans de la naissance. Et je vais vous lire exactement.

0: réponse qu'on a demandé à tous les publics, je dirais de 7 à 107 ans.
1: Ça va être pour la fête.
0: Oui, non, ça a été toute l'année.
1: Ah, c'est toute l'année, c'est cette année la mission que s'est donnée l'association.
0: Voilà. À l'occasion de l'anniversaire des 400 ans de la naissance de Madame de Sévigné, les amis du château de Villers-Cotterêts vous proposent un programme valorisant l'importance de l'écriture à tout âge et sur tous les sujets. Madame de Sévigné, devenue célèbre hier comme aujourd'hui, grâce au courrier foisonnant et original qu'elle a su diffuser avec les moyens de son époque. Sa première destinataire fut d'abord sa fille, Madame de Grignan, puis elle inonda ses amis, ses contemporains, puis la France entière. Pourquoi aujourd'hui ne pas revenir le temps d'une lettre à ce mode de communication? Ces lettres évoquent la vie et les événements de son temps et laissent un témoignage pittoresque et passionnant de son époque. À l'image des lettres de Madame de Sévigné, écrivez une ou plusieurs lettres sur un thème que vous aurez choisi. Il y a 400 ans, le mode épistolaire était le seul moyen de communiquer. Tentez aujourd'hui d'en faire autant avec une feuille de papier, un feutre, un porte-plume ou un stylo. Les plus convaincantes et originales seront lues à voix haute lors de la fête du château le samedi 6 juin 2026. Par ceux qui le souhaitent, toutes les générations confondues, les lettres pourront aussi être illustrées librement. Les plus belles seront alors exposées lors de la fête. Elles pourront aussi être anonymes. La lecture à voix haute fera l'objet d'ateliers sous l'égide de Bénédicte Nicaille. La compagnie, j'y retourne immédiatement. Si nous proposons ce programme aux membres de notre association Les Amis du Château, nous le proposons aussi à tous les établissements scolaires, aux centres de loisirs, aux maisons de retraite et nos partenaires associatifs. L'idée, c'est vraiment d'être intergénérationnel. Et on a la lecture pour un moment. On aura tout fini le 6 juin, mais il y a de quoi faire.
1: Et c'est sur Villers-Cotterêts seulement?
0: Ah non. Ou pas, non, on va
1: vous essayez
0: à Villers-Cotterêts, on va même à l'Institut Sévigné à Compiègne.
1: D'accord.
0: Parce qu'on s'est dit Sévigné, s'il y a un établissement scolaire qui porte ce nom, il faut y aller. Donc, ils ont fait un beau travail.
1: Et vous avez beaucoup de scolaires qui ont répondu? D'écoles et tout ça?
0: Oui, d'écoles, mais plutôt moins que d'adultes.
1: C'est
0: drôle,
1: oui.
0: Je ne pensais pas du tout.
1: Les adultes, c'est quoi? De manière individuelle?
0: Oui, individuelle. Donc, on reçoit des lettres tout le temps en boîte postale. Il va falloir qu'ils s'arrêtent parce qu'on a donné une idée.
1: Il faut avoir le temps de lire tout de sélectionner.
0: Oui, mais sélectionner, c'est assez facile.
1: Il
0: y a des lettres qui sortent vraiment de l'ordinaire, où les gens se sont donné un mal, une fantaisie, enfin, une imagination. C'est étonnant, d'ailleurs.
1: Il n'y avait pas de thème, en fait.
0: Non, l'idée, c'était surtout qu'il n'y ait pas de thème, une liberté. Parce qu'on ne peut pas demander à un enfant de 10 ans d'écrire ce que va faire écrire sa grand-mère et de dire ça. Il y a même quelqu'un qui a écrit une lettre qui a 102 ans et pour prouver que c'est bien elle, elle a une lettre d'accompagnement de son docteur.
1: Ah. Eh ben.
0: C'est charmant. En
1: fait. Ben oui,
0: c'est comme je vous disais, de 7 à 107 ans, on n'en est pas loin.
1: On va parler un peu de la fête alors.
0: Oui, bien sûr.
1: Alors, qu'est-ce qui va se passer le 6 juin?
0: Alors, le 6 juin, à partir de 11h, on accueille des gens très variés, exprès. Alors, évidemment, je vais vous les dire, comme ça sera plus facile. On va commencer, en effet, par l'INRAP.
1: Où est-ce que ça se passe?
0: Alors, ça se passe exactement devant la grille du château. Il y a juste le chemin. Nous, les grilles sont ouvertes.
1: C'est dans le parc, derrière.
0: C'est dans le parc, mais à la grille. Donc, en fait, on est à champ de la grille. Et on commence, alors je vais faire le tour dans le sens, on reçoit l'INRAP. Donc, l'INRAP, c'est toutes les fouilles archéologiques qui ont pu être faites au château. Les amis du château de Villers-Cotterêts, ça ne doit pas vous étonner qu'on y soit. Le festival Parole.
1: Ah qui... oui, on les a reçus, d'accord.
0: Voilà, et Parole, en fait, je suis présidente de l'association pour un festival de la langue française.
1: Bien.
0: Voilà. Et j'en étais ensuite... Le champagne faillit, parce que pour faire la fête, c'est pas mal. Et c'est surtout un champagne qui a une étiquette de bouteille où il y a François Ier, le château. Ah. L'école de musique, qui fait un très beau programme, qui est en fait à la cour de François Ier. L'Office national des forêts, ça s'impose, c'est évident.
1: C'est logique, oui.
0: L'Allée des pots.
1: Bien sûr.
0: Pareil. La médiathèque et le musée Alexandre Dumas. Donc ça, c'est aussi, ça fait rayonner... la ville de Villers-Cotterêts, les scouts de France qui mettent une atmosphère absolument extraordinaire, ils sont partout, l'office de tourisme de Pierrefonds, évidemment la maison Trouéba pour ses glaces, et le food truck chez Max. Et donc, je continue, je remonte. Bicyclène, c'est une société qui loue des vélos électriques et qui sillonne de façon, on va dire, peut-être assez patrimoniale
1: la forêt. Qui fait des balades, en fait, voilà. Ce sont des balades qu'ils font.
0: Voilà. Les vergers et produits artisanaux, donc c'est la pomme évidemment, le haricot.
1: Principalement, la pomme et le haricot de Soissons.
0: Voilà, l'API des Deux-Vallées, qui ont un stand d'une part pour dire ce qu'ils font et qui ont en même temps un petit stand traiteur. Le Crédit Mutuel, qui est notre banque. Ensuite, le photographe que vous connaissez sûrement, qui est Norbert Bardin, qui avait fait une très belle exposition l'année dernière dans le parc du château avec des grandes photos qui allaient vers l'Allée Royale. Ensuite, nous avons la route d'Artagnan, la route européenne d'Artagnan, ça s'impose. D'Artagnan n'est pas loin. Le club d'escrime, donc, a un stand pour promouvoir l'escrime et en même temps des démonstrations de façon à ce que les gens s'intéressent à l'escrime. Et le club marche bien, le club du Valois marche bien. Ensuite, on a quelque chose d'assez original qui est l'atelier Coquet d'Havre. Coquet d'Havre, c'est une association qui travaille pour toutes sortes de ligues, comme la Ligue contre le cancer et d'autres, et qui, lorsqu'on leur donne quelque chose, traduisent ce don par une forme de bouquet japonais qui fait objet, si vous voulez, qui fait rêver. En plus, c'est important parce que ce jour-là et les deux jours qui suivent du week-end, c'est l'invitation au jardin. Ensuite, nous aurons aussi les serres de Haute-Fontaine.
1: Ah oui.
0: Voilà. Le collège Saint-Nicolas, bien sûr. Le collège et lycée Sévigné. Et j'y retourne immédiatement. Voilà, donc il y a 25 des stands assez importants. Et on a surtout une scène qui ne fait pas 10 mètres sur mètre, ça ferait 100 mètres, qui fait 10 mètres carrés, tournant de façon à ce que les gens, quand ils déjeunent, puisque l'idée c'est en effet un pique-nique festif, puissent voir les spectacles. Et on aura des troupes, évidemment. Alors il y a un spectacle de danse très important qui a lieu dans le Jardin des Dames. Juste à proximité de nous, nous avons besoin de beaucoup de place, ils sont 60, donc voilà. Et ensuite, des spectacles avec des troupes amateurs, Cipiron d'autre part, d'une part, et puis on va jouer avec les lettres et faire des improvisations avec les lettres et présenter les lettres qui sont les plus jolies à entendre et les plus belles à voir.
1: Et donc c'est en partenariat avec la cité?
0: Absolument.
1: Ce jour-là, on peut faire ça et visiter un peu.
0: Absolument, on peut profiter. L'idée, c'est une traversée. C'est-à-dire, vous rentrez par la place de Villers, vous traversez, vous arrivez au ciel lexical, vous ressortez face à la fête.
1: Oui, d'accord. On n'est pas obligé de faire la visite de la cité pour traverser.
0: Non, vous traversez tout droit comme ça.
1: On peut traverser.
0: Absolument, vous pouvez accéder par le parc aussi.
1: Oui.
0: Non, enfin, je vais vous expliquer que nous sommes à la grille.
1: Oui.
0: Droit devant l'ouverture de la grande entrée.
1: Exactement.
0: Voilà, qu'on accède à la fois par le parc et par la ville.
1: Très bien. Donc, c'est à partir de
0: 11h
1: jusqu'à
0: 18h30. Fermeture de
1: 18h30,
0: c'est les horaires de la cité,
1: Cité.
0: En tout cas le soir.
1: Alors, pour ceux qui sont intéressés, comment ils peuvent s'informer?
0: Eh bien, il y a d'une part
1: Vous avez des réseaux sociaux?
0: Oui, mais la CCRV qui a son bulletin, qui a fait
1: la CCRV,
0: la communauté de communes de Retz-en-Valois.
1: Voilà, très bien.
0: Il y a la ville de Villers-Cotterêts qui a aussi un bulletin dans lequel nous sommes. Il y a des affiches que l'on pose, évidemment. Il y a tous les membres qui sont adhérents ont reçu, évidemment, une invitation. Je veux dire, on génère pas mal de communication, c'est l'idée. On a des panneaux en ville, c'est-à-dire des grands, vous savez, ces grandes, je ne sais pas comment on appelle ça, des banderoles.
1: Ouais.
0: Des banderoles qui annoncent la fête à l'entrée de Villers et à la sortie de Villers-Cotterêts. Et puis voilà, finalement.
1: Et ceux qui veulent rejoindre donc la Société des Amis du Château? Vous avez donc, je disais, des réseaux sociaux?
0: Alors en fait...
1: Des téléphones, quelque chose,
0: une
1: adresse?
0: On a un mail, bien sûr.
1: Ah, ben voilà.
0: Amis du Château. Villers-Cotterêts, tout attaché, @gmail.com.
1: Ben voilà, si vous êtes intéressé pour rejoindre la Société des Amis,
0: absolument.
1: On ne sait jamais,
0: avec
1: les gens
0: plaisir.
1: Qui vont découvrir.
0: Avec plaisir et qui viennent surtout le 6
1: Vous
0: juin.
1: Avez le mail et puis sans ça, venez le 6 juin, à ce moment-là, vous verrez
0: Et il y a très joli t-shirt en plus. Quand on adhère, on offre un très joli t-shirt avec justement le château, la salamandre. Et vous avez plein d'enfants qui se baladent avec ces t-shirts. Et il y en a même un plein d'humour qui était à vélo, qui vient vers moi et me dit « J'aimerais un deuxième t-shirt. » J'ai dit « Écoute, il y en a déjà. » Il me dit « Non, c'est pour laver celui-là. » Je pense que j'espère que tu ne le portes pas, que tu l'as fait du château.
1: Alors, rendez-vous tous le 6 juin à la Cité du Château.
0: Oui, vous serez accueillis avec le plus grand plaisir. Bienvenue.
1: Eh bien, merci.
0: Je vous en prie. Merci à vous.
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6: Ouais.
5: Ah bon ?
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7: Bienvenue sur RVM, Radio Valois-Mulsien, c'est Frédéric. Pour animer cette émission, je suis accompagnée d'Hervé.
1: Bonjour.
7: Et Luc sera à la technique. Bonjour. Voilà, la MJC du Centre Social de Crépy-en-Valois fêtera ses 30 ans le 6 juin 2026 sur la place Jean-Philippe Rameau. C'est 30 ans de rencontres, de projets, de partage et surtout 30 ans au service des habitants. Pour en parler, on a le plaisir d'accueillir plusieurs invités. Alors, Maryse Léhardy, qui est ancienne directrice du Centre Social, qui a vu grandir ce lieu. Je crois que tu as commencé en 1996. Bonjour Maryse.
8: Bonjour, oui, en 96, premier agrément de la Caisse d'allocation familiale comme Centre Social.
7: Et nous accueillons aussi Dominique Vivant, qui est ancienne directrice de la médiathèque et plein d'autres choses, mais voilà, je ne vais pas noter.
9: Bonjour.
7: Bonjour Dominique. Toi, tu es arrivée quand dans ce projet Centre Social ?
9: Moi, j'étais trésorière de la MJC pendant de longues années, et par ailleurs bénévole à la Bibliothèque pour tous, qui menait de nombreux projets avec la MJC à l'époque. La MJC, la seule MJC, on va dire, à côté du parc de Jérém. Et il se trouve que quand l'espace Rameau a ouvert, la bibliothèque municipale a été créée. J'ai été embauchée dans cette bibliothèque et donc j'ai grandi avec l'espace Rameau et avec la MJC dans des tas de projets.
7: Voilà. Merci. Et puis on a Philippe Prudiot, qui est l'ancien directeur de la MJC, qui est au téléphone. Bonjour Philippe.
10: Bonjour.
7: Alors, et toi et vous, je ne sais pas, mais à quelle année tu as commencé à être directeur ?
10: Alors, je suis arrivé à Crépy-en-Valois en 1983, et peu de temps après, j'ai pris la direction de la MJC, c'était en 1984, peut-être fin 84, je crois.
7: Donc, voilà. Centre culture et centre social ?
10: Absolument, il n'y avait qu'un lieu à cette époque-là, la MJC, Avenue de l'Europe.
7: Très bien. Nous accueillons aussi Mounir Moukrane, qui est le directeur du Centre Social, qui porte les projets de demain. Donc toi, tu as commencé en 2003.
11: Ouais, je suis arrivé de Creil à Crépy-en-Valois par hasard en 2003.
7: Et avant, tu étais quand même directeur du 11, je crois, non ?
11: Non, j'ai commencé directement animateur au 11 et après j'ai évolué avec le temps.
7: Très bien. Et il y a aussi Sophie Vic, notre fidèle de l'émission Ce mois-ci à la MJC, qui est animatrice famille et qui est au cœur des actions Oui. Alors toi, tu as commencé... Bonjour, tu as commencé quand ?
6: Alors moi, j'ai commencé il y a 30 ans, en 95. Septembre 95, j'ai eu ma première fiche de paye à la MJC. J'étais étudiante et je venais travailler les mercredis après-midi au début, quelques vacances. Donc on faisait des vacances à l'époque à la MJC, Avenue de l'Europe. Je travaillais aux vacances là-bas et puis après, j'ai continué et je suis restée.
7: Très bien. Et puis notre musicien fidèle du centre social qui anime des ateliers, c'est Luc Allenvers. Bonjour Luc.
12: Bonjour.
7: Alors toi, c'est quoi le lien avec le centre social et depuis quand ?
12: Alors c'est une longue histoire aussi, moi, parce que j'étais objecteur de conscience à la grande MJC. Donc j'ai refusé de porter les armes et du coup je me suis retrouvé là-bas à travailler pendant 2 ans. J'ai commencé à faire des colos avec Maryse, Philippe. Et puis après, on est toujours resté en contact. Après, je suis intervenu en tant qu'animateur, avec Maryse. Et puis, on a commencé au centre social ensemble, les mercredis, à être animateur. Et puis, je continue maintenant à intervenir régulièrement au centre social avec des interventions musicales auprès des petits.
7: Les heures du compte.
12: Les heures du compte, tout ça. Bébé lecteur, voilà.
7: Très bien. Excusez-moi, j'ai oublié quelqu'un. C'est Maurice Barbouret. Excuse-moi, Maurice. Voilà, toi, tu es président, le nouveau président de la MJC depuis 2021.
13: Oui, bonjour.
7: Alors, comment tu es arrivé
13: Moi, je suis arrivé déjà en commençant certains ateliers et puis en participant à tout ce que la MJC sociale proposait en famille. Donc, les soupes aux comptes, le carnaval, enfin, tout un tas d'activités. Et puis, au fil du temps, j'ai participé au conseil d'administration et j'ai pris la présidence en 2021.
7: Très bien, merci.
14: Oui, on peut rappeler que la MJC, c'est une association.
13: Oui. Hein ?
8: Et combien importante à Crépy-en-Valois et combien sont importants les administrateurs et le travail des bénévoles, c'est vraiment essentiel et c'est ce qui fait la richesse vraiment de la MJC Centre Social. C'est vraiment le travail avec ses administrateurs.
13: Le travail de l'ensemble, de toute l'équipe, aussi bien des bénévoles, je vais dire que des salariés de la MJC, cette entente et ce travail en commun permettent de continuer tout ce qui a été fait les années précédentes et de continuer toujours dans cet objectif.
7: Tu es de Crépy-en-Valois ?
13: Alors moi, non.
7: Ah d'accord.
13: Je suis arrivé en 2014 de la région parisienne. Donc je suis que depuis à peine une dizaine d'années.
7: Très bien.
14: Les MJC ont été créés en 1959, ici.
8: La MJC de Crépy, 1959.
14: Oui. À cette époque-là, il n'y avait qu'un volet culturel. Il n'y avait pas de volet social.
8: Alors, il y avait un volet culturel, sportif. La MJC, Philippe, tu me diras si je me trompe. On accueillait même des activités sportives à la MJC, à Avenue de l'Europe. Tennis de table, c'était très, très, très ouvert. Et au début, la MJC, elle a vécu dans des locaux qui étaient prêtés par M. Decornois, à Mermont, je me souviens bien. Et donc, après, création de l'association en 59 et création du bâtiment Avenue de l'Europe en 69.
9: Et il y avait dans ce bâtiment Avenue de l'Europe toutes sortes d'activités qu'on ne se demandait pas si elles étaient culturelles ou sociales. Est-ce que la musique, c'est la culture ou c'est le social ? Est-ce que les centres de loisirs et les vacances où il y avait des activités extraordinaires et tout, c'était de la culture ou du social ? On ne se posait pas vraiment la question. Donc dans cet espace Avenue de l'Europe de 69 à 92, il y avait déjà un panel d'activités très très variées.
14: Mais qu'est-ce qui a décidé la création du centre social il y a 30 ans ?
8: Alors en fait, tous les réseaux, tous ces gens qui travaillaient, qui étaient ensemble à la MJC, à Avenue de l'Europe, sous l'impulsion de Philippe Rudiot, et par exemple de Dominique Vivant, qui s'occupait de la bibliothèque, c'est grâce à eux qu'il y a eu cette impulsion et qui a fait qu'ils ont monté des dossiers. Donc là, il faut peut-être laisser la parole à Philippe. C'est peut-être Philippe, tu peux peut-être expliquer.
10: Oui, oui, oui. C'est vrai qu'il y a eu un concours de circonstances qui a fait que, effectivement, le centre social. A vu le jour. C'est vrai que déjà, la MJC mère, elle était un peu à l'étroit dans ses murs, parce qu'il y avait beaucoup d'activités. Je crois que la volonté de la municipalité à l'époque, c'était effectivement de faire aussi que des services puissent se développer de l'autre côté de la voie ferrée, parce que la ville s'était depuis longtemps étendue de part et d'autre de cette voie ferrée. Et donc, il se trouve aussi que nous avions, comme l'a parfaitement dit Dominique Vivant, une grande entente entre la bibliothèque associative de l'époque et la MJC. On faisait déjà des manifestations, et notamment, on avait commencé à faire cette manifestation autour du livre « Des livres et vous ». Et donc, on avait, à cette occasion, eu de très bons contacts avec la chargée du livre de la DRAC de Picardie, la Direction régionale des affaires culturelles, qui nous a dit un jour, bon, ça serait quand même bien qu'à Crépy, elle avait déjà fait plusieurs démarches dans ce sens, ça serait bien qu'un jour, il y ait une bibliothèque municipale. Et donc, il y a eu des propositions faites à la municipalité qui permettaient qu'il y ait un financement de la DRAC. Parallèlement à ça, il y avait aussi des contacts avec la CAF, avec aussi une promesse de subvention de la CAF. Tous ces éléments-là, avec donc la volonté municipale à l'origine de faire, bien sûr, ça a permis que se conçoive ce bâtiment, donc place Jean-Philippe Rameau, qui était effectivement quelque chose d'important, qui déplaçait sensiblement des activités de l'autre côté de la voie ferrée. Et au milieu de tout cela, le centre social est né. Ça explique les trois couches au rez-de-chaussée, une bibliothèque, au premier étage des services de la caisse d'allocation familiale et au deuxième étage, le centre social. Voilà, je ne veux pas être plus long sur le démarrage de tout ça, mais ça a été évidemment pour nous tous, je crois, un élément de développement très important et qui a permis qu'effectivement que la place Jean-Philippe Rameau soit un nouveau lieu d'animation et au-delà de ça, même par rapport à tout le quartier.
9: Oui, pour mémoire, on se rappelle que dans les années 50, il n'y avait pas qu'on appelle les quartiers sud, hein, ça n'existe pas, ils sont créés à Crépy, qu'à l'époque dont nous parlons aussi, il n'y avait pas de passage des pèlerins sous la voie de chemin de fer, donc Crépy était réellement coupé en deux par la voie de chemin de fer, et c'était quelque chose. Enfin, voilà, la volonté de la municipalité de mettre un lieu fort de service à destination de la population croissante d'une manière importante dans les quartiers sud. Voilà, il y avait vraiment un désir fort de faire quelque chose. Et par ailleurs, il y avait une demande croissante d'une population qui évoluait pour des services sociaux, justement, type périscolaire. Dans les années 70 ou 80, le concept de périscolaire, ça n'existait pas. Et puis progressivement, de plus en plus de personnes travaillant à distance, à Roissy, à Paris et tout, et ayant besoin d'avoir un périscolaire, ça s'est fait sentir. Et la MJC a commencé à répondre à ça parce qu'il y avait un besoin. Et la MJC a quand même toujours été assez attentive à ce qui frémissait, ce qui était le besoin de la population. Et donc la MJC a créé ça. La première périscolaire, c'est la MJC. Puis il y a eu un moment où il y avait quelques enfants, puis de plus en plus. Et donc il était très clair qu'il fallait à la fois être présent dans les quartiers sud, socialement parlant, j'entends, et à la fois avoir plus d'espace parce que les mètres carrés de l'avenue de l'Europe ne suffisaient pas. Et donc il y a une vraie volonté de la ville. On rajoute là-dessus la nécessité d'une bibliothèque municipale. Et la ville a dit, bon, on va faire un acte fort, quoi, en 1991, de décider de construire ce bâtiment qui, après s'être appelé maison de quartier, est vite devenu l'espace Rameau.
15: Et donc, la grande richesse, en fait, la particularité aussi, c'est que donc, l'association MJC, donc il y a culturel avec un pôle culturel et puis un pôle social, mais c'est parce qu'on s'est toujours appuyé sur un réseau de partenaires et notamment culturel. On sait pas, on n'est pas resté sur que du social. On a des partenaires et du côté social et du côté culturel. Et c'est aussi, je pense, ce qui fait que ça fonctionne avec le public. Avec la population. On apporte une diversité de réponses. Pardon.
10: Si je peux me permettre de rajouter un petit quelque chose, c'est au moment de ce développement, il y a eu un moment où il y avait nécessité, certes, qu'il y ait deux pôles qui continuaient de travailler largement ensemble, mais quand même la nécessité de créer un nouveau poste de travail, et c'était le poste de directrice du centre social. Parce que c'est vrai que on tenait absolument à ce qu'il reste cette unité d'action, cette complicité entre toutes les actions que l'on menait les uns les autres, mais il y avait quand même nécessité de développer un peu administrativement et même au niveau de la direction deux pôles de direction, parce que c'était quand même il y avait des équipes importantes à diriger et des budgets aussi à suivre, voilà, et donc ça a été une évolution positive qui a permis ce développement.
7: En tout cas, merci pour tous ces souvenirs. Hein. C'est des souvenirs maintenant, je crois. Et puis,
14: Marie, tu parlais des locaux. J'avais juste une petite question technique. Les locaux, c'est les locaux qui sont mis à disposition par la mairie?
15: Oui, tout à fait. Alors, le centre social, c'est l'espace Rameau. C'est aussi le 11. C'est aussi Pelly. C'est aussi Saint-Laurent. Donc, et le siège social, à Avenue de l'Europe. Donc, le centre social, c'est tout ça.
14: On peut parler des spécificités des trois centres qu'il y a?
7: Alors oui, maintenant c'est qu'est-ce qui se passe aujourd'hui,
14: hein? Voilà, parce qu'il y a Rameau, le 11 et Saint-Laurent, donc voilà.
7: Est-ce que ça va?
11: Oui, ça va. En fait, on a l'école Peggy, on fait du périscolaire là-bas directement sur place. Après, au niveau des autres périscolaires, on va chercher les enfants à Malraux, il y a Courtois, et durant les vacances, tout se passe à l'espace Rameau. Après, on a les ateliers famille, tout à l'heure Sophie elle en dira un mot. On a le Saint-Laurent qui est sur l'avenue de Senlis, juste à côté de l'école Gaston Ramon, et le 11, qui est au 11 rue Claude Debussy, on accueille les adolescents et les 18-25 ans. On en a plein d'ateliers, Sophie, là, on parlera aussi.
6: Ben, au niveau du centre social, on a, par exemple, on ne veut pas dire une journée type, parce que on a quand même pas mal de choses. Sur une semaine, par exemple, on a les cours de français qui continuent, qui étaient déjà là il y a très longtemps. Et d'ailleurs, on remercie les bénévoles qui sont vraiment, grâce à eux, ces cours de français peuvent avoir lieu. Ils sont de plus en plus nombreux et on a toujours nos bénévoles qui sont là depuis quand même pas mal d'années. On a du tricodon, c'est tout nouveau. Depuis 4 ans maintenant, 3-4 ans. Donc on tricote avec des dons, il y a beaucoup de monde et c'est un peu intergénérationnel aussi. On a les accueils du loisir, le périscolaire, on accueille également les ateliers famille le samedi, on accueille des spectacles et puis on continue tout au long de l'année les partenaires, enfin beaucoup de choses avec les partenaires, avec du coup, on a Dominique Vivant a parlé tout à l'heure de. Avant l'émission du Club des Cinq.
9: Oui, je crois que c'est vraiment une des grandes richesses de la MJC en particulier et de la ville de Crépy en général, que cette capacité de travailler ensemble avec des gens qui ont des statuts différents. Voilà, quand on était à l'espace Rameau, les bibliothécaires étaient fonctionnaires, les gens qui travaillaient à l'espace Rameau étaient employés par une association. Il y avait des bénévoles, on travaillait avec RVM, qui est une radio associative, on travaillait avec l'école de musique. Il y avait des gens très très différents, mais il y avait une telle joie à construire des choses ensemble, qu'on a eu des projets quand même assez fous finalement, quand on y réfléchit un peu. Une année, les jardins les employés de la ville aux espaces verts nous ont créé un jardin d'Éden dans la salle Kindrech. Enfin voilà, donc c'est vraiment, on a fait des trucs assez, c'était le jardin, il y avait la mer Méditerranée aussi, on a une année Méditerranée, donc on a recréé, je vous rassure, en plus petit, une mer Méditerranée au milieu de la salle Kindrech, et ça c'était les personnes des services techniques, et il y avait une joie et une volonté de faire des choses ensemble qui a permis à la fois des réalisations avec le recul quand même assez extraordinaires et puis une connaissance personnelle les uns des autres qui ont facilité le travail. On connaissait les responsables, par exemple les bibliothécaires ou les personnes qui travaillent dans les CDI, dans les établissements scolaires, enfin tout ce petit monde qui tournait, que ce soit la musique, l'office de tourisme, Saint-Arnoux, le musée, alors je reviens évidemment à la MJC, la bibliothèque, tout ce petit monde travaillait ensemble avec un enthousiasme qui a permis des choses assez formidables. On était bien aidés, mais finalement c'était quand même un peu avec des bouts de ficelle qu'on faisait tout ça. Et ça se faisait parce que tout le monde y croyait et qu'on ne se demandait pas qui était le chef ou qui...
7: Mais est-ce que les choses ont changé aujourd'hui? La MJC culturelle et centre social,
16: on continue. On a plein de partenaires et on poursuit. Après, c'est vrai qu'on est, on a de plus en plus de choses à faire. C'est plus travaillé, on va dire. Enfin, Dominique disait, on se posait pas trop de questions. On y allait. Maintenant, c'est vrai qu'il y a quand même pas mal de d'être dans les clous, d'être
7: beaucoup de normes peut-être
16: voilà,
7: à respecter.
16: C'est très protocolaire maintenant. Mm-hmm. Donc, il y avait moins tout ça avant, mais on garde quand même tous nos partenaires et c'est ce qui fait la richesse de tous les jours, de notre travail de tous les au quotidien.
11: En fait, le travail, en fait, la vérité, il faut que je reprenne ce que... en fait, on est en train de reprendre en fait, tout ce qu'ils ont fait nos collègues d'autrefois. C'est-à-dire, on poursuit leur travail historique qu'ils avaient mis en place, les piliers qu'ils ont été, parce qu'il y avait Philippe aussi. Et tout ce bon monde-là, en fait, nous a laissé quelque chose. Et puis nous, notre devoir à nous, entre parenthèses, en tant que jeunes, parce qu'on a 50 ans, un peu plus de 50 ans... notre devoir à nous, c'est de poursuivre le travail qui a été effectué, puis continuer à travailler en partenariat. Et c'est vrai que c'est très rare, parce que ce que disait Dominique tout à l'heure et Maryse, j'ai connu d'autres villes où j'ai travaillé ailleurs, le partenariat n'est pas du tout pareil. À Crépy, on a encore cette chose-là, où on travaille tous ensemble, main dans la main. On a fait une réunion la dernière mois, on avait plus de 30 partenaires qui sont venus à notre réunion. Notamment RVM, etc. Du coup, vraiment, on poursuit, et puis voilà, on a une pression parce qu'on est obligé d'aller en avant et puis de faire de mieux en mieux. Voilà.
15: Mais parce que vous pensez toujours à la demande de la population.
11: Oui, bien sûr.
15: Et c'est ça, en fait, je pense, qui reste le fil conducteur de votre travail. C'est tant qu'on s'appuie sur des demandes et des besoins de la population, on ne peut pas trop se tromper. Je veux dire, on va forcément dans le bon sens. Et alors, l'autre chose que je voulais dire, c'est qu'on s'est toujours aussi appuyé sur les forces vives. C'est pour ça. Et il faut savoir les repérer. Je veux dire, quand vous avez Luc à l'envers et qu'il est animateur et que vous vous rendez compte qu'il peut amener plein d'autres choses, faut savoir lui dire, viens
7: et reste, et vas-y,
15: éclate-toi et fais ce que t'as. Voilà.
7: Je pense justement, plein de personnes Marie, c'est ça. Parfait, on va parler de Luc à l'envers. Voilà. Alors Luc...
12: Non, faut pas parler de moi, faut parler des activités que je fais à la
7: bien
12: MJC.
7: Bien sûr,
12: voilà.
7: Mais c'est 30 ans.
16: Non, mais il y a 30 ans, tu
7: pour
16: faisais
7: toi,
16: quoi.
7: C'était quoi?
12: Ah ben bah, moi, j'ai commencé comme animateur le mercredi. Ouais. Après l'écolo, avec Philippe et Maryse, on partait en Lozère, on partait un peu à droite, à gauche. Puis on était une bonne équipe, il y avait Amaury, il y avait Raph aussi, on était Agnès,
16: Charlotte,
12: on était tous musiciens. À l'époque, c'était les Bécafouins, et en fait, on travaillait à la MJC. Et donc, quand on partait avec les gosses, on chantait, voilà. Puis le mercredi, c'était les grands concerts, tous ensemble, avec Agnès, sa contrebasse, les guitares, tout ça... Et donc, c'est des super souvenirs. Puis pour les gosses aussi, parce que moi, maintenant, on croise des gens qui sont adultes et qui viennent avec leurs petits, parce qu'on fait de l'éveil musical aussi le samedi une fois par mois. Il y a les bébés lecteurs tous les mercredis, l'heure du conte aussi une fois par mois. Et donc, on voit maintenant les parents qui viennent avec leurs petits en disant, regarde, moi, c'était chanter déjà ces chansons-là. Et donc, ça, c'est vraiment c'est une continuité à ce que dit.
7: Toi, tu es un animateur musical.
12: Moi j'interviens, je fais l'éveil musical, les bébés lecteurs, tout ça, puis tous les mercredis aussi à Peggy, et puis à l'espace Rameau, là je viens chanter, on va chanter avec les enfants.
7: Il y avait un minibus aussi.
12: Ouais, il y avait un minibus à l'époque,
7: on allait chercher les
12: gosses dans tout Crépy, puis après on les ramenait ici, c'est vrai.
15: Pour mémoire, les bébés lecteurs, quand on les a mis en place avec la bibliothèque, nous sommes allés à Creil et puis à Paris. Il y avait une bibliothécaire qui habitait aussi sur Paris, qui est allée voir comment ça se passait ailleurs. Et on a pris un petit peu modèle sur ce qui se passait ailleurs pour créer nos propres bébés lecteurs. Et Luc nous a fait la chanson de départ et tout ça. Donc vous voyez, avec la bibliothèque.
9: Ça fait plus de 30 ans que la bibliothèque est là.
12: 2003, bébé lecteur, c'est ça 2003, je crois. 2002.
9: En tout cas, depuis les années, depuis que l'espace Rameau existe, il y a cette collaboration avec la bibliothèque qui est un petit peu maintenant. C'est dans les veines, c'est dans l'ADN et de la bibliothèque et de l'espace Rameau et du centre social, de la MJC centre social. Et c'est vraiment enrichissant pour les deux et pour la population.
12: Et il y avait l'école porteur.
7: C'est quoi l'école porteur?
12: Ah bah, Maurice va...
7: Ou Philippe, oui.
15: Ou Philippe, tu peux peut-être en parler.
10: Oui, Ça oui, fait sourire. Bah, Nicole Porter, bah, c'était tout à fait dans le même esprit des gens qui racontaient dans leur coin, on va dire, ou qui avaient des occasions professionnelles de raconter, qui se sont associés pour effectivement colporter la bonne parole. Nous étions des conteurs et nous intervenions notamment dans les écoles et puis bien sûr à la bibliothèque. Mais je tiens à dire effectivement de mon côté le plaisir que j'ai eu de rencontrer quelques personnes avec lesquelles on a partagé des moments extraordinaires, et je pense que ce partage, on a su le transmettre à d'autres aussi. Et c'est vrai que voir les enfants à la bibliothèque écouter des conteurs, il y a une qualité d'écoute. Mmh. J'en parle au présent, ça fait un moment que je ne suis pas revenu dans la bibliothèque, mais je pense que c'est toujours pareil. C'est extraordinaire. Voilà. Mais tout ça, c'est effectivement, je répète, de mon côté, dû au fait que dans une ville de relativement moyenne importance, il y avait des réseaux qui fonctionnaient de gens qui se respectaient, qui pouvaient être très différents les uns des autres, mais qui se retrouvaient dans des activités. Et donc, bah, voilà, les professeurs du Valois, ça a été aussi des moments importants et où ça nous a permis les uns les autres de nous former, d'ailleurs, de maturer cet art de la parole là, et voilà, et ça a été, on en a bien profité, je pense.
7: Merci Philippe. Avant de parler de l'événement de l'anniversaire des 30 ans de la MJC Centre Social, on va passer une pause musicale. Une musique du groupe Bec à Foin, tiens, d'accord. C'est bizarre. Ben Tatiana, ouais. Ça te va ouais. Pour les nostalgiques.

0: Alors, vous êtes sur RVM Radio Valois-Mulsien. C'est un spécial centre social et centre culturel, quelque chose d'unique. On en parlait juste avant. Est-ce que, Maurice, ça t'a fait un petit peu peur, cette apparition dans la MJC à Crépien-Valois, enfin,
1: pas vraiment, parce qu'en fin de compte, on est très bien accueillis par tout le monde. Et puis, ça permet d'échanger, de pouvoir découvrir des nouveautés. Donc, comme tout le monde est bienveillant au sein de la MJC, ça permet d'être accueilli à bras ouverts et puis de pouvoir participer à tout un tas de choses, tout en gardant un petit brin de folie. Parce que tout à l'heure, on parlait de plein de choses, mais ce qui est bien à la MJC, c'est de garder ce petit grain de folie pour pouvoir aller sur des projets ou avancer.
0: Très bien. Hervé, tu as une question.
2: On a parlé un peu des animateurs, directeurs, anciens directeurs, présidents, tout ça. Moi, j'aimerais qu'on parle un peu du public qui est accueilli. Vous accueillez quel public? C'est important quand même.
3: Ouais, Mounir. Alors, le public, on accueille tous les âges. Nous, on va dire de 6 mois, parce qu'on fait les veilles musicales, jusqu'à il n'y a pas d'âge.
4: Les bébés lecteurs, ça commence à 15 jours.
3: 15 jours pardon, excuse-moi, je suis 6 mois. Moi. Donc, 15 jours. Donc, à partir de 15
2: mais
3: jours.
2: Mais on peut pas accueillir les femmes enceintes avant?
3: Si.
0: On a fait un atelier.
3: On avait fait un atelier là-dessus. Sincèrement, on accueille tous les âges. Mais bon, pour revenir, on va être notre objectif premier, en fait. Nous, c'est de créer du lien, en fait. C'est de mettre les gens, en fait. Je donne un exemple. Par exemple, du tricoton. Le tricoton, c'est des mamies qui tricotent entre elles. Mais en vérité, l'objectif final, c'est de tricoter. Mais avant de tricoter, en vérité, elles viennent boire un café. Elles sortent de chez elles. Elles viennent tricoter. Elles apprennent des choses. Elles deviennent copines. Combien on a eu de personnes qui, grâce au tricot, par exemple, qui sont devenues copines, ou par exemple la langue française, où il y a des gens qui arrivent, l'autre, elle est arrivée du Brésil, l'autre, elle est arrivée de Cuba, elles sont devenues amies pour la vie. Donc, du coup, notre objectif premier, c'est vrai, c'est de faire des choses. Mais avant d'arriver à ce projet final, que ce soit la sortie en famille ou autre chose, il y a tout un travail avant. Et le travail d'avant, en vérité, c'est de mettre les gens en lien. Voilà, on va dire ça, voilà. On est un peu une chaîne d'un maillon. Et nous, notre objectif premier, en fait, c'est de créer du lien, c'est de partager des choses. Peut-être que grâce à nous, cette personne-là et cette personne-là deviennent amies. Peut-être que la personne qui était isolée avec l'autre personne devienne sort. Par exemple, au niveau du bureau, au niveau du bureau de la MJC, on a plusieurs personnes qui sont devenues copines. Pascal, par exemple, qui est devenu copine avec Carmen, et plein d'autres. Et voilà, donc notre quotidien, même les enfants, je parle même pas des enfants, parce que les enfants, il y en a un qui vient de Vaucienne, l'autre qui vient de Vaumoise ou d'ailleurs, ou de Crépy, et à la fin, ils sont amis pour la vie. Donc voilà, donc du coup, notre objectif premier, en fait, c'est de créer du lien, c'est de mettre tous ces gens-là...
0: C'est tous des adhérents et des adhérentes. Ouais.
3: Pas tout le temps, parce que nous, par exemple, quand on fait par exemple la fête de la MJC ou on fait le carnaval, on n'a pas besoin d'être adhérent. Mais sinon, c'est vrai que pour la plupart des choses, bon, après, c'est 15 euros à l'année, l'adhésion individuelle, et 21 euros familiale. Donc, c'est pas grand-chose, mais voilà. Mais on est assez ouvert d'esprit pour pouvoir accueillir du monde. Voilà.
5: Et puis, on fait de plus en plus d'animations, justement, avec de nouveaux partenaires ou des partenaires avec lesquels on travaille depuis longtemps, notamment la retraite sportive. On fait des balades, des randonnées. On est allé, dans le cadre du Festival des Racontars, nous sommes allés à la Sagesse, nous sommes allés aussi dans les maisons de retraite. Donc, voilà, on ouvre un petit peu, on essaye d'aller partout et nos locaux sont ouverts partout. On a fait aussi cette année informatique, les outils numériques, préparer les seniors au numérique. Donc on ouvre de plus en plus la porte aux seniors et ça va être justement un projet pour 2026 avec Sandy qui est partie en formation. Et du coup, voilà, on essaye d'essayer de proposer d'autres choses et selon les besoins, parce qu'on se rend compte effectivement qu'il y a de plus en plus de besoins, notamment au niveau informatique et pour les seniors du quartier.
0: Et puis vous proposez quand même beaucoup de conférences, beaucoup de thèmes chaque année sur les enfants qui regardent trop la télé.
5: Sur les écrans, on a un grand salon, on a un réseau enfants avec les infirmières scolaires qui étaient créées déjà à l'époque avec Maryse. C'est Maryse qui avait commencé avec Marie-Amélie Pain suite à justement des problématiques dans les écoles. On avait les mêmes problématiques concernant la santé et du coup vous aviez échangé et on avait mutualisé pour faire des conférences et du coup ce réseau est resté. On le maintient et on crée plusieurs, soit des conférences ensemble, soit des salons où toutes les écoles sont invitées. Et puis on a nos ateliers famille tout au long de l'année, de l'éveil musical, du yoga en famille, du sport en famille, et puis le carnaval qui continue.
0: Le yoga aussi.
5: Le yoga, oui, le carnavalois, et puis les barbecontes. Alors on fait un barbecontes avec le musée, on fait une soupe au compte avec le musée de l'archerie, on fait également un barbecontes avec la médiathèque, on fait le compte pour le Téléthon.
3: Oui.
5: Je ne me rappelle plus. Oui. On en fait tellement.
0: Plein de choses.
5: Voilà, comme je dis toujours, plein de choses à la MJC. Et donc, avec plein de partenaires et tous les âges. Du coup, vraiment, ouais. Pour le coup, on peut accueillir vraiment tous les âges à la MJC. Et on a eu aussi des rencontres. On a eu des mariages. On a eu des animateurs qui ont eu des coups de foudre et qui sont mariés aujourd'hui.
3: On a eu des séparations aussi.
5: Ça, c'est moins drôle, mais je trouve que c'est beau quand même.
0: Voilà. Oui, c'est un lieu vivant.
3: Il y a de tout, quoi.
0: Et donc, pour fêter ces 30 ans du centre social de la MJC, qu'est-ce que vous proposez le 6 juin
5: Le 6 juin, il y aura une grande fête sur la plage Jean-Philippe Rameau. Donc, j'espère que toutes les personnes autour dans ce studio seront présentes. Philippe, je sais que ça va faire un petit peu loin, mais je crois que tu vas peut-être...
6: J'ai prévu de venir.
5: Super. Du coup, ça sera l'occasion de rencontrer toute l'équipe. Il y aura des concerts, il y aura la compagnie Y'a plus qu'à avec jonglerie, spectacle, musique. Il y aura en ouverture à 11h30 la chorale par enfant qui est née cette année, qui ont chanté toute l'année, qui ont préparé un petit spectacle et qui ont écrit une chanson avec Jean et Maury. Et du coup, on sera en ouverture de cette fête à 11h30 avec un petit pot pour peut-être un petit gâteau d'anniversaire quand même, des petites bougies. Et puis, l'après-midi, donc, il y aura des stands de maquillage, le tricot qui sera là, le tricot don, il y aura un atelier percussion, il y aura des jeux traditionnels, il y aura des structures gonflables. Et on finira avec, il y aura un stand photo aussi où ça sera l'occasion de venir remplir un peu notre livre d'or de souvenirs et de peut-être de choses qu'on apprendra ce jour-là, des gens qui viendront nous dire des choses. Et puis Luc terminera avec le bal des mômes à 18h. Voilà.
1: Très bien.
0: C'est-à-dire que vous allez danser.
1: Chanter, taper des mains et des pieds.
5: Et les bacs à sable d'ailleurs, c'est né.
1: Oui, c'est vrai.
0: Alors, c'est quoi bac à sable et bec à foin?
1: C'est quoi la différence? Bec à foin, c'est les mêmes membres, mais bac à sable, c'est un spectacle pour enfants. Donc, y a eu les animateurs de. Il y avait Raph, Amaury, moi et Marco aussi.
5: D'accord. Voilà. Et c'est né à la MJC.
1: C'est né à la MJC, ouais. Ouais. À force de jouer pour les enfants, on a fait un spectacle.
0: Oui, Maryse.
7: Moi, je voudrais juste rajouter, quand on parle comme ça, là, c'est vrai que c'est extraordinairement foisonnant, créatif. Mais ça demande un travail colossal. Le centre social et la MJC, c'est un boulot vraiment énorme de préparation de dossiers, d'évaluation de dossiers. C'est une gestion des budgets. Et tout ce travail-là, je veux dire, c'est important de le dire parce qu'on croit qu'on ne voit que la façade, la population ne voit que le... Mais tout ce travail-là, il est fait et ça demande énormément, énormément de travail. Et c'est très complexe, ça ne paraît pas comme ça. Déjà, s'occuper d'un enfant ou d'enfants, c'est très difficile. Hein, on croit toujours que on s'occupe d'enfants. Non, c'est très compliqué. Les ados, c'est un vrai travail. Et ce qui est très important au centre social, c'est qu'on a, tu en as parlé Sophie, c'est la formation. On est très attachés et les administrateurs sont très attachés à la formation de leurs salariés. Très, très important. Voilà, je tenais à le dire parce que personne ne se rend compte. Et alors, on a une convention collective. Je dis on a, comme si j'étais encore là, mais qui n'est pas terrible quand même. Donc, c'est un travail colossal pour une rémunération qui n'est quand même pas très conséquente. Hein. Faut quand même le dire. Voilà. Très bien.
0: Alors, est-ce que vous avez encore des choses à dire sur cette belle maison?
8: Moi, je voudrais dire que, pour rebondir sur ce que vient d'évoquer Maryse, que toute cette formation, toute cette qualité d'écoute, toute cette attention aux gens et aux familles, c'est vraiment extrêmement précieux parce que À la MJC, on ne vient pas déposer ses enfants qui, le soir, n'auront pas eu d'accident de la route parce qu'ils étaient, ils sont restés enfermés. Non, ils auront, un, vécu quelque chose de super. Et puis peut-être, s'ils ne vont pas très bien, ben, il pourrait y avoir un dialogue. Les animateurs vont s'en rendre compte. Enfin, il y a une forme d'attention. Et je pense vraiment que ce soit... au périscolaire ou pendant les vacances, ou que ce soit au 11, où on s'adresse quand même à une tranche d'âge pour laquelle c'est pas si simple hein, aujourd'hui d'être ado dans le monde d'aujourd'hui, on va où voilà. Ben, la présence de la MJC, la qualité de rapport avec les animateurs qui peuvent ou pas répondre aux questions, mais qui en tout cas sont là pour écouter et permettre aux jeunes sans doute de leur dire, ben oui... la vie vaut le coup, enfin je sais pas, je pense que c'est un travail souterrain, ça se voit pas. La seule chose qu'on voit, c'est qu'il n'y a pas trop de problèmes, quoi. Mais, uh-huh. mais c'est vraiment un service extraordinaire que la MJC rend à tous les habitants qui veulent bien en profiter. Alors, n'hésitez pas, poussez la porte.
2: Merci. On n'a pas parlé, mais il y a combien de personnes qui travaillent à la MJC sociale ?
3: La MJC Centre Social, il y a 21 salariés. Sur le culturel, il y a 3 salariés. Après, les intervenants sur le culturel, on est à peu près une vingtaine d'intervenants, à peu près.
2: Ah oui, ça fait quand même du monde. Hein.
1: Sans oublier tous les bénévoles qui viennent pour donner du temps. Donc on parlait de différents ateliers qui sont faits par des bénévoles. Et donc là, au niveau des bénévoles, oui, une trentaine de bénévoles qui font fonctionner la MJC.
2: On les verra le 6 juin.
5: Oui, sans les bénévoles, il y a plein de choses qu'ils ne verraient pas le jour.
1: Voilà,
5: ouais. C'est sûr.
1: Et puis, souligner aussi que tout ça fonctionne parce que aussi tous les locaux sont mis à disposition par la mairie. Ça nous permet aussi d'être implantés un peu partout.
2: Juste une petite question. Le 6 juin, il y aura juste la MJC sociale ou il y a d'autres associations qui sont sollicitées ?
5: Il y aura RVM.
2: Ah oui, d'accord. Non, mais RVM, c'est un partenaire privilégié de
5: on
2: la MJC en général.
5: Égoïstement, voilà. Non, c'est pas. C'est, ouais. Le but, c'est vraiment de faire la fête de quartier. Il n'y a plus beaucoup de place en fait sur la place parce que c'est assez riche. Et du coup, l'idée, c'est que si on invite beaucoup de monde et après qu'on oublie d'inviter quelqu'un, on n'a pas envie de. Voilà. Et on travaille déjà toute l'année avec plein de monde. Donc, c'est vrai que cette fête-là, on se la fait un peu pour nous, quoi. Enfin, pour nous. Pas que pour nous, mais pour
3: Après, pour avoir fait la réunion là, dernièrement là, avec les partenaires, il va y avoir d'autres projets où il y aura pas mal de personnes qui seront. Bon, j'en parle pas trop là parce qu'on n'est pas encore très. Très, très au point, mais je pense qu'il y aura quelque chose qui va se passer.
2: Okay, on peut dire que ce jour-là, la porte de RVM sera ouverte aussi.
5: Oui,
3: merci. Voilà. On a toujours été bien accueillis. Hein.
0: Bon, en tout cas, merci beaucoup à tous pour votre présence et votre témoignage. 30 ans, c'est une belle histoire et visiblement, elle est loin d'être terminée. Donc, on vous rappelle que c'est un événement qui va se passer le samedi 6 juin 2026. C'est l'anniversaire du centre social. 30 ans, c'est le début de la construction de ce qu'on peut voir maintenant sur la place Jean-Philippe Rameau. On peut dire ça ?
8: Le bâtiment a été construit et ouvert en 1993. Dès janvier 1993, la bibliothèque, la caisse de sécurité sociale et la MJC étaient là. Mais il n'y avait pas d'agrément centre social. Donc la création du centre social, on va dire académiquement ou parlant, ça date de 96, le jour où la Caisse primaire d'assurance maladie la caisse d'allocation familiale a donné son accord. Donc il y a eu 3 ans de gestation, mais il y avait déjà du boulot. Et en 96, c'est officiellement devenu, il y a eu un agrément CAF.
7: Ben voilà. Suite à un long dossier que Philippe Rudiot a mené.
0: Bon, en tout cas, bel anniversaire au centre social. Et puis, écoutez, merci de nous avoir écoutés.
7: Au revoir.
2: Au revoir.
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1: C'est l'heure de votre rendez-vous, histoire tout de suite sur RVM, on remonte le temps ensemble. Ça s'est passé le 6 juin 1944, le débarquement de Normandie. C'est la plus grande opération militaire amphibie de l'histoire, près de 5000 navires, 10000 avions et 150 000 soldats. On revient sur cet événement capital qui va mettre fin à la Seconde Guerre mondiale et j'espère vous révéler quelques anecdotes historiques méconnues. 6 juin 1944. À l'aube, des milliers de bateaux attendent au large des côtes françaises. Sur près de 35 km, des soldats britanniques, américains, canadiens et quelques français attendent. L'opération Overlord est sur le point de débuter. Le débarquement a pour nom de code Neptune. Et première anecdote, eh bien cette opération a failli être reportée ou ne pas avoir lieu. À la base, la traversée de la Manche devait se tenir la veille, le 5 juin, mais la tempête qui sévit en mer en décide autrement. Une accalmie de 36 heures permet de lancer l'assaut. Sans elle, tout aurait été reporté de 2 semaines et les Allemands auraient sûrement eu le temps de se préparer, à de quoi changer le cours de l'histoire. D'ailleurs, est-ce que vous saviez que les Alliés avaient trompé Hitler pendant des mois ?
2: Fake news !
1: Grâce à une autre opération de désinformation ici, à l'opération Fortitude, ils laissent à penser que le débarquement aura lieu dans le Pas-de-Calais. Comment ? En installant des chars gonflables, des avions en bois dans les campagnes anglaises du Kent et en diffusant de fausses informations sur une armée fantôme dirigée par le général Patton. Ça fonctionne, Hitler maintient des divisions entières à 300 km de la Normandie. Et ce n'est pas tout. Pour continuer à brouiller les pistes, les Alliés ont même envoyé des navires militaires vers la côte d'Opale et largué des mannequins parachutistes qui explosaient en touchant le sol, semant la panique dans les lignes allemandes, une ruse digne d'un film d'espionnage. Le jour J, le D-Day, la surprise est donc totale. À 5h45, quand les navires alliés bombardent les défenses allemandes du mur de l'Atlantique. Plus tôt dans la nuit, des milliers de soldats ont été parachutés dans les campagnes normandes pour prendre l'ennemi à revers avec l'aide de la résistance. On parle quand même de plus de 20 000 hommes parachutés. À 6h30, sur les plages, le débarquement débute. Pas à pas, lent et extrêmement exposé, les soldats se jettent à l'eau. 5 plages ont été choisies au préalable dans le Calvados et la Manche. Elles portent pour nom de code Omaha Beach, Juno, Utah, Gold et Sword Beach. Les hommes progressent sur le sable, sous le feu des Allemands qui tirent à du haut des blocos, à ces derniers étant eux-mêmes pilonnés par les cuirassés depuis le large. La résistance de la Wehrmacht est rude, en particulier sur les falaises d'Omaha Beach. On frôle la catastrophe, les bombardements alliés avaient raté leur cible quelques heures auparavant et les soldats se retrouvent sous le feu des mitrailleuses allemandes. Les Américains vont subir de lourdes pertes. Aux côtés des Britanniques, 177 Français libres débarquent accompagnés par le capitaine Kieffer. Les seuls Français à débarquer par la mer le 6 juin. Dans les jours qui suivent, ils libèrent le casino de Ouistreham, transformé en forteresse par l'ennemi. Le débarquement est un succès. Le soir du 6 juin, depuis les 5 plages, les forces alliées ont progressé à des degrés divers vers les terres pour tenter de se rejoindre. 5 têtes de pont pour organiser l'offensive. Tous les militaires engagés ont posé pied sur terre. C'est une réussite. Toutefois, sur Omaha Beach, les pertes sont importantes. Au total, 10 000 soldats sont signalés disparus après le D-Day. Parmi les figures du débarquement, j'aimerais vous parler de Robert Douin, un professeur d'art de Caen. Dans son village, sous couvert de peindre des paysages depuis le clocher de son église, oui, il a espionné les défenses allemandes pendant des mois, transmettant des plans détaillés à Londres. Arrêté en mars 1944, il sera fusillé ce 6 juin lors du jour J. Ses actions d'espionnage ont contribué à la réussite alliée en Normandie.
3: Amis, entends-tu le vol noir des corbeaux sur nos plaines ?
1: Seule ombre au tableau, l'opération aéroportée qui frôle le fiasco. Du fait de la tempête, les planeurs et les parachutistes atterrissent plus ou moins loin de leurs objectifs et souvent dans les marais, les arbres et même sur le clocher d'une église. C'est ce qui est arrivé à John Steele, un parachutiste américain dont la voile s'est accrochée au clocher de Sainte-Mère-Église. Suspendu pendant 2 heures, il a fait semblant d'être mort pour échapper aux Allemands avant d'être capturé. Il survivra. En tout cas, ce désordre complique le regroupement des soldats parachutés, mais avec aussi pour effet bienvenu de désorganiser les garnisons allemandes qui ne savent plus où donner de la tête. Car oui, les combats ne font que débuter. Ils vont s'intensifier dans les terres sous le feu à des snipers et des chars allemands dans ce qui va devenir la bataille de Normandie. Une bataille des haies, comme elle est décrite.

0: Le 6 juin 1944 reste marqué dans nos mémoires. Pourtant, ça n'a pas toujours été le cas. C'est seulement 40 ans plus tard, en 1984, en pleine guerre froide avec les Soviétiques, que cette date commence à être commémorée avec faste et en présence de chefs d'État. Il s'agira de faire oublier la part prépondérante prise par l'armée rouge dans la lutte contre le nazisme. 11 mois après le D-Day, l'Allemagne va capituler.
1: Ça s'est passé un... 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
1: À Crépille, MJC Centre Social fête ses 30 ans. Rendez-vous le samedi 6 juin de 11h à 19h sur la place Jean-Philippe Rameau pour une journée festive, conviviale et entièrement gratuite. Au programme, structures gonflables, maquillage pour enfants, jeux géants en bois, fun mobile, spectacle, initiation aux percussions et concert pour enfants à 18h. À cette occasion, RVM vous proposera une émission en direct de 14h à 17h. Une belle journée à partager en famille avec de nombreuses animations pour petits et grands le samedi 6 juin sur la place Jean-Philippe Rameau à Crépy. Dimanche 7 juin de 9h à 19h, nouvelle édition de l'American Cars Festival sur le stade municipal de Nanteuil-le-Haudouin. Au programme, rassemblement de voitures et motos américaines, concerts rock, animations, nombreux stands et plein d'autres surprises. Possibilité de se restaurer sur place. Le prix d'entrée, 3€, comprend un ticket de tombola. Une partie des fonds récoltés seront reversés à l'association Vaincre les maladies liées. Préparez-vous à une journée 100% américaine et rock'n'roll le dimanche 7 juin à Nanteuil-le-Haudouin. Dimanche 7 juin, vous êtes attendus très nombreux à la brocante de Séry-Magneval. Vous y trouverez toute une panoplie d'objets divers à tout petit prix, jouets, vaisselle, objets de décoration, l'occasion de chiner et de vous faire plaisir en famille ou entre amis. Vous trouverez buvettes et restauration sur place pour profiter de la journée. Dimanche 7 juin, brocante également à Gilles-Aucourt, à Lévignan, à Nanteuil-le-Haudouin, à Baron, à Villers-Cotterêts et sur le parking du magasin Intermarché à Crépy.
2: Le Chœur des Aulnes, chorale de Verneuil en Alate, se produira le samedi 13 juin à 18h en l'église Saint-Nicolas de Villers-Cotterêts. Un concert ouvert à tous dans une ambiance conviviale et colorée. Curieux, amateurs de musique ou simples promeneurs, poussez la porte et laissez-vous surprendre. Entrée et participation libre. 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
5: Aujourd'hui, 1er juin, parlons de la superbe carrière de Maureen Connolly. Nous sommes le 1er juin 1953, le jour de la finale féminine des Internationaux de France de tennis, autrement dit celle du tournoi de Roland-Garros. Sur le court parisien, deux joueuses américaines, la double vainqueur et tenante du titre Doris Hart, 28 ans, mais surtout une certaine Maureen Connolly. Même pas 19 ans, déjà 4 tournois du Grand Chelem dans son escarcelle alors, elle n'avait toutefois jamais pu prendre part à une finale lors du tournoi tricolore. Et je vous le dis d'emblée, eh bien pour l'événement, elle ne va pas se manquer. Un premier set remporté facilement 6 jeux à 2, un second relativement plus disputé 6-4, Mo Connolly décroche là son premier Roland. Un fait d'armes, loin d'être anecdotique, puisqu'elle s'est alors imposée sur les surfaces des 4 grands tournois planétaires. Une performance incroyable pour celle qui est plus proche de ses débuts, raquette à la main, que l'âge de maturité. Maureen Connolly va en effet connaître une vie et un destin hors du commun, car après son succès parisien, elle s'adjugera coup sur coup les tournois de Wimbledon à Londres et l'US Championship, l'ancêtre de l'US Open. Ajoutez à cela le tournoi d'Australie en début d'année, ce qui sous-entend que Maureen vient là de réaliser tout bonnement un grand chelem calendaire, c'est-à-dire de remporter les 4 tournois sur une même année, le premier pour une joueuse avant Margaret Court en 1970 et Steffi Graf en 1988. La jeune américaine, durant sa courte carrière, va empocher une trentaine de titres, dont 9 tournois du Grand Chelem. Courte carrière, oui, car en 1954, à même pas 20 ans, elle subit un accident alors qu'elle était à cheval. Sa jambe est touchée et va donc l'handicaper pour jouer au tennis, ce qui l'oblige à mettre un terme à sa singulière carrière. Maureen Connolly, nous quitte en 1969 à la suite d'une longue maladie. Allez, quant à moi, je vous donne rendez-vous demain pour d'autres histoires d'un jour avec Mémoire Sport.
3: Quatre-vingt-treize sept.

0: Allez, 10 secondes de récup et on repart.
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2: Bienvenue dans les Hauts-de-France. Voici un reportage réalisé par une radio associative de la région.
3: Les Papillons Blancs de Roubaix-Tourcoing est une association de parents et amis avec et pour les personnes en situation de handicap intellectuel, polyhandicap et handicap psychique. Aujourd'hui, nous partons à la rencontre de Michel Évrard, directeur depuis 2012 de l'ESAT Le Recueil, situé à Marc-en-Barœul, un établissement de travail pour les personnes en situation de handicap adulte.
4: D'abord, travailler en ESA, c'est un choix. Donc on y tient. Alors c'est pas forcément un choix toujours éclairé par la personne elle-même.

0: Malheureusement, ça peut être fortement incité par les parents, par exemple, qui ne voient pas d'autre situation que de faire travailler leurs enfants. Mais c'est avant tout un choix. Donc, elles sont orientées, donc elles demandent une orientation ESAT par la MDPH. Et la MDPH, bon, je simplifie, la MDPH flèche, si vous voulez, vers les différents établissements du secteur géographique. Donc, elles arrivent ici en respectant une liste d'attente. Ce qui est vraiment très marquant, c'est que les personnes qui sont ici ne sont pas recrutées comme dans le secteur traditionnel. Elles sont intégrées dans l'établissement, elles ne sont pas recrutées par rapport à des compétences qu'elles peuvent avoir. Elles sont recrutées, elles sont intégrées, si vous voulez, admises, justement par rapport à des difficultés qu'elles ont. Donc le handicap. On ne peut pas intégrer par exemple des gens qui n'ont pas de soucis particuliers, de santé ou de handicap particulier, ça n'a pas le sens. Donc on les intègre par rapport à leurs difficultés, qui est souvent des difficultés d'ordre psychique, déficience aussi, mais également sociale, de plus en plus. On a en face de nous donc des entreprises, parce qu'on est dans le secteur marchand traditionnel, qui elles, elles veulent une qualité de travail, une régularité de travail, une réactivité, etc. Donc avec des personnes en difficulté, on doit faire un travail de qualité pour ces entreprises.
1: De quelle façon vous les accompagnez justement? Est-ce qu'il y a des professionnels de santé aussi qui les suivent?
0: Des points de santé, non, pas vraiment. Bien comprendre aussi que le travail donc en atelier, c'est un support. C'est pas une fin en soi. C'est un support qui est très important. Il n'y aurait pas d'ESAT s'il n'y avait pas de travail. Mais c'est un support, c'est-à-dire que l'objectif de l'établissement, c'est pas de faire marner tout le monde le plus possible, c'est de que les gens aient leur juste place dans les ateliers. Qu'elles puissent s'épanouir grâce à ce qu'elles font. On vise pas des critères de compétitivité ou de productivité comme dans n'importe quelle entreprise privée, si vous voulez, traditionnelle. On vise à ce que la personne trouve sa juste place. Alors c'est très différent comme logique. Donc chacun intègre l'établissement avec une histoire, avec des compétences, avec des savoir-faire ou pas, avec des connaissances ou pas. Au fur et à mesure, si vous voulez, de l'avancer dans le parcours, la personne trouve sa place petit à petit, accompagnée par les professionnels. Donc non, pour répondre à votre question, il n'y a pas véritablement de problème de santé. En revanche, ici, on va travailler l'accès aux soins. Il n'y a pas de médecin, si vous voulez, mais on va travailler l'accès aux soins parce que certains ont besoin d'un accompagnement avec un psychologue, par exemple, très régulièrement, ou d'un accompagnement avec un psychiatre ou avec un médecin, etc. Donc, on est un établissement médico-social en sens que on a une infirmière chez nous et une psychologue qui sont tous les deux à temps partiel. Après, il y a des professionnels d'accompagnement. Donc, l'infirmière va travailler l'accès aux soins. La psychologue va travailler l'orientation éventuellement vers un autre service, les liens avec les CMP, etc. Mais elle va travailler aussi le bien-être, évidemment, de la personne. Comment elle peut améliorer les choses. Enfin, c'est de l'accompagnement quotidien, de ce fait-là. Nous avons également une assistante sociale, un centre de services sociaux qui travaille beaucoup de choses, qui travaille la famille, qui travaille le logement, qui travaille l'endettement, enfin, toutes ces choses-là, tout ce champ social-là. Nous avons des éducatrices animateurs qui vont travailler l'accompagnement de la personne quand elle ne sait pas trop s'exprimer, par exemple. On va travailler, par exemple, le deuil, quelqu'un qui est très impacté par un deuil plus ou moins récent.
1: Comment les groupes sont faits, justement? Est-ce que tout le monde est mélangé et par combien de personnes ça fonctionne?
0: On essaye de mélanger les niveaux, déjà, pour qu'une personne qui a un bon niveau puisse aussi accompagner une personne dont le niveau est plus modeste. Hommes-femmes mélangés, les âges sont mélangés aussi. En revanche, on regarde les habiletés parfois, les envies. Il y a des postes qui demandent plus de minutie que d'autres. Il y a des postes qui demandent un travail en extérieur, d'autres pas, enfin toutes ces choses-là. Il y a des gens qui ont envie de travailler avec des clients particuliers ou pas, qui ont envie d'avoir des relations comme ça. Donc, par exemple, ces gens-là, on va les flécher vers la poste. Voilà, donc on travaille surtout de cette façon-là. Mais c'est un travail d'accompagnement avec la personne. Ça se construit, c'est pas le directeur qui va dire « toi, tu vas là, toi, tu vas là ».
1: Vous parliez de la poste, justement. Donc, c'est un nouveau projet qui a été mis en place il n'y a pas si longtemps que ça. Comment est-ce que c'est né, justement, ce projet-là?
0: Alors, le travail avec la Poste, c'est un... Ben, la Poste, en fait, recherche à une politique d'implanter des antennes, comme ici, par rapport à un volume de population. C'est-à-dire qu'il ne peut pas y avoir, un peu comme les pharmacies, si vous voulez, il ne peut pas y avoir d'absence de relais postal sur des rayons trop étendus. Donc, ils recherchent des lieux d'implantation, des relais postaux, qui peuvent être des commerces. Et depuis peu, quelque chose apparaît autour du travail protégé. Et donc, on a été contacté par la Poste à ce niveau-là, parce que le bassin d'emploi, enfin le bassin de vie ici est important. Hein, Marc-en-Barras, c'est très dense. Poste, c'est dans le centre du village, et puis il y avait de quoi faire. Quoi. Et donc, il y a une autre antenne qui va être créée, a priori, avec un autre établissement de l'association qui est à Roubaix. Donc, ils sont venus pour voir, d'abord, si on pouvait les recevoir, hein, si c'était accessible pour les personnes, si... Après, nous, on les intéressait particulièrement parce qu'on est au milieu d'une petite zone d'activité. Le bassin de vie est très dense, comme je l'ai expliqué. Enfin, voilà, ça les intéresse à ce niveau. Ce que l'on voudrait faire aussi, c'est un travail sur le secteur, sur le quartier, proposer un service de ramassage courrier pour pas trop cher, pas gratuit mais pas trop cher, qui permettrait déjà de rencontrer les entreprises. Moi je le sais, ici il y avait quelqu'un qui partait une demi-heure à chaque fois pour aller apporter le courrier à la poste, machin, bon, mais... et donc là on pourrait s'en charger. Ça nous permettrait de rencontrer les entreprises aussi, peut-être de nouer d'autres partenariats, enfin voilà. Avant, si vous voulez, on avait des personnes déficience intellectuelle, point. C'était souvent des personnes trisomiques, qui ont la caractéristique d'apprécier des travaux très routiniers, très très routiniers. Et donc les travaux étaient des conditionnements simples, de mise en boîte, enfin c'est vraiment des travaux très simples, parfois un petit peu plus élaborés, mais bon. Le CAT, si vous voulez, il y a 20 ans, c'était ça. Parce que le public qui était fléché vers les CAT, c'était celui-là. Donc on travaillait beaucoup dans la déficience intellectuelle, hein, personnes trisomiques. Ici, aujourd'hui, les personnes trisomiques sont toujours présentes, beaucoup moins. Les niveaux ont augmenté dans la mesure où, depuis 2005, la loi intègre des personnes handicapées psychiques. La maladie mentale, si vous voulez, est devenue un handicap depuis 2005. Enfin, est un handicap depuis 2005. Donc, elles sont intégrées dans les CAT également, dans les ESAT également. Et donc, ce qui caractérise ces personnes, c'est que les niveaux sont plus élevés, souvent. Il n'est pas rare d'avoir quelqu'un qui a un niveau CAP ou BEP, qui sait à peu près lire, ou, enfin, voilà. En revanche, l'instabilité est beaucoup plus forte que la personne, il y a 20 ans, qui était toujours à son poste de travail, qui travaillait beaucoup, hein, qui ne levait pas son nez. L'instabilité est beaucoup plus forte, c'est les absents. Donc, le niveau augmenté, l'instabilité aussi. Cela dit, ça se caractérise sur le terrain avec une gamme, si vous voulez, d'activités beaucoup plus étendues. On doit garder des activités de faible niveau, de faible valeur ajoutée, pédagogique, si vous voulez. Par exemple, c'est du conditionnement basique, c'est de l'emballage basique, parce que c'est important pour les personnes, c'est leur boulot, quoi. C'est important aussi pour les personnes qui montent en âge, qui fatiguent beaucoup plus vite que les autres. Donc on réserve ces travaux-là, mais aussi, de l'autre côté, on doit avoir des travaux beaucoup plus qualifiés, beaucoup plus réflexifs, si vous voulez. C'est pour ça que la Poste, on l'a accueilli avec plaisir, parce que c'est des travaux qui demandent des compétences, la relation client, c'est pas forcément évident, ça change beaucoup de choses. Donc ça nous permet de travailler l'ouverture à l'extérieur aussi, évidemment. Financièrement, ça rapporte pas des milliers de cents, hein. Ça nous permet de nous ouvrir à l'extérieur, ça permet aux gens de l'extérieur de venir ici. Tiens, c'est quoi un ESAT ? Ah, c'est ça, un CAT avant, je ne sais pas ce que c'était. Il y a plein de gens ici, même des gens qui habitent à côté, hein, qui ne savent pas ce que c'est. Donc ça nous permet d'accueillir ces personnes-là, de nous ouvrir sur la société, sur le quartier, enfin tout ça c'est important, et d'ouvrir aussi les personnes vers d'autres horizons.
1: Après, c'est la Poste, et donc ça marche, ça fonctionne. Est-ce qu'il y a d'autres projets un peu similaires qui peuvent être amenés aussi ici ?
0: Je voudrais créer de l'activité en propre, c'est-à-dire une activité de service en propre, soit une activité de production propre. Il y a beaucoup d'ESAT qui fabriquent de la pâtisserie, du pain, qui gèrent des hôtels ou des terrains de camping dans le sud, par exemple, ou des choses comme ça. Nous, je voudrais vraiment trouver quelque chose qui soit... Qui nous caractérise, si vous voulez. Il y a d'autres établissements de l'association qui travaillent sur la réparation de vélos, hein, l'assemblage et le montage de vélos et la réparation. D'autres encore qui fabriquent des savons bio, d'autres encore des bougies. Enfin, il y a plein de choses comme ça. Moi, je voudrais vraiment trouver quelque chose qui soit, qui nous permet de nous éloigner un petit peu de la sous-traitance, c'est-à-dire de la dépendance que l'on peut avoir vis-à-vis des entreprises. Et donc là, c'est en cours de réflexion.
1: Nous étions en compagnie de Michel Évrard, directeur de l'ESAT Les Papillons Blancs Roubaix-Tourcoing, situé à Marc-en-Barœul. Un reportage réalisé par Chloé Lagnès pour RPL Radio.
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0: Merci beaucoup. Merci infiniment.
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2: C'est un trou de verdure où chante une rivière, accrochant follement aux herbes des haillons d'argent, où le soleil de la montagne fière, lui, c'est un petit val qui mousse de rayons. Un soldat, jeune, bouche ouverte, tête nue, et la nuque baignant dans les frais cressons bleus, dort. Il est étendu dans l'air, sous la nue, pâle sur son hiver, où la lumière pleut. Les pieds dans les glaïeuls, il dort, souriant comme sourirait un enfant malade. Il fait un somme. Nature berce-le chaudement. Il a froid. Les parfums ne font pas frissonner sa narine. Il dort dans le soleil, la main sur sa poitrine tranquille. Il a deux trous rouges au côté droit.

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0: 18h, on va pouvoir ranger le bureau.
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Bonjour, Joël du fil d'Ariane. Toujours très très heureuse de vous retrouver. Je vous propose d'écouter trois nouvelles de Tchekhov, La peur, le mendiant et le pari. Elles vont nous montrer la tendance de l'homme à se laisser leurrer par de petites ou grandes choses. Bonne écoute! Depuis que je vis sur cette terre, je n'ai eu peur que trois fois. La première vraie peur qui m'a fait dresser les cheveux sur la tête et m'a donné la chair de poule avait pour cause un phénomène insignifiant mais étrange. Un soir de juillet, par désœuvrement, je me rendais à la poste pour chercher les journaux. C'était une soirée tranquille, chaude et presque étouffante, comme ces soirées de juillet qui se ressemblent toutes et qui, une fois qu'elles ont commencé, se succèdent l'une après l'autre de façon régulière et continue pendant deux semaines, parfois davantage, et sont soudain interrompues par un violent orage accompagné d'une somptueuse pluie torrentielle qui rafraîchit pour longtemps. Le soleil était déjà couché et toute la terre était déjà plongée dans une ombre compacte et grise. L'air immobile et stagnant était lourd des fleuves mielleux et douceâtre d'herbes et de fleurs. Je voyageais dans une simple carriole tirée par un cheval. Derrière moi, la tête posée sur un sac d'avoine, Pacha, le fils du jardinier, un gamin de 8 ans que j'avais emmené au cas où il y aurait besoin de surveiller le cheval, ronflait tranquillement. Notre route passait par un chemin vicinal étroit mais rectiligne, qui, tel un grand serpent, se cachait parmi les seigles hauts et touffus. Le crépuscule jetait ses derniers feux pâles. Une bande de ciel était entrecoupée par un nuage étroit et pâteau qui ressemblait à une barque ou à un être humain emmitouflé dans une couverture. J'avais parcouru 2 ou 3 verstes quand, sur le fond pâle du crépuscule, surgirent l'un après l'autre de grands peupliers sveltes, puis, derrière eux, l'éclat d'une rivière. Et soudain, comme par magie, un riche tableau se déploya devant moi. Il fallut arrêter le cheval, car notre route bien droite s'arrêtait net et se transformait en une pente raide couverte de broussailles. Nous nous trouvions sur une hauteur, et en bas, au-dessous de nous, il y avait un grand trou rempli de pénombre, de formes fantastiques et d'espace. Au fond de ce trou, par des peupliers et caressé par les scintillements de la rivière, il était à présent endormi. Ses isbas, son église avec son clocher, et ses arbres se profilaient sur le crépuscule gris, et leurs reflets sombres flottaient sur la surface lisse de la rivière. J'ai réveillé Pacha pour qu'il ne tombe pas de la carriole, et j'ai entamé la descente avec précaution. « On arrive à Lukovo ?» a demandé Pacha, en levant paresseusement la tête. « On arrive, tiens les rênes !» Je fis descendre la pente au cheval et j'examinai le village. Dès le premier regard, je fus intriguée par un fait bizarre. Une lumière clignotait à l'étage le plus élevé du clocher, dans une minuscule fenêtre entre la coupole et les cloches. Cette lumière, qui tantôt s'éteignait, tantôt se rallumait, ressemblait à la lueur en train de mourir de ces petites lampes que l'on place devant les icônes. Comment pouvait être là? Sa provenance m'était incompréhensible. Elle ne pouvait pas briller à une fenêtre, puisqu'au dernier étage du clocher, il n'y avait ni icône ni lampe. À ma connaissance, il n'y avait là que des poutres, de la poussière et des araignées. Il était difficile de parvenir jusqu'à ce dernier étage, car dans le clocher, la porte qui y menait était condamnée. Cette petite lumière aurait pu être le reflet d'une lumière venant de l'extérieur. Mais j'avais beau scruter l'immense espace qui se trouvait devant moi, je ne voyais aucun point lumineux à part cette lumière. Il n'y avait pas de lune. La bande pâle et presque éteinte du crépuscule ne pouvait se refléter car la fenêtre avec la lumière donnait non à l'ouest, mais à l'est. Cela, ainsi que d'autres considérations du même genre, me passa par la tête pendant tout le temps que je descendais avec le cheval. Une fois arrivé en bas, je suis remonté dans la carriole et j'ai regardé la lumière encore une fois. Elle continuait à clignoter. « Mais c'est bizarre, me suis-je dit.
en me perdant en conjectures. Très bizarre. Et petit à petit, je fus envahie par une impression désagréable. Au début, je pensais que c'était le débit de ne pas être en état d'expliquer ce phénomène tout simple. Mais ensuite, quand je me suis détournée de la lueur avec effroi et que j'ai agrippé Pacha d'une main, j'ai compris clairement que j'étais en proie à la peur. J'étais envahie par un sentiment de solitude, d'angoisse et d'effroi, comme si l'on m'avait jetée contre ma volonté dans cet énorme trou rempli de pénombre où je me retrouvais tout seul avec le cocher qui me regardait de son œil rouge. « Pacha !» me suis-je écrié en fermant les yeux de terreur. « Oui ?»« Pacha, qu'est-ce qui brille sur le clocher ?» Pacha regarda le clocher par-dessus mon épaule et bâilla. « Aucune idée !» Cette brève conversation avec le gamin me tranquillisa un peu, mais pas pour longtemps. Pacha, qui avait remarqué mon trouble, fixa le clocher de ses grands yeux, me regarda encore une fois, puis regarda de nouveau la lumière. « J'ai peur !» chuchota-t-il. Et là, fou de peur, je me suis cramponnée d'une main au gamin, je me suis serrée contre lui et j'ai frappé le cheval. « C'est stupide !» me disais-je. « Ce phénomène est effrayant, uniquement parce qu'il est incompréhensible. Tout ce que l'on ne comprend pas est mystérieux, et donc effrayant. » Tout en essayant de me convaincre, je n'arrêtais pas de fouetter le cheval. Arrivé à la poste, je suis restée exprès une heure entière à bavarder avec le gardien. J'ai lu exprès 2 ou 3 journaux, mais le trouble ne me quittait pas. Sur le chemin du retour, il n'y avait plus de lumière. Mais en revanche, les silhouettes des isbas, des peupliers et de la colline qu'il fallait de nouveau gravir me semblaient douées de vie. Quant à cette lumière, je ne sais toujours pas d'où elle provenait. L'autre peur que j'ai éprouvée fut suscitée par une circonstance non moins insignifiante. Je revenais d'un rendez-vous amoureux. Il était 1 heure du matin, le moment où d'habitude la nature est plongée dans le sommeil avant l'aube, le plus profond et le plus délicieux. Mais cette fois, la nature ne dormait pas, et la nuit ne pouvait être qualifiée de paisible. Des râles, des cailles et des rossignols criaient, des grillons et des courtilières stridulaient. Une brume légère flottait au-dessus de l'herbe et dans le ciel, près de la lune, des nuages filaient sans se retourner. La nature ne dormait pas, comme si elle avait peur de rater les plus beaux instants de sa vie. Je marchais sur un sentier étroit, le long d'un remblai de chemin de fer. La lueur de la lune dérapait sur les rails déjà couverts de rosée. Les grandes ombres des nuages n'arrêtaient pas de glisser sur le remblai. Devant, au loin, une petite lumière vert pâle brillait tranquillement. « Donc, tout va bien, » me disais-je en la regardant. Mon âme était calme, paisible et heureuse. Je revenais d'un rendez-vous amoureux. Je n'avais pas de raison de me presser, je n'avais pas sommeil. La santé et la jeunesse se sentaient dans chacune de mes respirations, dans chacun de mes pas qui résonnaient d'un bruit sourd dans la rumeur monotone de la nuit. Je ne me souviens pas de ce que j'éprouvais à ce moment-là, mais je me souviens que je me sentais bien, très bien. Je n'avais pas parcouru plus d'une verste quand soudain, j'ai entendu derrière moi un grondement monocorde qui ressemblait au murmure d'un gros ruisseau. Il devenait de plus en plus fort de seconde en seconde et semblait se rapprocher. Je me suis retournée pour regarder. À 100 pas de moi, se dressait la masse sombre du taillis dont je venais juste de sortir. Là, le remblai tournait à droite en décrivant un beau demi-cercle et disparaissait parmi les arbres. Je me suis arrêtée, perplexe, et j'ai attendu. À ce moment-là, a surgi du tournant une grosse forme noire qui fonçait à grand fracas dans ma direction et qui est passée devant moi sur les rails à la vitesse d'un oiseau. En moins de 30 secondes, la tache avait disparu et le grondement se mêlait à la rumeur de la nuit. C'était un wagon de marchandises ordinaire. En soi, il n'y avait rien de particulier. Mais son apparition ici, tout seul, sans locomotive, et qui plus est, en pleine nuit, m'a laissé interdit.
D'où pouvait-il bien venir? Et quelle force le poussait-elle sur les rails à cette vitesse folle? D'où venait-il? Et où allait-il? Si j'avais été enclin à la superstition, j'aurais décidé que c'était des démons et des sorcières qui filaient au sabbat et j'aurais poursuivi ma route. Mais là, cette apparition m'était décidément incompréhensible. Je n'en croyais pas mes yeux et m'empêtrais dans les suppositions comme une mouche dans une toile d'araignée. Soudain, j'ai senti que j'étais seule, absolument seule dans cet immense espace, que la nuit qui à présent me semblait plus du tout dépeuplée me dévisageait et surveillait mes pas. Tous les bruits, les cris des oiseaux, le murmure des âmes me paraissaient sinistres et n'existant que pour terrifier mon imagination. Je suis partie à fond de train comme un fou et sans m'en rendre compte, je me suis mise à courir en m'efforçant d'aller de plus en plus vite. C'est alors que j'ai entendu une chose à laquelle je n'avais pas fait attention avant, le gémissement plaintif des fils télégraphiques. Que diable, me suis-je dit honteux. Je suis une poule mouillée, c'est stupide. Mais la couardise est plus forte que le bon sens. Je n'ai ralenti que lorsque je suis arrivée à la lumière verte et que j'ai vu la guérite des chemins de fer plonger dans l'obscurité.

le rattraper maintenant. L'étrange phénomène avait une explication et son côté fantastique avait disparu. Ma peur était passée et j'ai pu poursuivre mon chemin. La troisième belle peur que j'ai éprouvée, c'est un jour au début du printemps, alors que je revenais de la chasse à la bécasse. C'était au crépuscule. Le sentier forestier était couvert de flaques à cause d'une averse qui venait d'avoir lieu, et le sol chouinait plaintivement sous mes pieds. Le coucher de soleil pourpre traversait le bois de part en part, colorant les troncs blancs des bouleaux et le jeune feuillage. J'étais fatiguée et j'avais du mal à marcher. À 5 ou 6 verstes de chez moi, j'ai soudain rencontré sur le sentier forestier un grand chien noir de la race des Terre-Neuve. En me croisant, le chien m'a regardé fixement, droit dans les yeux, et il a poursuivi son chemin. « C'est un beau chien, me suis-je dit. À qui peut-il être bien-être ?» Je me suis retournée. Le chien se tenait à 10 pas et ne me quittait pas des yeux. Pendant une minute, nous nous sommes examinés en silence. Puis, sans doute flatté par mon attention, il s'est lentement approché de moi en remuant la queue. J'ai continué mon chemin, il m'a suivi. « À qui est ce chien ?» me suis-je demandé. « D'où vient-il » Je connaissais tous les propriétaires terriens, à 30 ou 40 verstes à la ronde. Et je connaissais leur chien. Aucun d'eux n'avait un Terre-Neuve comme celui-là. Mais d'où pouvait-il sortir au fond des bois? Sur une route que personne n'empruntait jamais et qui n'était utilisée que pour le transport du bois. Il ne pouvait certainement pas avoir été perdu par un voyageur de passage, parce que les messieurs n'avaient rien à faire sur cette route. Je me suis assis sur une souche pour me reposer et j'ai commencé à examiner mon compagnon. Il s'était assis, lui aussi. Il avait levé la tête et fixé sur moi un regard insistant. Il me regardait sans ciller. Je ne sais si c'était l'influence du silence, des ombres et des bruits du bois, ou peut-être une conséquence de la fatigue. J'ai soudain été terrifiée par le regard fixe de ses yeux ordinaires de chien. J'ai pensé à Faust et à son bulldog, et aussi au fait que les gens nerveux sont parfois sujets à des hallucinations dues au surmenage. Cela a suffi pour que je me lève d'un bond et continue mon chemin à toute vitesse. Le Terre-Neuve m'a suivi. « Va-t'en ! » me suis-je écrié. Sans doute ma voix lui a-t-elle plu, car il a bondi joyeusement et s'est mis à courir devant moi. « Va-t'en ! » ai-je crié encore une fois. Le chien s'est retourné. Il m'a regardé fixement et a remué gûment la queue. Manifestement, mon ton menaçant l'amusait. J'aurais dû le caresser, mais le bulldog de Faust ne me sortait pas de la tête et le sentiment de peur devenait de plus en plus vif. L'obscurité qui tombait m'a définitivement bouleversée et chaque fois que le chien accourait vers moi et me donnait des coups de queue, je fermais lâchement les yeux. C'était la même histoire qu'avec la lumière sur le clocher et avec le wagon. Je n'ai pas pu m'empêcher de partir en courant. À la maison, j'ai trouvé un visiteur, un vieil ami, qui, après m'avoir salué, a commencé à se plaindre. En venant chez moi, il s'était égaré dans les bois et avait perdu son chien, un beau chien qui valait très cher.

Deuxième nouvelle, le mendiant. Mon bon monsieur, soyez charitable. Prêtez attention à un homme malheureux et affamé. Cela fait 3 jours que je n'ai pas mangé. Je n'ai pas un sou pour me payer le gîte. Je le jure devant Dieu. J'ai travaillé 8 ans comme instituteur de village et j'ai perdu ma place à cause des intrigues.

0: du Zemstvo. Je suis tombée victime d'une dénonciation. Voilà un an que je n'ai plus d'emploi. Skovtsov, un avocat assermenté, examina le manteau grisâtre et troué du quémandeur, ses yeux troubles d'ivrogne, les plaques rouges sur ses joues, et il eut l'impression d'avoir déjà vu cet homme quelque part. « Maintenant, on me propose une place dans le gouvernement de Kalouga, » poursuivit le quémandeur. « Mais je n'ai pas les moyens de me rendre là-bas. Aidez-moi, faites-moi la charité. J'ai honte de mendier, mais les circonstances m'y obligent. » Skovtsov regarda ses caoutchoucs. L'un était montant, l'autre non, et brusquement il se souvint. « Dites donc, il y a 2 jours, je crois, je vous ai croisé. Rue Sadovaya, dit-il. Et vous m'avez dit alors que vous étiez non un instituteur de village, mais un étudiant exclu de l'université. Vous vous souvenez ?»« Non. Oh non, c'est impossible !» balbutia le quémandeur en perdant contenance. « Je suis un instituteur de village, et si vous le souhaitez, je peux vous montrer mes papiers. »« Ah, c'est de mensonges. Vous vous étiez présenté comme un étudiant. Et vous m'avez même raconté pour quelles raisons vous aviez été exclu. Vous vous souvenez ?» Svartskov devint tout rouge et s'écarta du miséreux avec une expression de dégoût. « C'est de la bassesse, monsieur, s'écria-t-il avec irritation. De l'escroquerie. Je vais appeler la police, que le diable vous emporte. Vous êtes pauvre, vous avez faim, mais cela ne vous donne pas le droit de mentir de façon aussi éhontée, aussi impudente. » Le miséreux saisit la poignée de la porte et examina le vestibule d'un air confus, comme un voleur qui s'est fait prendre. « Je ne mens pas, bredouilla-t-il. Je peux vous montrer mes papiers. » « Mais qui vous croira ?» poursuivit Svartskov, toujours aussi indigné. « Exploiter la sympathie de la société pour les instituteurs et les étudiants. C'est une telle bassesse, une telle ignominie. C'est répugnant, révoltant. » Skovtsov monta sur ses grands chevaux et admonesta le quémandeur de la façon la plus féroce. Le mensonge impudent de ce miséreux suscitait en lui répugnance et dégoût. C'était une insulte à ce que lui, Skovtsov, aimait et appréciait tant en lui-même. La bonté, un cœur sensible, la compassion envers les malheureux. C'était comme si, par son mensonge et l'atteinte qu'il portait à la miséricorde, cet individu insultait la charité qu'il aimait faire aux pauvres d'un cœur pur. Le miséreux commença par se justifier. Il jura ses grands dieux, mais ensuite il se tut et baissa la tête, tout penaud. « Monsieur, dit-il en posant la main sur son corps, c'est vrai ? J'ai menti. Je ne suis pas étudiant et je ne suis pas instituteur. Tout ça, ce ne sont que des inventions. Je faisais partie d'une chorale russe et on m'en a chassé pour ivrognerie. Mais que voulez-vous que je fasse ? Croyez-moi, on ne peut pas s'en sortir sans mentir. Quand je dis la vérité, personne ne me fait la charité. Avec la vérité, on meurt de faim et de froid sans abri. Vous avez raison, je le comprends, mais que voulez-vous que je fasse ? Que faire ? Vous me demandez ce que vous pouvez faire ? S'écria Skovtsov en s'approchant de lui. Mais travailler ? Voilà ce que vous pouvez faire. Il faut travailler. Travailler ? Je le comprends bien même. Mais où voulez-vous que je trouve du travail ? Bah, à l'hiverne, vous êtes jeune, en bonne santé, vigoureux. Vous trouverez toujours du travail, pourvu que vous en ayez envie. Mais vous êtes trop paresseux, trop gâté, toujours ivre. Vous empestez la vodka comme un débit de boisson. Vous mentez comme vous transpirez. Et vous êtes corrompu jusqu'à la moelle des os. Vous n'êtes capable que de quémander et de mentir. Si vous daignez vous abaisser un jour à travailler, il vous faudrait un emploi dans un bureau, dans une chorale ou dans une salle de billard, où vous toucheriez de l'argent à ne rien faire. Seriez-vous d'accord pour faire un travail physique ? Je suis sûre que vous ne vous engageriez pas comme concierge ou comme ouvrier. C'est que vous avez des prétentions. « Ma foi, vous avez une façon de raisonner, » dit le quémandeur avec un petit sourire amer. « Où voulez-vous que je trouve un travail physique ? C'est trop tard pour qu'on me prenne comme commis. Pour travailler dans le commerce, il faut commencer tout gamin. Personne ne m'engagera comme concierge parce qu'on ne peut pas me tutoyer. Et à l'usine, on ne m'acceptera pas. Il faut avoir un métier et je ne sais rien faire. » Balivernes, vous trouvez toujours des justifications. Seriez-vous d'accord pour fendre du bois ? Je ne dis pas non. Mais de nos jours, même les vrais casseurs de bois n'ont pas de pain. Mais c'est ce que disent tous les fainéants. Si on vous le proposait, vous refuseriez. Vous ne voulez pas fendre du bois pour moi ? Oh, si vous le dites, ben je le ferai. Mais très bien, nous allons voir. Parfait, voyons ça. Skvortsov se frotta les mains et, non sans un malin plaisir, appela sa cuisinière. « Tiens, Olga, lui dit-il, emmène ce monsieur dans la remise qu'il nous fende du bois. » Le miséreux haussa les épaules, comme s'il n'en revenait pas, et suivit la cuisinière sans conviction. À sa démarche, il était clair qu'il avait accepté d'aller fendre du bois, non parce qu'il avait faim, il voulait gagner de l'argent, mais tout simplement par amour propre et par honte, comme quelqu'un qui était pris au mot. On remarquait aussi qu'il était très affaibli par la vodka, qu'il n'était pas en bonne santé et n'était pas le moins du monde disposé à travailler. Skvortsov se dépêcha d'aller dans la salle à manger. Là, depuis les fenêtres qui donnaient sur la cour, on voyait la remise et tout ce qui se passait dans la cour. Debout à la fenêtre, il vit la cuisinière et le miséreux sortir par la porte de service et marcher dans la neige boueuse en direction de la remise. Olga, tout en jetant à son compagnon des regards furibonds et en jouant des coudes, ouvrit la remise et claqua la porte avec hargne. « On a dû l'empêcher de boire son café, » se dit Skvortsov. « Quelle méchante créature !» Puis il vit le prétendu instituteur et prétendu étudiant s'asseoir sur le puits et ses joues rouges appuyées contre ses poings se plongeait dans ses réflexions. La femme flanqua une hache à ses pieds, cracha avec hargne et, à en juger par l'expression de sa bouche, se mit à l'injurier. Le miséreux prit une bûche sans grande assurance, la posa entre ses pieds et tapa maladroitement dessus avec la hache. La bûche bascula et tomba. Le miséreux l'approcha de lui, souffla sur ses mains gelées et donna un nouveau coup de hache, avec autant de précaution que s'il avait peur de taper sur son caoutchouc ou de se trancher les orteils. La bûche tomba de nouveau. La colère de Skvortsov était déjà passée. Il se sentait un peu mal à l'aise et un peu honteux d'avoir obligé un homme trop gâté, ivre et peut-être malade, à faire un travail de force dans le froid. « Tant pis, ce n'est pas grave, » se dit-il en quittant la salle à manger pour se rendre dans son cabinet de travail. « C'est pour son bien que je fais ça. » Au bout d'une heure, Olga vint rendre compte que le bois avait été coupé. « Tiens, donne-lui 50 kopecks, » dit Skvortsov. « S'il veut qu'il vienne couper du bois tous les premiers du mois, on lui trouvera toujours du travail. » Le premier, le miséreux se présenta et gagna de nouveau 50 kopecks, bien qu'il tînt à peine sur ses jambes. Dès lors, il revint souvent dans la cour et chaque fois, on lui trouvait du travail. Tantôt, il déblayait la neige et l'entassait. Tantôt, il rangeait la remise. Tantôt, il secouait la poussière des tapis et des matelas. Et chaque fois, il recevait pour son travail 20 à 40 kopecks. Et une fois, on lui fit même remettre un vieux pantalon. Quand il déménagea dans un autre appartement, Skvortsov l'engagea pour l'aider à emballer et transporter ses meubles. Cette fois-là, le miséreux était sobre, maussade et silencieux. C'est à peine s'il touchait aux meubles. Il marchait derrière les carrioles, tête basse. Il n'essayait même pas d'avoir l'air efficace. Il était juste recroquevillé de foi et perdait contenance quand les cochers se moquaient de son oisiveté, de sa faiblesse et de son beau manteau tout déchiré. Après le déménagement, Skorzoff le fit demander. « Bon, je vois que mes paroles ont eu de l'effet, dit-il en lui donnant un rouble. Voici pour votre peine. Je vois que vous êtes sobre et n'avez rien fait contre le fait de travailler un peu. Comment vous appelez-vous ?
1: Louchkov.
0: À présent, Louchkov, je peux vous proposer un autre travail, moins fatigant. Vous savez écrire ?
1: Ma foi, oui.
0: Eh bien, demain, vous irez porter cette lettre à un de mes camarades et il vous donnera quelque chose à recopier. Travaillez, ne buvez pas et n'oubliez pas ce que je vous ai dit. Adieu.
2: Satisfait d'avoir mis un homme sur le chemin de la vérité, Skorzoff lui tapota affectueusement l'épaule et lui dit au revoir en lui serrant la main. Louchkov prit la lettre, s'en alla et ne revint plus chercher de travail. 2 années s'étaient écoulées. Un jour, alors qu'il achetait un billet à la caisse d'un théâtre, Skorzoff vit près de lui un homme de petite taille avec un col d'astragan et une chapka râpée en fourrure de chat. L'homme demanda timidement au caissier un billet pour le poulailler et paya en menu monnaie.
0: Louchkov, c'est bien vous ? Demanda Skorzoff en reconnaissant son ancien coupeur de bois. « Alors, comment vont vos affaires ? Votre vie s'est arrangée ? » ?»«
1: Ça peut aller.
0: Je suis maintenant employé chez un notaire. Je reçois un salaire de 35 roubles. »« Oh, Dieu soit loué, c'est parfait ! Je me réjouis pour vous. »« Ah, je suis très, très content, Louchkov. C'est que dans un sens, vous êtes un peu mon filleul. C'est moi qui vous ai poussé sur le droit chemin. » Vous vous souvenez comme je vous avais sermonné ? C'est tout juste si vous n'étiez pas rentré sous terre. Eh bien, merci, mon ami, de ne pas avoir oublié mes paroles.
1: Merci à vous, dit Louchkov. Si je n'étais pas venu chez vous à l'époque, je crois que je continuerais à me prétendre instituteur ou étudiant. Eh oui, c'est chez vous que j'ai trouvé le salut, que je suis sorti du trou.
0: Oh, j'en suis très, très content.
1: Merci pour vos bonnes paroles et pour ce que vous avez fait. Vous aviez magnifiquement parlé alors. Je vous suis reconnaissant, à vous et à votre cuisinière.
0: Que Dieu donne la santé à cette femme bonne et généreuse. Vous aviez magnifiquement parlé alors. Et je vous suis redevable jusqu'à la tombe. Mais en fait, celle qui m'a sauvée, c'est votre cuisinière, Olga.
1: Comment cela ?
0: Ben comme ça. Chaque fois que je venais chez vous pour couper du bois, elle remettait ça. Espèce d'ivogne, maudit, t'es une vraie calamité. Puis elle s'asseyait devant moi, elle se désolait, me regardait bien en face et se lamentait. Pauvre malheureux, il n'y a pas de joie pour toi dans ce bas monde et dans l'autre aussi. Espèce de poivreau, tu vas brûler en enfer, pauvre infortuné. Et tout dans le même style, vous savez, ce qu'elle a pu se faire du mauvais sang, ce qu'elle a pu verser des larmes pour moi, je peux même pas vous dire. Mais surtout, elle fendait le bois à ma place, parce que moi, monsieur, je n'ai pas fendu une seule bûche pour vous, mais c'est elle qui a tout fait. Pourquoi elle m'a sauvée ? Pourquoi j'ai changé en la regardant et j'ai arrêté de boire ? Je ne peux pas vous l'expliquer. Je sais seulement qu'à cause de ses paroles et de ses actes généreux, il s'est produit un changement dans mon âme. Elle m'a corrigée et jamais je n'oublierai ça. Mais il est temps. La sonnerie a déjà retenti. Louchkov s'inclina et se dirigea vers le poulailler.

0: Troisième nouvelle pour aujourd'hui, le Paris. C'était par une sombre nuit d'automne. Un vieux banquier allait d'un coin à l'autre de son cabinet de travail et pensait à une soirée qu'il avait donnée 15 jours plus tôt en automne. Il y avait beaucoup de gens intelligents à cette soirée et on y avait tenu des conversations intéressantes. On avait parlé entre autres de la peine de mort. Les invités, parmi lesquels se trouvaient un grand nombre de savants et de journalistes, avaient pour la plupart une opinion défavorable sur la peine de mort. Ils estimaient cette façon de punir dépassée, inadmissible pour des États chrétiens et immoral. De l'avis de certains, il aurait fallu remplacer partout la peine de mort par la prison à vie. « Je ne suis pas d'accord avec vous », avait dit l'autre banquier. « Je n'ai fait l'expérience ni de la peine de mort ni de la prison à vie. Mais si on peut porter un jugement a priori, à mon avis, la peine de mort est plus morale et plus humaine que la prison. Elle tue d'un seul coup, tandis que la prison à vie tue lentement. » Et quel bourreau est le plus humain? Celui qui vous tue en quelques minutes ou celui qui vous suce votre vie durant de nombreuses années? Les deux choses sont également immorales, avait fait remarquer un des invités, car elles ont un seul et même but, ôter la vie. L'État n'est pas Dieu. Il n'a pas le droit de prendre ce qu'il ne peut rendre s'il le souhaite. Il y avait parmi les invités un jeune juriste de 25 ans. Quand on lui avait demandé son avis, il avait dit « La peine de mort et la prison à vie sont aussi immorales l'une que l'autre. Mais si l'on me proposait de choisir entre la mort et la prison à vie, alors bien entendu je choisirais la seconde. Vivre de quelle manière que ce soit, c'est mieux que de ne pas vivre du tout. » Cela avait soulevé une discussion animée. Le banquier, qui était alors plus jeune et plus nerveux, était soudain sorti de ses gonds. Il avait donné un coup de poing sur la table et s'était écrié en s'adressant au jeune juriste. « C'est faux. Je vous parie 2 millions que vous ne supporteriez même pas de passer 5 ans dans une cellule. »« Si vous parlez sérieusement, avait répondu le juriste, alors je vous parie que je ne le supporterai non plus 5 ans, mais 15. » « Mais 15 ans ? Cela me va, s'était écrié le banquier. « Messieurs, je parie 2 millions. »« C'est d'accord. Vous misez des millions et moi, je mise ma liberté, » avait déclaré le juriste. Et ce pari fou avait été mis en œuvre. Le banquier, un enfant gâté et insouciant qui, à l'époque, dépensait ses millions sans compter, était aux anges. Pendant le repas, il s'était gaussé du juriste et avait dit « Revenez à la raison tant qu'il n'est pas trop tard, jeune homme. Pour moi, 2 millions, c'est une broutille. Mais vous risquez de perdre 3 ou 4 des plus belles années de votre vie. Je dis 3 ou 4 parce que vous ne tiendrez pas plus longtemps. Et n'oubliez pas, malheureux, qu'un emprisonnement volontaire est bien plus pénible qu'un emprisonnement forcé. » La pensée que chaque instant, vous avez le droit de retrouver la liberté, va empoisonner toute votre existence dans cette cellule. Et cela me fait de la peine pour vous. À présent, tout en marchant d'un coin à l'autre de son cabinet, le banquier songeait à tout cela et se demandait « À quoi rime ce pari ? À quoi cela peut-il servir que ce juriste ait perdu 15 ans de sa vie et que moi, je jette 2 millions par la fenêtre. Cela peut-il prouver aux hommes que la peine de mort est mieux ou moins bien que la prison à vie? Non, non, non. C'est une sottise, une aberration. De ma part, c'était un caprice de me recombler. Et de la part du juriste, de la cupidité, pure et simple. » Puis il songea à ce qui s'était passé après la soirée que l'on vient de décrire. Il avait été décidé que le juriste purgerait sa peine de prison sous la surveillance la plus rigoureuse, dans une des dépendances construites dans le jardin du banquier. Ils étaient convenus que pendant 15 ans, il serait privé du droit de franchir le seuil de la dépendance, de voir des gens, d'entendre des voix humaines et de recevoir des lettres et des journaux. Il lui serait permis d'avoir un instrument de musique, de lire des livres et d'écrire des lettres, de boire du vin et de fumer. D'après leur accord, ils ne pourraient avoir de contact avec le monde extérieur qu'en silence, à travers une petite fenêtre spécialement prévue à cet effet. Tout ce dont il aurait besoin, livres, partitions, vins, et ainsi de suite, il pourrait le commander par écrit en n'importe quelle quantité, mais uniquement par la fenêtre. Le contrat prévoyait tous les détails, tous les petits riens qui rendraient la détention strictement solitaire et obligeaient le juriste à rester enfermé 15 années exactement. Depuis le 14 novembre 1870 midi jusqu'au 14 novembre 1885 midi. La moindre tentative de sa part pour contrevenir à ces conditions, ne fût-ce que 2 minutes avant l'heure prévue, délivrerait le banquier de l'obligation de lui verser les 2 millions. La première année de sa détention, le juriste, pour autant que l'on pouvait en juger d'après ses petits mots, avait énormément souffert de la solitude et de l'ennui. On entendait constamment, nuit et jour, les sons du piano provenant du bâtiment. Il avait refusé le vin et le tabac. « Le vin excite les désirs », écrivait-il, « et les désirs sont les premiers ennemis du prisonnier. Sans compter qu'il n'est rien de plus ennuyeux que de boire du bon vin sans voir personne. Quant au tabac, il pourlurait l'air de la chambre. » La première année, le jury se faisait envoyer des livres au contenu de préférence frivole, des romans avec une intrigue amoureuse compliquée, des histoires policières et fantastiques, des comédies, etc. La deuxième année, la musique avait cessé de résonner dans la dépendance, et dans ses petits mots, il ne réclamait que des classiques. La cinquième année, la musique avait recommencé, et le prisonnier avait demandé du vin. Ceux qui le surveillaient par la petite fenêtre disaient que toute cette année-là, il n'avait fait que manger, boire et rester couché sur son lit. Il bâillait souvent et se parlait à lui-même avec irritation. Il ne lisait pas de livres. Parfois la nuit, il se mettait à écrire. Il écrivait longtemps. Et au matin, déchirait tout ce qu'il avait pu écrire en 1000 morceaux. Et on l'avait entendu pleurer plus d'une fois. Arrivé à la seconde moitié de la sixième année, il s'était mis à étudier assidûment les langues étrangères, la philosophie et l'histoire. Il s'était attelé à ces sciences avec avidité, si bien que le banquier avait à peine le temps de faire venir des livres. Durant 4 années, on avait fait venir sur sa demande près de 600 volumes. Pendant cette période, d'ailleurs, le banquier avait reçu une lettre de son prisonnier. « Mon cher geôlier, je vous écris ces lignes en 6 langues. Montrez-les à des personnes compétentes qu'elles les lisent. Si elles n'y trouvent pas une seule faute, je vous prie de donner l'ordre de tirer un coup de fusil dans le jardin. Ce coup de feu me dira que mes efforts n'ont pas été vains. Les génies de tous les temps et de tous les pays parlent des langues différentes, mais en tous brûle une même flamme. Oh, si vous saviez quel bonheur céleste éprouve à présent mon âme du fait que je sais bien les comprendre. » Le souhait du prisonnier avait été exaucé. Le banquier avait donné l'ordre de tirer 2 coups de fusil. Puis après la 10e année, le jury s'était resté assis à sa table, immobile, en lisant uniquement les évangiles. Le banquier trouvait étrange qu'un homme qui, en 4 ans, avait assimilé 600 ouvrages compliqués, passa près d'une année à lire un livre pas très épais et facilement compréhensible. Les évangiles furent suivis par l'histoire des religions et la théologie. Durant les 2 dernières années de sa détention, le prisonnier avait lu énormément, sans discrimination. Tantôt il se plongeait dans les sciences naturelles, tantôt il réclamait Byron ou Shakespeare. Il lui arrivait d'envoyer des petits mots dans lesquels il demandait à la fois un livre de chimie, un manuel de médecine, un roman, et un traité de philosophie ou de théologie. À sa façon de lire, on aurait dit qu'il nageait dans la mer parmi les débris d'un navire et que, voulant sauver sa vie, il s'agrippait tantôt à un débris, tantôt à un autre. Le vieux banquier songeait à tout cela et se disait « Demain, à midi, il recouvrera la liberté. Et d'après nos conditions, je devrais lui verser 2 millions. Si je lui verse, ça sera fini. Je serai définitivement ruiné. 15 ans plus tôt, il dépensait ses millions sans compter. Mais à présent, il craignait de se demander ce qu'il avait le plus. De l'argent ou des dettes? Car sa passion pour les jeux de la bourse, des spéculations risquées et une impétuosité dont il ne pouvait se défaire, même dans sa vieillesse, avaient conduit peu à peu au déclin de ses affaires. Et le richissime casse-cou, fier et sûr de lui, s'était transformé en un banquier de second ordre qui tremblait à chaque hausse ou baisse des actions. « Maudit Paris !» marmonnait le vieillard au désespoir en se prenant la tête dans les mains. « Pourquoi cet homme n'est-il pas mort ? Il n'a que 40 ans. Il va me mettre sur la paille, il va se marier, profiter de la vie, jouer à la bourse alors que moi, comme un mendiant, je le regarderai avec envie et chaque jour je l'entendrai prononcer la même phrase. Je vous dois le bonheur de ma vie, permettez-moi de vous aider. Ah non, c'en est trop. Ma seule chance d'éviter la banqueroute et le déshonneur, mais c'est la mort de cet homme. » 3 heures sonnèrent. Le banquier tendit l'oreille. Tout le monde dormait dans la maison. On entendait seulement craquer dehors les arbres gelés. S'efforçant de ne pas faire de bruit, il prit dans son coffre-fort la clé de la porte qui n'avait pas été ouverte pendant 15 ans, enfila son manteau et sortit. Dans le jardin, il faisait sombre et froid. Il pleuvait. Un vent violent et humide balayait le jardin en hurlant et ne laissait pas les arbres en paix. Le banquier scruta l'obscurité, mais il ne voyait ni la terre, ni les statues blanches, ni le bâtiment, ni les arbres. En approchant de l'endroit où se trouvait la dépendance, il appela le gardien à 2 reprises. Il n'y eut pas de réponse. Manifestement, le gardien s'était mis à l'abri du mauvais temps et devait maintenant dormir quelque part, dans la cuisine ou dans l'orangerie. « Si j'ai le courage de mettre mon attention à exécution, se dit le vieillard, les soupçons tomberont avant tout sur le gardien. » Il trouva les marches et la porte à tâtons, pénétra dans le vestibule du bâtiment, puis, toujours à tâtons, s'engagea dans le petit couloir et frotta une allumette. Il n'y avait personne. Juste un lit sans drap et dans un coin, la masse noire d'un poêle en fonte. Les scellés sur la porte de la chambre du prisonnier étaient intacts. Quand l'allumette s'éteignit, le vieillard, tremblant d'émotion, regarda par la petite fenêtre. Dans la chambre du prisonnier, une bougie brûlait faiblement. Lui-même était assis à sa table. On ne voyait que son dos, ses cheveux et ses mains. Sur la table, sur les 2 fauteuils et sur le tapis près de la table, étaient posés des livres ouverts. 5 minutes passèrent et le prisonnier ne remua pas une seule fois. 15 années de prison lui avaient appris à rester immobile. Le banquier frappa du bois à la fenêtre et le prisonnier ne réagit pas. Alors, le banquier arracha avec précaution les scellés de la porte et enfonça la clé dans le trou de la serrure. La serrure rouillée émit un bruit rauque, et la porte grinça. Il s'attendit à entendre aussitôt un cri de surprise et un bruit de pas. Mais 3 minutes s'écoulèrent, et derrière la porte, tout était toujours aussi silencieux. Il se décida à entrer. À la table était assis, immobile, un homme qui ne ressemblait pas aux gens ordinaires. C'était un squelette recouvert de peau, avec une longue chevelure bouclée de femme et une barbe en broussaille. Il avait un teint d'un jaune terreux, des joues creuses, un dos long et étroit, et la main qui soutenait sa tête chevelue était si fine et si maigre qu'elle faisait peur à voir. Des mèches grises argentaient déjà ses cheveux, et en regardant ce visage hâve de vieillard, personne n'aurait pu croire qu'il n'avait que 40 ans. Il dormait. Sur la table, devant sa tête inclinée, était posée une feuille de papier couverte d'une écriture menue. « Pauvre homme, se dit le banquier, Il dort. Et sans doute rêve-t-il assez mignon. Dire qu'il me suffit de me saisir de ce moribond, de le flanquer sur le lit, d'appuyer un peu avec un oreiller, et même l'expertise la plus consciencieuse ne trouvera pas trace de mort violente. Mais lisons d'abord ce qu'il a écrit. Le banquier prit la feuille posée sur la table et lut ce qui suit. Demain à midi, je retrouvai la liberté et le droit de fréquenter les hommes. Mais avant de quitter cette pièce et de revoir le soleil, j'estime nécessaire de vous dire quelques mots. En mon âme et conscience et devant Dieu qui me voit, je déclare que je méprise la liberté, la vie, la santé et tout ce qu'on appelle dans vos livres les biens de ce monde. J'ai passé 15 ans à étudier attentivement la vie terrestre. Il est vu que je n'ai pas vu la terre ni les hommes, mais dans vos livres, j'ai bu du vin parfumé, j'ai chanté des chansons, j'ai chassé des cerfs et des sangliers dans les bois, j'ai aimé des femmes, des beautés aussi vaporeuses que des nuages créées par les sortilèges de vos poètes de génie sont venues me visiter la nuit et m'ont murmuré de merveilleuses histoires qui me tournaient la tête. Dans vos livres, je suis montée sur les sommets de l'Elborus et du Mont Blanc, et de là-haut, j'ai vu le soleil se lever le matin, je l'ai vu le soir déverser son or vermeil dans le ciel, sur l'océan et sur les cimes des montagnes. Là-haut, j'ai vu étinceler au-dessus de moi les éclairs qui fendaient les nuées. J'ai vu de vertes forêts, des champs, des rivières, des lacs, des villes. J'ai entendu le chant des sirènes et les flûtes des bergers. J'ai chanté les ailes de magnifiques démons qui venaient me voir pour parler de lieux. Dans vos livres, je me suis jetée dans des précipices sans fond. J'ai fait des miracles. J'ai tué. J'ai incendié des villes. J'ai prêché de nouvelles religions. Conquis des royaumes entiers. Vos livres m'ont donné la sagesse. Tout ce que l'inépuisable pensée humaine a créé au cours des siècles est concentré en une petite boule à l'intérieur de mon crâne. Je sais que je suis plus intelligent que vous tous. Et je méprise vos livres, je méprise tous les biens de ce monde et la sagesse. Tout est futile et périssable, illusoire et trompeur comme un mirage. Vous avez beau être fier, sage et magnifique, la mort vous balayera de la surface de la terre au même titre que les souris qui vivent sous le plancher. Et votre descendance, votre histoire, vos génies immortels périront par le froid ou le feu en même temps que le globe terrestre. Vous avez perdu la raison. Et vous n'êtes pas sur le bon chemin. Vous prenez le mensonge pour la vérité et la laideur pour la beauté. Vous seriez étonné si, à la suite de certaines circonstances, les pommiers et les orangers donnaient soudain non des fruits, mais des grenouilles et des lézards. Ou si les roses se mettaient à sentir une odeur de cheval en sueur. C'est ainsi que je suis étonné, moi, de vous voir échanger le ciel contre la terre. Je ne veux pas vous comprendre. Afin de vous montrer en acte mon mépris pour ce qui fait votre vie, je renonce à ces 2 millions dont je rêvais autrefois comme du paradis et que je méprise à présent. Pour perdre mes droits sur eux, je sortirai d'ici 5 heures avant l'heure convenue, rompant ainsi le contrat. Après avoir lu cela, le banquier remit la feuille sur la table, déposa un baiser sur la tête de cet homme étrange, fondit en larmes et sortit du bâtiment. Jamais, à aucun autre moment, même après de grosses pertes à la bourse, il n'avait éprouvé un tel mépris envers lui-même. De retour chez lui, il s'allongea sur son lit, mais pendant longtemps, l'émotion et les larmes l'empêchèrent de dormir. Le lendemain, les gardiens accoururent livides et l'informèrent qu'ils avaient vu l'homme qui vivait dans la dépendance sortir dans le jardin par la fenêtre et se diriger vers le portail, et puis il avait disparu. Le banquier se rendit aussitôt avec ses domestiques dans le bâtiment et constata l'évasion de son prisonnier. Afin de ne pas donner lieu à des rumeurs inutiles, il prit sur la table la feuille de papier avec la renonciation et de retour chez lui la rangea dans son coffre-fort qu'il ferma à clé.
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3: Avancer au pas d'Echternach. Une expression auriculaire qui a eu un moment de gloire dans les années 60 à Crépy-en-Valois auprès des collégiens et adolescents. A priori, Echternach, localité du Grand-Duché du Luxembourg, n'a rien de commun avec la cité des Ducs de Valois. Quant au pas d'Echternach, c'est une espèce de danse à deux temps qui ressemble à celui de la polka, mais à la différence de la polka, il ne s'agit pas d'une danse en couple, mais en rang. Sur la mélodie, les participants avancent en sautant par rangées à travers les rues de la ville luxembourgeoise pour arriver à la basilique, un genre de procession repris par de nombreux pèlerins à travers le monde. Particularité de la chorégraphie, c'est que les danseurs effectuent successivement 3 pas en avant, puis 2 pas en arrière. Une manière d'avancer à reculons, si j'ose dire, qui est à l'origine de l'expression « avancer au pas d'Echternach ». La question est maintenant de savoir pourquoi « avancer au pas d'Echternach » connut son heure de gloire à Crépy-en-Valois au milieu du XXe siècle. À cette époque, comme dans beaucoup de communes de France et de Navarre, les fêtes populaires animaient les cités au cours du printemps. Il n'y avait pas d'année sans réunions festives agrémentées d'évocations historiques, de défilés, de corsos fleuris, de carnavals, de décorations murales, de drapeaux et banderoles. À Crépy également, les occasions ne manquaient pas. Commémorations, kermesses, bouquets provinciaux, jumelages et fêtes patronales. Tous les corps constitués de la commune, associations, écoles, comités de quartier, clubs sportifs se retrouvaient le temps d'un dimanche après-midi à défiler autour de chars à thème couverts de fleurs en papier crépon. Sous les applaudissements de la population du Valois, massée sur les trottoirs du parcours menant de la place de la République au parc Sainte-Agathe, les corporations exposaient le fruit de longues journées de préparation. Le premier dimanche de juin 1965, à l'occasion de la 3e cérémonie de commémoration du jumelage de la ville avec les communes d'Antoin, Zelmoselle et Gérard-Crosse et de la réception du bouquet provincial par les compagnies d'arc locales, 2 grands défilés sont organisés. Pour Maurice Buat, directeur du collège Hubert Francolin, il fallait trouver une idée pour agrémenter le défilé de ses élèves dans les rues de Crépy. Pour lui, hors de question d'exposer la déambulation d'un troupeau de gamins les mains dans les poches. Une inspiration pour le moins européenne lui suggéra la marche des pèlerins d'Echternach à la chorégraphie si originale. Dès la rentrée du 3e trimestre scolaire, le charismatique directeur à l'éternelle cigarette royale au coin du bec mit sur pied la troupe des fantassins devant représenter le collège. Pour 3 classes désignées arbitrairement, toutes les heures d'EPS furent transformées en répétitions chorégraphiques. Choix d'une mélodie basée sur le rythme simple de l'anapeste, 2 notes brèves, 1 note longue, choix d'un uniforme, chemise blanche col ouvert et pantalon noir, organisation des rangs. La mise en scène causa beaucoup de tracas aux braves enseignants. Les 3 pas en avant, suivi des 2 en arrière, engendrait une progression bien trop lente pour l'intégration dans le cortège. La cadence fut donc transformée en 2 pas en avant, suivi d'un pas en arrière. En avant, gauche, droite, gauche, droite, en arrière, ronde jambe, gauche, droite, et on repart. La troupe, composée de 80 potaches au départ, se vit rapidement réduite à 60 au fil des répétitions en raison de l'impossibilité pour certains de suivre le rythme, ce qui nuisait beaucoup à la qualité de l'évolution d'ensemble. Le jour dit, les écoliers suivirent fièrement le panache de fumée bleue de la royale de leur directeur. Avec beaucoup d'application, ils traversèrent la ville dans un joli mouvement d'ensemble sous les applaudissements valoisiens. C'est ainsi que l'on utilisa longtemps à l'école et à l'entour l'expression « avancer au pas d'Echternach » qui devenait pour tous le synonyme d'avancer en reculant, avec un manque de détermination de faire ou de redéfaire, de construire et de démolir, de se rétracter mais aussi d'avancer très lentement. Et puis les auriculaires du Valois continuèrent à avancer en oubliant de reculer d'un pas, même si le 16 novembre 2010, l'UNESCO a décidé de faire figurer la procession dansante d'Echternach sur la liste du patrimoine culturel immatériel de l'humanité pour la sauver de l'oubli.

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1: Ce dimanche, le 7 juin à 18h, ne manquez pas le concert de la chorale La Salamandre en l'église Saint-Nicolas à Villers-Cotterêts. L'entrée sera gratuite avec une participation au chapeau. Samedi 6 juin, de 10h à 18h, venez célébrer la traditionnelle fête du château, organisée par les amis du château de Villers-Cotterêts, en partenariat avec la Cité internationale de la langue française. Au programme, pique-nique festif, nombreux exposants au savoir-faire unique, spectacles et animations pour un joyeux moment convivial dans le parc du château à Villers-Cotterêts. L'entrée sera gratuite. À Crépy, la MJC Centre Social fête ses 30 ans. Rendez-vous le samedi 6 juin de 11h à 19h sur la place Jean-Philippe Rameau pour une journée festive, conviviale et entièrement gratuite. Au programme, structures gonflables, maquillage pour enfants, jeux géants en bois, fun mobile, spectacle, initiation aux percussions et concert pour enfants à 18h. À cette occasion, RVM vous proposera une émission en direct de 14h à 17h. 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
2: 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Bonsoir à tous, c'est Eric, bienvenue dans Aventure Rock sur RVM 93.7. L'émission d'aujourd'hui est consacrée à un artiste français original et décalé, l'excellent Philippe Catherine. Voici une chanson au titre sympathique, Je vous emmerde.

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Philippe Blanchard, dit Philippe Catherine ou tout simplement Catherine, est un auteur, compositeur, interprète, acteur, aussi beaucoup, réalisateur, dessinateur, écrivain et plasticien français né en 1968. Atteint d'une malformation cardiaque, il a subi une opération du cœur ouvert à l'âge de 8 ans. Il s'intéresse très tôt aux arts et plus particulièrement à la musique. Il pratique également le basketball à bon niveau. Il se découvre une passion pour la composition après l'achat d'un magnétophone 4 pistes. Il commence à enregistrer des chansons dans sa chambre tout en exerçant une activité professionnelle. Il suit des études d'art plastique après avoir obtenu son baccalauréat. Voici son plus grand tube, Luxor, j'adore.

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0: Pour gagner sa vie, Philippe Catherine fait différents boulots et en 1991, il entame sa carrière d'artiste. Il choisit comme nom de scène Catherine, alors en hommage déjà à Catherine Deneuve et aussi à une cousine à lui qui se prénomme Catherine. En 1992, il sort Les mariages chinois. Angoissé et très peu sûr de son travail, Catherine compose et enregistre presque tout seul chez lui. En 1994, il sort l'album L'éducation anglaise, sur lequel sa sœur sous le pseudonyme de Bruno et sa compagne Anne assure le chant. Il commence à être reconnu hors du circuit commercial. En 1995, il travaille sur son troisième album et connaît une évolution importante durant un an. Il ouvre en effet son album à d'autres musiciens et chante lui-même ses textes. L'album Mes mauvaises fréquentations sort en 1996. Voici Patati Patata.
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0: 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En 1997, Philippe Catherine compose en parallèle L'homme à trois mains ainsi que Les créatures. Le premier est interprété et enregistré comme à son habitude seul chez lui avec des moyens dérisoires, alors que le second l'est avec le groupe de jazz Les Recyclers dans des conditions plus conventionnelles. Ces deux albums marquent un réel tournant dans la carrière de Philippe Catherine. Il joue alors le jeu des médias et de la promotion et le titre Je vous emmerde, que vous avez entendu en début d'émission, est diffusé à la radio. En 2002, il retourne en studio avec Les Recyclers et enregistre 8e siècle, voici, 8e ciel, pardon, voici des bisous. Oh

Au début de sa carrière, on peut dire que le style de Philippe Catherine est assimilé au mouvement Easy Listening, avec une musique aux accents de bossa nova, des textes souvent morbides ou angoissés, éteintés d'humour et parfois entrecoupés de collages audio. Il s'est également tourné vers le rock, flirtant avec la musique électronique sans jamais cesser de s'inscrire dans la chanson française décalée. En 2005, il a réalisé un long métrage qui s'appelle Peau de cochon, présenté un peu comme une autobiographie. Le film relate des instantanés de sa vie, surtout de son enfance, et affiche son excentricité en montrant sa collection d'excréments. J'espère qu'il n'y a pas les odeurs avec. Voici la reine d'Angleterre. Dame.

0: Le message est clair. Toujours en 2005, sur son album Robot après tout, popularisé par le tube Luxor J'adore, qui est en fait un clin d'œil à la boîte de nuit du même nom basée à Clisson, qui connaît un immense succès populaire et le fait connaître du grand public, grâce à son gimmick en tétant « Je coupe le son et je remets le son », vous l'avez entendu tout à l'heure. Cet album lui permet d'élargir son public au-delà du cercle de ses habitués et d'être enfin reconnu et nommé aux Victoires de la musique 2006. En 2010, Philippe Catherine se fait remarquer comme acteur, incarnant Boris Vian dans le biopic Gainsbourg « Vie héroïque ». En 2012, il expose ses œuvres, principalement des aquarelles et une sculpture, à la galerie des Galeries Lafayette, au boulevard Haussmann à Paris. Voici la banane.
1: Non, j'ai...

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Drôle, hein, l'athlète. Alors, en 2016, à la suite de la sortie de son album Le Film, il part en tournée à travers la France pendant toute l'année 2017, avec notamment une date à l'Olympia, il en fera d'autres. Parallèlement, il se fait surtout connaître comme second rôle décalé dans plusieurs comédies françaises. En 2018, Philippe Catherine enregistre avec le rappeur MC Circulaire le titre 85 Rouge et Noir, en soutien au club de football vendéen Les Herbiers suite à sa qualification en demi-finale de Coupe de France de foot 2017-2018. En 2019, consécration, il reçoit le César du meilleur acteur dans un second rôle pour le rôle de Thierry dans Le Grand Bain de Gilles Lellouche. Voici Efféminé.

Toujours en 2019, Philippe Catherine sort son nouvel album Confession, qui regroupe une grande variété de collaborations, dont L'Homme Pâle, Gérard Depardieu, Angèle, Oxmo Puccino ou encore Dominique A. En 2020, il remporte le trophée du meilleur artiste masculin aux Victoires de la Musique, quand même. En 2024, il participe à la cérémonie d'ouverture des Jeux Olympiques de Paris, interprétant la chanson Nu, vêtue d'un simple slip et couvert de maquillage bleu. Le chanteur provoque la gêne, et même l'ire, de nombreux spectateurs, certains la jugeant osée, voire même déplacée, d'autres confondant la scène du festin des dieux de l'Olympe avec la représentation du dernier repas du Christ. En 2024, 5 ans après son dernier album, sort un nouveau disque qui s'appelle Zouzou. Voici donc justement cette chanson « Nu ».

0: Philippe Catherine est le père d'une fille, Eddie, née en 1993. Il a été marié avec Elena Noguera, le coquin, de 1999 à 2008. Il a partagé la vie de l'actrice et chanteuse Jeanne Balibar. Et depuis 2010, il vit avec l'actrice Julie Depardieu, avec laquelle il a deux enfants. Au niveau des récompenses et décorations, bien, il a obtenu le Globe de Cristal en 2007 du meilleur interprète masculin. Il est officier de l'Ordre des Arts et Lettres depuis 2016. Au César 2019, on l'a dit tout à l'heure, il a obtenu le César du meilleur acteur pour un second rôle. Et aux Victoires de la musique 2020, il a obtenu la victoire du meilleur artiste interprète masculin. Voici sous mon Bob. Attention, et non pas sous mon Zob. C'est pas poli, hein, mais c'est pas grave, on peut rigoler quand même. De Philippe Catherine. Voilà les amis, cette story originale et décalée consacrée au très antipathique et sensible Philippe Catherine se termine. Bonsoir à tous. Et à bientôt pour de nouvelles aventures rock.
1: Mais t'es où, Philippe, là?
2: Mais je suis sous mon Bob.

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1: 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Bienvenue dans Ciné Blues, l'émission qui explore le cinéma à travers les musiques issues du blues et de ses dérivés. Pour ce cinquième épisode, on prend la route au début des années 60, direction le sud des États-Unis.
2: Ouais, y a un gars qui vient d'appeler, un docteur, il cherche un chauffeur, ça t'intéresse ?
1: Eh oui, vous l'avez peut-être deviné, on parle de Green Book, le film de Peter Farrelly, issu d'une histoire vraie sortie en 2019. Je vous fais le pitch, nous sommes en 1962. Don Shirley est un pianiste afro-américain formé au classique et installé à New York. Il accepte une tournée dans le Midwest et le Sud profond en pleine ségrégation raciale.
3: Je m'apprête à partir en tournée dont la majorité des dates se déroulera dans le Sud.
4: Atlantic City ?
3: Non, le Sud profond.
1: Ce choix n'est pas anodin. Il décide justement d'aller jouer dans des états où les lois ségrégationnistes sont encore en vigueur. Son objectif est clair, se produire dans des salles prestigieuses du Sud devant un public blanc qui n'a pas l'habitude de voir un pianiste noir dans ce répertoire-là.
3: Verriez-vous un inconvénient à travailler pour un noir ?
4: Vous, dans le Sud, ça va causer des problèmes.
1: Et des problèmes, effectivement, ils vont en avoir durant tout le film. Pour conduire et gérer l'intendance, Don Shirley recrute Tony Vallelonga, dit Tony Lip, un videur italo-américain du Bronx qui cherche du travail pendant la fermeture du Copacabana, un célèbre club de New York.
5: Vous allez faire quoi pendant les travaux ?
6: J'en sais rien. Bosser chez mon oncle, il a une pizzeria.
1: Avant de partir, l'entourage de Shirley remet à Tony un exemplaire du Negro Motorist Green Book, un guide qui recensait les adresses où les voyageurs noirs pouvaient dormir, manger et faire le plein sans courir de danger.
7: Oh oui, j'allais oublier, attendez. Ça, c'est le livre dont je vous avais parlé. Vous serez parfois dans le même hôtel et parfois non.
8: Ah oui,
7: le... Ouais.
1: Le film suit la tournée étape par étape. On a droit aux salles prestigieuses, aux réceptions officielles, mais aussi aux hôtels refusés, aux restaurants interdits, aux contrôles de police et aux humiliations quotidiennes.
3: Ce monsieur dit que je ne peux pas dîner dans cette salle.
4: Non, c'est un malentendu, c'est le pianiste de la soirée, l'attraction principale.
9: Et je vous présente aux excuses, mais il s'agit de traditions ancestrales. Il y a un règlement dans ce restaurant, je suis persuadé que vous comprenez.
1: Et au milieu, une relation professionnelle qui évolue entre nos deux hommes sans que le contexte raciste dans lequel elle se déroule ne disparaisse totalement.
9: C'est en train de dire que parce que je suis blanc et qu'ils sont blancs, oh bah alors ça pour du préjugé, c'est du préjugé ce que vous dites.
1: On fait un premier arrêt musical avec The Old Black Magic. Dans le film, on est sur un standard, dans une version orchestrale, dans une salle très chic. Ce n'est pas Don Shirley au piano, pas encore. Sur la bande originale officielle, le titre est crédité au Copacabana Orchestra. Ce choix est utile, il pose le décor social des premières dates de la tournée avant d'entrer dans la musique propre du film. On écoute The Old Black Magic par le Copacabana Orchestra.
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0: Vous êtes bien dans Ciné Blues, consacré aujourd'hui au film Green Book. La bande originale de ce film est en contre-pied par rapport à des films comme American Graffiti ou Once Upon a Time in Hollywood, dont je vous ai parlé dans les précédents épisodes. Dans ces films, la musique est déjà existante et la BO composée de morceaux de l'époque. Ici, au contraire, l'ossature est une partition originale signée par Chris Bowers, pianiste et compositeur. Le choix est simple, mettre le piano au centre presque tout le temps. L'écriture est inspirée du style de Don Shirley, musicien ayant réellement existé, dont le film s'inspire directement. C'est un mélange de classique, de jazz et de gospel. La musique ici sert moins à dater l'année 1962 qu'à caractériser un personnage dont les maîtres mots sont contrôle, retenue, précision et solitude. Chris Bowers a travaillé à partir d'enregistrements et d'archives de Don Shirley, mais sans jamais chercher à recopier ses œuvres. L'objectif n'est pas la reconstitution, mais une écriture crédible dans son esprit, capable de traduire sa position singulière dans le paysage musical américain. On fait un deuxième arrêt musical avec Slow Twisting de Chubby Checker. Ce titre ne figure pas dans la bande originale, ne le cherchez pas, et pourtant on l'entend bien dans le film, et il donne même lieu à une scène particulièrement mémorable.
1: C'est quoi ces conneries ? J'ai jamais entendu parler des Chubby Checker ?
2: Si, bien sûr, j'en ai entendu parler, mais je n'avais jamais entendu le morceau. Mais j'adore, c'est très joli. Il a une très jolie voix, très soyeuse.
1: Ouais, il est super chouette. Il y a tout le monde qui danse là-dessus maintenant.
2: Les yeux sur la route, Tony.
0: Le morceau est utilisé en fond sonore, comme une musique de contexte, diffusée à la radio pendant un trajet. Mais ce choix n'est pas neutre. Le titre représente la musique populaire noire du début des années 60, celle qu'on entend à la radio, celle qui correspond aux attentes du public et du marché. Chubby Checker, Little Richard, Sam Cooke ou encore Aretha Franklin. En plaçant ce morceau en fond sonore, le film souligne l'écart entre Don Shirley et son époque. Alors que le rhythm and blues vocal domine les ondes, Don Shirley joue une musique hybride, savante et influencée par la musique classique européenne. Il est donc en total décalage avec la musique qu'on attend d'un artiste noir à ce moment-là. À la grande surprise de Tony Lip, qui zappe sur les radios musicales au volant de sa Cadillac Sedan Deville de 1962. On ne va pas non plus se priver de danser en écoutant Slow Twisting par Chubby Checker.

0: Vous êtes bien dans Ciné Blues, consacré aujourd'hui au film Green Book. On termine avec une anecdote qui concerne le piano. Dans le film, l'exigence de jouer sur un piano de marque Steinway est présentée comme non négociable. Des sources liées à l'histoire réelle de Tony Vallelonga confirment qu'il insistait pour que Don Shirley joue sur un Steinway et une scène du film s'inspire d'un incident réel. Lors d'une date de tournée, la salle ne disposait pas d'un instrument jugé acceptable pour un concert. Il aurait alors exigé qu'un Steinway soit livré avant l'heure du spectacle.
1: Vous avez 2-3 heures devant vous, alors trouvez un Steinway correct.
2: Mais y a pas de Steinway sur le campus.
1: C'est pas mon problème.
2: Je parie qu'il y a pas de Steinway dans tout l'Indiana.
1: Va falloir vous bouger le cul rapidement dans ce cas.
0: Ce détail raconte beaucoup plus qu'un caprice d'artiste. À une époque où Don Shirley pouvait se voir refuser un hôtel ou un restaurant en raison de sa couleur de peau, l'instrument devenait une ligne non négociable. On pouvait humilier le musicien, mais on ne touchait pas au piano. Lorsque Green Book sort en 2018, le film rencontre un succès critique et public très important. Il remporte 3 Academy Awards, dont celui du meilleur film, ainsi que 2 Golden Globe Awards. La bande originale, composée par Chris Bowers, n'a pas remporté de récompense majeure. Elle n'a pas produit de tube, mais elle a contribué à crédibiliser le film et l'installer dans une dimension plus exigeante que celle d'un simple road movie. On se quitte avec un troisième et dernier extrait, Blackwood Blues. Cette scène change tout, et c'est certainement mon moment préféré dans le film. Dans le bar où Don Shirley fait une courte étape, des musiciens jouent une musique populaire ancrée dans le blues. On sent que Don Shirley ne se reconnaît pas dans cette musique. Il s'en est tenu à distance pendant tout le film. Sa musique à lui est savante et pensée pour les grandes salles. Puis Tony Lip et la serveuse du bar l'encouragent à s'asseoir au piano.
1: C'est juste le plus grand pianiste du monde.
3: Oh, c'est vrai? Tu sais jouer?
1: Soyez pas timide. Dites-lui qui vous êtes.
3: Non, faut pas me dire. Faut me montrer.
1: Allez.
0: Il hésite, il finit par accepter. Au début, il joue prudemment, puis il entre dans le morceau et on le voit prendre du plaisir. C'est la seule vraie séquence de jam du film. On sort du cadre d'un concert officiel. On sort du Steinway transporté de salle en salle. Il joue sur le piano du bar, un instrument ordinaire en mauvais état qu'il refuse d'habitude. Et surtout, il joue avec les autres et pas devant eux. On écoute Blackwood Blues, extrait de cette bande originale de Ciné Blues. Pensez à vous abonner au podcast et je vous dis à très bientôt pour un prochain épisode de Ciné Blues.
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0: Roland-Garros. Sur le court parisien, deux joueuses américaines. La double vainqueur étonnante du titre, Doris Hart, 28 ans, mais surtout une certaine Maureen Connolly. Même pas 19 ans, déjà 4 tournois du Grand Chelem dans son escarcelle alors, elle n'avait toutefois jamais pu prendre part à une finale lors du tournoi tricolore. Et je vous le dis d'emblée, eh bien pour l'événement, elle ne va pas se manquer. Un premier set remporté facilement 6 jeux à 2, un second relativement plus disputé 6-4, Mo Connolly décroche là son premier Roland. Un fait d'armes, loin d'être anecdotique, puisqu'elle s'est alors imposée sur les surfaces des 4 grands tournois planétaires. Une performance incroyable pour celle qui est plus proche de ses débuts, raquette à la main, que l'âge de maturité. Maureen Connolly va en effet connaître une vie et un destin hors du commun, car après son succès parisien, elle s'adjugera coup sur coup les tournois de Wimbledon à Londres et l'US Championship, l'ancêtre de l'US Open. Ajoutez à cela le tournoi d'Australie en début d'année, ce qui sous-entend que Maureen vient là de réaliser tout bonnement un grand chelem calendaire, c'est-à-dire de remporter les 4 tournois sur une même année, le premier pour une joueuse avant Margaret Court en 1970 et Steffi Graf en 1988. La jeune américaine, durant sa courte carrière, va empocher une 30aine de titres, dont 9 tournois du Grand Chelem. Courte carrière, oui, car en 1954, à même pas 20 ans, elle subit un accident alors qu'elle était à cheval. Sa jambe est touchée et va donc l'handicaper pour jouer au tennis, ce qui l'oblige à mettre un terme à sa singulière carrière. Maureen Connolly nous quitte en 1969 à la suite d'une longue maladie. Allez, quant à moi, je vous donne rendez-vous demain pour d'autres histoires d'un jour avec Mémoire Sport.
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3: Avancer au pas d'Echternach. Une expression auriculaire qui a eu un moment de gloire dans les années 60 à Crépy-en-Valois auprès des collégiens et adolescents. A priori, Echternach, localité du Grand-Duché du Luxembourg, n'a rien de commun avec la cité des Ducs de Valois. Quant au pas d'Echternach, c'est une espèce de danse à deux temps qui ressemble à celui de la polka, mais à la différence de la polka, il ne s'agit pas d'une danse en couple, mais en rang. Sur la mélodie, les participants avancent en sautant par rangées à travers les rues de la ville luxembourgeoise pour arriver à la basilique, un genre de procession repris par de nombreux pèlerins à travers le monde. Particularité de la chorégraphie, c'est que les danseurs effectuent successivement 3 pas en avant, puis 2 pas en arrière. Une manière d'avancer à reculons, si j'ose dire, qui est à l'origine de l'expression « avancer au pas d'Echternach ». La question est maintenant de savoir pourquoi « avancer au pas d'Echternach » connut son heure de gloire à Crépy-en-Valois au milieu du XXe siècle. À cette époque, comme dans beaucoup de communes de France et de Navarre, les fêtes populaires animaient les cités au cours du printemps. Il n'y avait pas d'année sans réunions festives agrémentées d'évocations historiques, de défilés, de corsos fleuris, de carnavals, de décorations murales, de drapeaux et banderoles. À Crépy également, les occasions ne manquaient pas. Commémorations, kermesses, bouquets provinciaux, jumelages et fêtes patronales. Tous les corps constitués de la commune, associations, écoles, comités de quartier, clubs sportifs se retrouvaient le temps d'un dimanche après-midi à défiler autour de chars à thème couverts de fleurs en papier crépon. Sous les applaudissements de la population du Valois, massée sur les trottoirs du parcours menant de la place de la République au parc Sainte-Agathe, les corporations exposaient le fruit de longues journées de préparation. Le premier dimanche de juin 1965, à l'occasion de la 3e cérémonie de commémoration du jumelage de la ville avec les communes d'Antoin, Zelmoselle et Gérard-Cross et de la réception du bouquet provincial par les compagnies d'arc locales, 2 grands défilés sont organisés. Pour Maurice Buat, directeur du collège Hubert Francolin, il fallait trouver une idée pour agrémenter le défilé de ses élèves dans les rues de Crépy. Pour lui, hors de question d'exposer la déambulation d'un troupeau de gamins les mains dans les poches. Une inspiration pour le moins européenne lui suggéra la marche des pèlerins d'Echternach à la chorégraphie si originale. Dès la rentrée du 3e trimestre scolaire, le charismatique directeur à l'éternelle cigarette royale au coin du bec mit sur pied la troupe des fantassins devant représenter le collège. Pour 3 classes désignées arbitrairement, toutes les heures d'EPS furent transformées en répétitions chorégraphiques. Choix d'une mélodie basée sur le rythme simple de l'anapeste, 2 notes brèves, 1 note longue, choix d'un uniforme, chemise blanche col ouvert et pantalon noir, organisation des rangs. La mise en scène causa beaucoup de tracas aux braves enseignants. Les 3 pas en avant, suivi des 2 en arrière, engendrait une progression bien trop lente pour l'intégration dans le cortège. La cadence fut donc transformée en 2 pas en avant, suivi d'un pas en arrière. En avant, gauche, droite, gauche, droite, en arrière, ronde jambe, gauche, droite, et on repart. La troupe, composée de 80 potaches au départ, se vit rapidement réduite à 60 au fil des répétitions en raison de l'impossibilité pour certains de suivre le rythme, ce qui nuisait beaucoup à la qualité de l'évolution d'ensemble. Le jour dit, les écoliers suivirent fièrement le panache de fumée bleue de la royale de leur directeur. Avec beaucoup d'application, ils traversèrent la ville dans un joli mouvement d'ensemble sous les applaudissements valoisiens. C'est ainsi que l'on utilisa longtemps à l'école et à l'entour l'expression « avancer au pas d'Echternach » qui devenait pour tous le synonyme d'avancer en reculant, avec un manque de détermination de faire ou de redéfaire, de construire et de démolir, de se rétracter mais aussi d'avancer très lentement. Et puis les auriculaires du Valois continuèrent à avancer en oubliant de reculer d'un pas, même si le 16 novembre 2010, l'UNESCO a décidé de faire figurer la procession dansante d'Echternach sur la liste du patrimoine culturel immatériel de l'humanité pour la sauver de lui.
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par des chansons qui nous bassinent. De Je t'aime chérie, love and peace. De Pour toujours jusqu'à l'hospice. 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
1: Des hommes? Non. 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Des robots? 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Des surhommes? Implacables. Insaisissables. Invincibles. 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
2: Bienvenue pour ce nouvel épisode de Culture Prohibée. Culture Prohibée, c'est l'émission hebdomadaire de la culture panette du Ciboulot, coproduite par Radio Graphite, graphite.net, et animée par l'équipe des films de la Gorgone, les films de la Gorgone.fr. 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Tous les détails sont sur le blog de l'émission culture-prohibée.blogspot.com. Au sommaire aujourd'hui, une émission spéciale cinéma japonais. Alors on va faire des focus, hein, parce qu'il y a pas mal de coffrets, il y a pas mal de titres à chroniquer. Sinon on n'aura pas assez d'une émission, voire d'une demi-saison je pense, hein, pour certains coffrets. Donc on va parler de la série de films Le Vaurien, qui est édité par Robotofilm, qui comprend donc Le Vaurien, Le Retour du Vaurien, Le Vaurien se déchaîne, Mélodie pour un Vaurien, La Vengeance du Vaurien et Vaurien tue. Tout ça tourné sur 2 ans quand même. Hein. Ils sont balèzes, nos amis japonais. Tout ça tourné par Toshio Mazuda, Keiichi Ozawa et Mio Ezaki. On parlera aussi des nouveautés Carlotta Film, qui sont quand même assez nombreuses. On est chargé là en japonais et c'est pas fini. Hein. Carlotta nous prépare des choses encore. Ça me fait rêver quand je vois ce qui est prévu chez Carlotta. D'abord, on va démarrer par un classique, Entre le ciel et l'enfer, de Akira Kurosawa, un film de 63. Et puis, il va y avoir la trilogie de la traque, qui comprend 3 films du réalisateur, d'un réalisateur que j'aime beaucoup, moi, Junya Sato. Je vous avais déjà parlé de lui pour Super Express 109, aussi disponible chez Carlotta. Et là, donc, je vais vous parler de Chasse à l'homme, La rivière de la rage, un film de 76, La preuve d'un homme, un film de 77, et Survie en pleine nature, un film de 78. Il y a aussi, alors là c'est super parce que là c'est une vraie découverte, la trilogie du jeu de Toru Murakawa. Et là c'est pareil, c'est tourné sur 2 ans, 78-79. Et ça comprend Le jeu le plus dangereux, Le jeu de la mort, qui n'a rien à voir avec le Bruce Lee, le Robert Klaus, et Le jeu de l'exécution. Et puis enfin on reviendra sur des coffrets édités par Elephant Film, consacrés pour l'un à Shohei Imamura, le maître des désirs inassouvis, avec les films donc Désir volé, Mon deuxième frère, Cochon et cuirassé, La femme insecte, Le pornographe et Le profond désir des dieux. On fera surtout un petit focus sur le pornographe. Et puis pour l'autre, c'est un coffret consacré à la Sushi Typhoon. Eh oui, Sushi Typhoon, cette société de production complètement déjantée. Alors là, il y a 14 films dans le coffret, dont Machine Girl, Tokyo Gore Police, Vampire Girl versus Frankenstein Girl et Tomie Unlimited d'après Junji Ito. Voilà, enfin, il y a plein de choses assez délirantes. L'équipe de Culture Prohibée remercie Sandrine Hiver, Lucie Mautier et Victor Lopez pour leur aide sur cette émission. Pour causer cinéma nippon, je suis aujourd'hui accompagné de mon ami Damien Demey, dit la bête noire de Compiègne, un archéologue animal en quête de culture souterraine aux oubliés, co-animateur de Projection Perdue, le podcast de la Chimera Tech disponible sur YouTube. Bonjour Damien.
3: Salutations à toutes les entités conscientes qui nous écoutent.
2: Également présent dans le studio, l'ami Thomas Roland, dit le loup-garou picard qui, chaque nuit de pleine lune, rédige de sanglantes chroniques pour divers médias. Salut Thomas.
4: Salut Jérôme, salut Damien et bien évidemment salut à toutes.
2: Mon cher Damien, on va parler du Vaurien. Cette série de 6 films, Le Vaurien, là, voilà, qui est une série de films qui est mise en avant par Robotofilm. Des films réalisés par Toshio Masuda, Keiichi Ozawa et Mio Ezaki, qui sont des films donc, qui sont sortis en 68 et 69. Pour en savoir plus sur Le Vaurien, parce que là, on va être obligé d'aller vite, il y a beaucoup de films à chroniquer dans cette émission spéciale cinéma japonais, mais je vous conseille de vous précipiter sur les bonus de cette édition, en particulier sur Le Vaurien, par Stéphane Duménildo, parce qu'il connaît parfaitement son sujet. Alors Le Vaurien, c'est une sorte de série de films sur les yakuza japonais, hein, qui est une série un peu particulière, une série quand même très très moderne pour son époque, hein, qui va sérieusement changer la donne. Il y a Toshio Mazuda derrière la caméra, ça je vous l'ai déjà dit, et puis surtout il y a le très charismatique Tetsuya Watari, qui campe un anti-héros comme ça, une sorte de Maverick comme ça, qui est un ronin moderne, voilà, qui était égaré dans un monde criminel qui lui-même est en train de changer à l'approche des années 70. Le monde des Yakuza va sérieusement être modifié. Et à travers le Vaurien, on va retrouver, mon cher Damien, toute cette école de cinéma japonais qui est un cinéma, à la fois un cinéma grand public, fait d'action, avec une réalisation très sèche, très, très, très tendue, des films courts qui vous amènent vraiment à l'essentiel, à l'os. Et puis comment dire, des films portés aussi par un certain discours politique, par un certain discours aussi sur à la fois la société japonaise, la place de l'homme dans la société japonaise, des femmes aussi d'ailleurs. Enfin bref, le Vaurien nous amène quelque part aussi, vient bien en complément, j'ai envie de dire, avec le travail d'un Seijun Suzuki par exemple, et va, le Vaurien, être une sorte de, quelque part, de film de samouraï dans le monde du Yakuza, quoi. Du Yakuza Eiga, sans en être vraiment... Enfin, je vais te laisser nous expliquer tout ça, mon cher Damien.
3: Cette saga du Vaurien, c'est une saga qui parle de transition. Ça, tu l'as bien évoqué, Jérôme. Le premier film, il est fait par Toshio Masuda, et il nous introduit le personnage que va jouer Tetsuya Watari au cours de ces six films, qui est le personnage de Goro. On a introduit dans un film en noir et blanc où il marche à l'extérieur avec quelqu'un sur son dos, et on comprend que sa mère étant une fille de joie, eux, ses enfants attendent à l'extérieur pendant qu'elle essaye de gagner de l'argent. Malheureusement, elle va tomber malade, elle va mourir, puis ça va être sa sœur qui va tomber malade et qui va mourir. Se retrouvant seul, les seuls moyens de survivre, ça va être de voler, sauf qu'en volant, il va se faire attraper, il va finir dans une sorte de maison correctionnelle où il va essayer de s'enfuir, et la personne qui lui servait de grand frère va se sacrifier pour qu'il puisse s'échapper. Toute cette partie est en noir et blanc. Et une fois qu'on arrive dans un contexte un peu plus présent, dans les années 50-60, là par contre le film il redevient en couleur. On a compris qu'il avait grandi, qu'il avait rejoint des Yakuza, et en fait sa maison de Yakuza va se faire attaquer, et va se rendre compte que la personne qui fait face à lui, c'était son frère entre guillemets d'adoption, qu'il avait dû abandonner dans la maison close, qui lui font face. Il va le baisser, les deux vont finir en prison, et derrière il va être de nouveau libéré. Donc il va passer beaucoup de temps un peu à l'extérieur de ce monde. C'est un peu un renégat par rapport au reste de ce monde, et ce renégat, la seule famille qu'il a eue et qui a tenu, c'était son clan. Donc dès qu'il ressort, il essaye d'intégrer ce clan. Pour rester dans le début du film, il y a un truc qui m'a interloqué dès le début, c'est que le film commence avec une pancarte qui dit que toute ressemblance avec des personnes ayant existé serait vraiment fortuite. Et ça, je l'ai compris que bien plus tard, parce qu'en fait, le Vaurien, c'est une adaptation d'un roman autobiographique d'un ancien Yakuza. Donc ça veut dire que la raison pour laquelle c'est un film qui est autant abrupt, qui évite des fioritures, c'est parce qu'il colle à un certain réalisme. C'est un film qui est simple. On suit Goro, Goro dans sa vie, mais qui est captivant. Les scènes de combat sont intéressantes parce qu'elles sont assez gauches dans la façon dont ils s'affrontent. Il y a un moment où il essaye d'attaquer quelqu'un dans un baraquement, il essaye de s'enfuir, il se fait poursuivre, il glisse dans la boue, il pousse des poubelles. Et en fait, c'est tout simplement une scène de fuite qui est assez réaliste. Même au niveau des combats, c'est pas comme des films exactement de samouraï où on prendrait de grands espaces, de grands plans qu'on filmerait. C'est des choses qui sont assez proches. C'est des gens qui savent se battre, mais qui, dans un corps à corps, sont plutôt violents. Donc c'est un film qui est très malin. Même ces scènes de combat, comme j'en parlais de la poursuite sur la pluie, c'est des plans qui vont être très beaux et qui arrivent à facilement créer une tension. Alors Goro, généralement, vu que le film s'appelle Le Vaurien, on pense que c'est lui. Tout simplement, c'est plus une sorte de bandit au grand cœur. Ça se voit notamment parce qu'il a des émotions, il essaye de le refouler. Quand les gens se rapprochent de lui, ils insultent pour qu'il parte. Il essaye de faire de la distance parce que tout ce qui était proche de lui a fini par être détruit. Et le fait qu'il soit Yakuza, bizarrement, ça continue ainsi. Il est pris dans une boucle de malchance, dans un étau criminel de quel il ne peut pas s'en sortir. Et plus le film avance, plus on voit mal comment il pourrait survivre à ce qui l'entoure. Et en fait, le film, plus il avance, plus il retire des repères. Et c'est intéressant parce que là, ça crée une tension où on se pose vraiment la question de sera-t-il en mesure de survivre.
2: Et puis c'est aussi très philosophique en fait. C'est aussi une série de films très philosophiques sur quelqu'un qui va petit à petit accepter son destin. Non pas parce que ce destin le ravit plus que ça, mais parce que c'est son destin. En fait, c'est le mec tout, quoi. C'est-à-dire, c'est le mien de destin. Je ne peux pas faire autrement, je dois faire avec. Voilà. Et on n'est pas dans les... C'est là qu'on voit qu'on n'est pas dans un film occidental où le type va pas s'extraire de sa condition, le type va pas essayer de se sortir de là. Non, il va faire partie de ce monde. C'est assez étonnant quand même, mais c'est. Non, moi je trouve que ouais, ça démarre très fort et tout en étant en plus des films de divertissement quand même, faut le dire. Hein, c'est-à-dire que on a quand même pour son argent, hein, on s'ennuie pas une seconde.
3: Oui, c'est pour ça que je parlais des combats, ils sont très beaux, mais c'est intéressant parce qu'à plusieurs moments, il y a d'autres personnages qui disent, bah si tu peux arrêter, alors sortir des Yakuza, c'est très très dur. Une fois qu'on y est rentré, et surtout il y a une sorte de prophétie autoréalisatrice parce qu'il considère qu'il a perdu tous les personnes qu'il aimait, donc il est fait pour être destiné à être malheureux. Il y a même des moments qui sont intéressants. C'est-à-dire qu'il va s'enticher de ces deux hommes qu'on va lui coller. Il y en a un qui va se faire capturer parce qu'il va frapper un membre d'un autre clan. Il va essayer de le récupérer. Il va faire un truc que l'on fait souvent chez les Yakuza quand on fait une erreur. C'est-à-dire qu'on va se couper un petit doigt. Il va le faire pour essayer de le récupérer. Et le Yakuza qui est en face, qui incarne cette nouvelle génération plus cruelle, qu'on n'aura plus rien à faire des règles et tout, va lui rendre le cadavre parce qu'à aucun moment il lui a dit que son ami il l'avait déjà tué. Et ce qui renforce en fait le fait qu'ils évoluent dans un milieu qui est très très sombre. C'est pour ça que de ce que je comprends, ça rentre pas dans les Yakuza Ega parce que les Yakuza Ega mettent en avant un certain honneur, mettent en avant certains personnages avec un code de Yakuza. On en avait parlé quand on avait fait le Pivoine Rouge qui était un Yakuza Ega et ça mettait vraiment en avant ce côté on respecte les codes, tout se passe bien en fait parce que c'est un peu des gens qui gèrent les villes, alors que là c'est non, il faut s'approprier des territoires, il faut se montrer fort, il faut pas se laisser marcher sur les pieds, il faut être violent quand il faut être violent.
2: Ah, en fait oui, les 10 Yakuza, le coffret qui est sorti chez Carlotta. En fait, ce qui est intéressant dans la série du Vaurien, c'est pas le seul personnage, c'est une tradition un peu des personnages japonais, hein, voilà, dans le Shambara c'est pareil, mais c'est des personnages mélancoliques en fait. C'est-à-dire que Goro, c'est un personnage mélancolique, sa destinée c'est d'être un Yakuza, et c'est vraiment une histoire de destinée, parce que si tu prends le troisième, c'est une histoire de dette de jeu, le quatrième, c'est une histoire de parole donnée qui l'oblige à rencontrer son ennemi juré.
3: Je reviens sur le deuxième, c'est une amie qui est malade, du coup il se retrouve obligé de rentrer dans Yakuza pour pouvoir payer les soins médicaux.
2: Ouais, et puis dans le, on a un peu le cinquième ressemble beaucoup au deuxième aussi. Mort de la petite amie lors d'un combat au couteau contre membre d'un gang rival qui a mal tourné. Goro souhaite se ranger et trouver un travail honnête, mais lorsqu'il se retrouve en plein milieu d'une guerre de territoire entre les gangs Shimaoka et Buzo, le passé a bientôt vite le rattrapé. En fait, cette idée de la destinée, c'est-à-dire du destin, quelque chose d'inéluctable, les films peuvent se voir comme d'un seul tenant, en fait. C'est vraiment ça. Et d'ailleurs, en fait, il ne peut pas. Dans le dernier de la série, en fait, il redit qu'il est contre les voies empruntées par les Yakuza, mais il est en même temps... il vit un dilemme constant, en fait. Il vit un dilemme constant, mais il est un Yakuza aussi. Bah,
3: il est pris dans une spirale, c'est ça qui est intéressant, c'est que de film en film, on retrouve certains éléments qui se répètent, mais vu qu'il est pris dans une spirale qui se répète, il ne peut pas vraiment y échapper, même si parfois il a l'espoir de pouvoir le faire, il finit par échouer.
2: Cette série du Vaurien, alors on a survolé la série parce qu'il y a 6 films, ils sont très riches, vous l'avez compris, et on a beaucoup de films à aborder aujourd'hui, mais cette série du Vaurien, enfin, on a quand même consacré un quart d'heure à cette série du Vaurien, mais elle le vaut bien, hein. C'est une super série de films très peu connue, qui est mise en avant là, par Roboto Film, qui continue d'exhumer comme ça des choses magnifiques.

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On a aussi chez Carlotta Film, on parlait de Carlotta Film à l'instant, un classique qui repointe le bout de son nez dans une copie 4K, un film d'Akira Kurosawa de 63, qui est le film noir de Kurosawa.

0: sont derrière, mais seulement c'est pas le fils de l'industriel qui est enlevé, c'est le fils de son chauffeur, qui lui donc n'a pas de sous. Et donc à partir de là, va se construire une intrigue autour de rapports de classe. Et ce qui a motivé Akira Kurosawa de faire ce film, alors c'est très étrange, hein, il dit, selon sa fille, il aurait dit avec Entre le ciel et l'enfer, je voulais imposer des peines plus sévères aux ravisseurs. Et il ajoute qu'il a été plutôt critiqué pour leur augmentation parce que après le film, les enlèvements se sont multipliés au Japon et on a notamment menacé de lui enlever sa fille. Donc c'est un peu l'arroseur arrosé. Donc le personnage principal, le personnage de cette industriel est incarné par Toshiro Mifune. Le film est en trois parties. Une longue première partie qui est un huis clos où on apprend l'enlèvement du fils du chauffeur. Et aussi, il pose le personnage de cet industriel qui, en fait, se bat un peu contre d'autres, des grosses boîtes, hein, parce que c'est un homme qui s'est un peu fait sur l'argent de son épouse. Et en fait, cette histoire d'enlèvement va lui porter préjudice auprès de ces autres personnes qui ne voudront plus faire d'affaires avec lui. Voilà. Et la troisième partie, c'est littéralement l'enquête policière menée. Comment ils font pour retrouver le kidnappeur du fils du chauffeur, qui est retrouvé sain et sauf après la rançon. Et c'est un film qui est quand même assez dur dans les rapports de classe qu'il décrit, et notamment dans sa fin, qui, je trouve, il termine son film comme un couperet, c'est vraiment un véritable couperet d'ailleurs. Bon, l'image elle est parlante, hein. Et je sais pas si c'est un film noir ou si c'est un drame, en fait. Moi, je dirais plutôt que c'est un drame, un film noir, ouais.
1: Je trouve que l'élément d'enquête, c'est ça qui dirige un peu plus vers le film noir que le drame. La première partie, tu l'as très bien décrit, Thomas, avec ce côté très claustrophobe. On est dans l'appart, on ne sait pas s'il va donner ou pas la rançon, parce que de base, c'est son fils. Donc oui, évidemment, il faut qu'il paye pour sauver son fils. C'est une question d'honneur. Puis, on se rend compte que ce n'est pas son fils. Et le truc, c'est qu'il est endetté et que d'un coup, ce qu'il joue, en fait, c'est son avenir social, parce qu'il s'est opposé aux gens avec qui il travaillait. Il fait de la chaussure avec des autres actionnaires qui veulent le dégager, parce que lui, il dit qu'il faut des chaussures, certes un peu chères, mais solides, qui durent dans le temps. Les autres, ils font non, il faut du bas de gamme et que ça s'invente beaucoup. Il va se retrouver ici pris avec les policiers qui, au départ, en fait, ils sont un peu fantomatiques dans la pièce en elle-même. Il fait oui, il faut tirer les rideaux, on va essayer d'écouter pour trouver, mais ils n'ont pas beaucoup d'importance. Et dans la deuxième partie, ils prennent de l'importance, ils enquêtent. On voit tout le commissariat qui est regroupé pour essayer de trouver des indices un peu à droite et à gauche. On voit aussi les policiers qui appellent la presse pour faire des annonces et leur expliquer que oui, il est peut-être en danger au niveau de sa réputation, il va peut-être perdre son poste, et la presse fait ok, on garde des informations, mais on le met un peu en avant. C'est un film qui c'est une maestria de la part de Kurosawa. Ça se voit aussi comment il maîtrise les plans, les angles, les jeux de pouvoir. Il sointe à travers l'image. C'est un truc qui est incroyable. Notamment, on a un moment où le chef se lève dans la première partie, se met dans une position. Son adjoint, par réflexe, il se lève, il se met dans la même position. Littéralement, il suit ses pas, il le suit mot pour mot. Il y a des moments qui sont très malins. Normalement, au départ, quand on a les appels, en fait, on n'a pas tous les appels qui sont filmés. On a le début de l'appel et la scène suivante qu'on a, c'est juste l'enregistrement de l'appel qui passe. Ça permet d'entendre la voix du tueur et ça donne un décalage qui augmente le stress parce qu'eux, ils sont déjà en train de réfléchir à ce qu'il vient de dire, alors que nous, en tant que spectateurs, on découvre a priori ce qu'il doit faire. Il y a un élément qui est pour moi... Alors, j'étais plongé dans le film, j'ai adoré chaque moment, mais il y a un moment où j'ai véritablement halluciné. C'est un moment où ils ont une idée pour essayer de retrouver les billets, de prendre des mallettes. Si jamais ces mallettes sont brûlées, dégagent une couleur, et au moment où justement elles vont être brûlées, on va voir... C'est un film en noir et blanc, mais on voit la couleur des mallettes brûlées qui apparaissent. Et j'avoue, j'ai été impressionné. Je m'attendais pas à ce qu'ils parviennent à ajouter de la couleur... dans son film. C'est une très grande pépite qui pousse à voir un peu Kurosawa sous un autre angle. En tout cas, moi, j'ai très peu vu de ses films assez modernes, parce que très souvent, on le connaît pour ses films historiques, Ran, Les Sept Samouraïs, des œuvres qui sont surtout des films historiques, alors que là, il touche à une modernité, il la maîtrise avec brio.
0: C'est aussi un réalisateur de films noirs, il en a fait plusieurs. Hein. Et là, ce qui le distingue vraiment de... Enfin, ce qui le rapproche de certains de ses autres films, c'est ce côté rapport social, rapport de pouvoir.

0: rapport de puissance qu'on retrouve dans Ran, hein, qui est l'adaptation du Roi Lear, si je ne me trompe pas. Donc c'est, on est toujours dans ces mêmes thématiques, et il y a cette description très minutieuse de l'enquête policière qui est limite un peu oui, on est presque dans le documentaire. Et puis le film, et tout d'un coup le film bascule dans une noirceur indicible, quoi, parce que ce personnage, non seulement cet industriel est déclassé, il est littéralement déclassé, parce qu'en plus il a fait preuve d'humanisme, au départ il voulait pas, il est déclassé à cause de cette histoire, mais en plus la dernière séquence elle est abominable.
1: Vous l'avez compris, indispensable, Entre le ciel et l'enfer, le grand classique d'Akira Kurosawa, donc, qui est ressorti chez Carlotta. Moi je reste chez Carlotta avec une découverte, parce que c'est un réalisateur auquel on a peu accès, en fait, hein, à savoir Junya Sato. Et donc, trois nouveaux films de Junya Sato réunis dans un coffret. Ce coffret, c'est celui de la trilogie de la traque. Le réalisateur, on le connaît un peu, je vous en avais parlé, j'étais très enthousiaste avec Super Express 109. C'est un peu le... quelque part un peu l'inventeur du blockbuster nippon, quoi. C'est-à-dire que ces films font rarement moins de 2 heures, il y a d'énormes scènes d'action, enfin voilà. Et Super Express 109 était à cette image-là, et là on a la trilogie de la traque, donc tournée sur 3 ans, ça démarre en 76 avec Chasse à l'homme, La rivière de la rage. Ça se passe à Tokyo au départ, il y a des accusations qui vont peser sur un procureur. Il va être arrêté par la police, mais il va s'échapper, quitter la capitale, il va devenir donc un fugitif, hein, et il va découvrir que les deux personnes qui ont porté plainte contre lui ont menti évidemment sur leur identité, et il serait la victime d'un odieux complot qui tourne autour du suicide douteux d'un politicien. Alors il y a un policier, par contre un inspecteur plus exactement, qui lui va vouloir mettre la main, hein, sur ce procureur en fuite, et qui va commencer lui aussi, ce policier, à douter du bien fondé de cette affaire, et pourquoi pas à y voir lui aussi un complot. Et oui, voilà. Et à partir de là, on a un film qui est... alors c'est extrêmement divertissant, parce qu'il a un sens du rythme, ce metteur en scène qu'on avait pu déjà admirer dans Super Express 109. Il se fout un peu de la crédibilité, par moment on est vraiment à la limite de l'invraisemblance, mais... C'est pas grave, on s'en moque en fait. Et puis il y a des acteurs très très charismatiques, hein. C'est Ken Takahua qui fait l'inspecteur, par exemple. C'est un acteur assez extraordinaire. Il y a toujours évidemment cette idée de machination. Il y a aussi cette idée de déclassement, c'est-à-dire de procureur, de personne, c'est quand même le plus gros déclassement qui puisse exister, de procureur, vous passez à accusé, vous passez même à fugitif, parce que le fait d'être fugitif marque votre culpabilité, hein. Voilà, si tu n'es pas coupable, tu assistes à ton procès. Sauf que quand le procès, on estime qu'il est tronqué, on va devoir de prouver le contraire. Donc on a aussi sur des thématiques hitchcockiennes, mais on est avant tout quand même sur un film d'action. Ces films d'action, malgré sa longueur, hein, parce qu'il fait le film fait 2h30, mais sur quelque chose quand même d'assez sec, d'assez tendu, comme les Japonais savent très bien le faire. Le plus rigolo, c'est le deuxième film de la trilogie. Il nous emmène en fait à côtoyer des Américains, voilà, enfin vous d'ailleurs, c'est rigolo. Donc ça s'appelle La preuve d'un homme, on est en 77. Johnny Edwards, c'est un jeune Afro-Américain, et il est retrouvé poignardé dans un hôtel Tokyo Heat où se déroule au même moment un défilé de mode. Pourtant, ni la styliste Kiyoko Yasugi, ni les mannequins ne semblent connaître la victime. L'enquête va mener l'inspecteur Muney Sue jusqu'aux États-Unis, et c'est là que ça devient chouette, en fait c'est la confrontation des deux mondes, où ce dernier va devoir faire équipe avec son homologue new-yorkais Ken Shuftan. Et oui, c'est-à-dire que notre réalisateur, la Junya Sato, il lance la mode en 77 du buddy movie à la japonaise. Voilà. Et en fait, c'est double détente avant double détente, sauf que là, c'est un japonais avec un américain, c'est pas un russe avec un américain. Et bientôt, les deux hommes vont découvrir le lien qui unissait donc Hayward au Japon. Alors, dans ce film, je vous ai dit, il faut oublier les scènes de défilé de mode. Celles-là, si on les avait enlevées, ça ne m'aurait pas trop ennuyé. Mais tout le reste du film est trépidant, est assez impressionnant. Partage avec aussi, malgré sa longueur, partage avec, par exemple, des films dont on parlait tout à l'heure, comme Le Vaurien, un certain sens de l'ellipse quand même aussi, un certain sens du rythme. Yann, il y a dans le film, c'est marrant, hein, il y a le fameux George Kennedy, qui est un acteur qu'on aime bien, hein, c'est un acteur très, très, très, très charismatique. Il y a Broderick Crawford aussi. Mais il y a surtout, et c'est ça qui est hyper intéressant, la question d'un sujet en fait assez peu abordé, c'est-à-dire le racisme anti-asiatique et plus d'ailleurs sérieusement le racisme anti-japonais et les relations donc en fait transatlantiques. Et puis on va rebondir évidemment sur les crimes de guerre de la Seconde Guerre mondiale. On va aller sur tous ces sujets glissants. Hein, voilà, on sait qu'aujourd'hui le Japon est en tentative depuis quelques années de réécrire son histoire et toute cette partie-là aussi. Dans toute la production cinématographique. Et puis, il faut signaler aussi la super performance de Yuzaku Matsuda, qui est, comment dire, très, très impressionnant, hein, très, très charismatique. Et alors là, si la machination du premier vous avait perdu, par contre, alors, la machination de celui-là, je cherche encore à tout comprendre. C'est un peu confus, mais c'est pas grave, puisqu'en fait, c'est deux heures d'action non-stop quasiment, à part, je vous dis, ce tout début là avec les scènes de mode, du défilé de mode, mais à part ça, ça n'arrête pas. Et puis, il y a le troisième, c'est vrai qu'on n'a pas beaucoup de temps, hein, on essaye de faire vite, qui se passe en 78. Ça s'appelle Survie en pleine nature, parce que du coup, ce qui est rigolo dans cette trilogie de la traque, c'est qu'on a l'urbain, l'exilé qui va aux États-Unis, après, on a la nature, quoi, voilà. Et là, c'est un officier des forces spéciales qui s'appelle Ajizawa qui provoque malgré lui la mort de deux personnes au cours d'une expédition. Évidemment, il est pris de remords, il décide de quitter l'armée, de changer de vie. Non, sans avoir juré à ses supérieurs de ne jamais révéler la vérité sur cet incident. Et puis, il va adopter la seule survivante du massacre dont il serait responsable, voilà, une certaine Yoriko. Voilà. Et il se trouve que le gouvernement local lui en veut très fort, veut le tuer, et donc il est obligé de s'enfuir. Et on se retrouve face à un film qui rappelle un certain Rambo First Blood, en fait, où un ancien combattant est poursuivi et va devoir, essayer de... À la fois de se sortir de cette situation tout en vivant, lui, à titre personnel, un drame terrible, parce que c'est un film assez dramatique. Et au final, on a un vrai survival qui est vraiment assez dantesque. Moi, dans la trilogie, c'est mon préféré, celui-là. C'est celui que je préfère. C'est une sorte de film de samouraï moderne. C'est pas Trotman et Rambo, mais vous allez voir, c'est autre chose. Et c'est vraiment, vraiment très bon.

0: 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Autre trilogie qui nous arrive chez Carlotta Film, c'est la trilogie du jeu. Alors, la trilogie du jeu, alors, vraie découverte, parce qu'autant on connaissait le réalisateur Junya Sato, on avait juste des difficultés à voir ses films, mais bon, on pouvait en voir quelques-uns. Autant cette trilogie du jeu là, de Toru Murakawa, en fait, on la connaît très peu. Moi, je ne connaissais pas cette série de films qui est un peu... vous savez, un peu, vous connaissez Golgo 13, le manga, un peu, voilà, avec ce tueur à gages-là. C'est un manga assez célèbre, hein, c'est un grand classique hein, qui était ressorti en intégrale, en deux gros volumes, il y a quelques années. Sauf que là, on est 10 ans après Golgo 13, quoi. Donc, entre deux, on a vécu les années 60 et surtout les années 70. On rappelle quand même que le Japon... ça a été un pays voilà, avec une très forte poussée révolutionnaire. Hein. Koji Wakamatsu, on a beaucoup parlé, a parlé de l'armée rouge. Voilà. Et donc, il y a eu beaucoup de changements, de bouleversements durant cette période. Et donc là, on se retrouve en plein dans cette période un peu trouble. On vient à ce moment-là, on est en 78, au moment du premier film. Bon, les deux premiers films de la trilogie sortent en 78. Hein, les Japonais, ils font pas semblant quand ils tournent Alto Cadence Infernale. Hein, ça tourne à tour de bras. Et cette trilogie, en fait, elle est revendiquée, par exemple, par Takashi Miike, qui trouve que c'est vraiment une des trilogies qui l'a le plus influencé. Et Kiyoshi Kurosawa aime beaucoup aussi, d'ailleurs. Même si j'ai un peu plus de mal à voir... les liens entre le cinéma de Kiyoshi Kurosawa et celui de Toru Murakawa. Par contre, je vois bien les liens avec Takashi Miike, je vois bien les liens avec ces Dead or Alive et tout ça. Film d'action barré, voilà, ça je vois bien. Les films bénéficient aussi, il faut le dire, c'est des petits... des faits sont penchés sur le berceau de cette trilogie, puisque la photo est de Seizo Sengen, et Seizo Sengen, c'est celui qui fait la photo des films de Nagisa Oshima. Voilà, alors il faut savoir que de toute façon, au Japon, c'est un peu comme en Italie, il n'y a pas un cinéma noble et un cinéma bis, tout le monde travaille ensemble, et tout le monde se côtoie dans les studios, tout le monde échange, voilà, il n'y a pas de petits cinémas et de grands cinémas. En tout cas, cette distinction-là, elle n'est pas faite au niveau professionnel. Après, elle est faite par la critique, elle est faite aussi par ce qu'il y a dans les films, évidemment. Un film de Kurosawa est souvent plus profond que d'autres films. Voilà, je ne vais pas citer d'exemple. En plus, ce qui est bien dans ce film, c'est que ça nous permet de découvrir, dans ses jeunes années, un acteur qui va devenir une star internationale, c'est Yusagu Matsuda. Et pourquoi il devient Yusagu Matsuda une star internationale? Pourquoi? Bah, Thomas, tu devrais savoir.
1: Ah, oui.
0: Parce qu'en fait, c'est l'un des personnages principaux, l'un des acteurs qui joue les personnages principaux de Black Rain, de Ridley Scott. Là, en fait, il fait Shohei Narumi, qui est un tueur à gages, alors qui est bien sûr taciturne, qui est solitaire, qui est différent hein, du personnage du Vaurien dont on a parlé tout à l'heure, par exemple. Donc là, on est dans un film complètement urbain, on est vraiment dans ce type de film japonais des années 70, où on a ces caméras qui zooment, ce côté urbain, ces musiques funky, voilà, tout ce qui fait le charme de cette époque. Il y a des yakuza, il y a des flics corrompus, il y a des hommes d'affaires corrompus, évidemment, pléonasme. Et il y a un héros qui est... alors Narumi, il est particulier, parce qu'à la fois taciturne, solitaire, il n'est pas très aimable comme héros, mais il est cool. Voilà. Non mais, c'est vraiment un film qui est une sorte d'incarnation de la coolitude. C'est très populaire au Japon, en fait, cette série moi, que j'ai découvert. Du coup, pour l'émission, j'ai un peu regardé ça et j'ai découvert que c'était très, très populaire. Alors par contre... le sort réservé aux femmes n'est pas toujours très, très enviable. Et puis, par contre, le héros, il va aussi vivre une trajectoire qui est une trajectoire assez classique des héros japonais. On parlait tout à l'heure du Vaurien, tout ça. C'est-à-dire qu'il va se prendre un paquet de tôles avant d'y aller. Mais alors, quand il va y aller, il va y aller. Voilà. Il va bien y aller. Et après, quand il flingue, il flingue. Hein. Je ne fais pas de détails. Ça y va fort. Alors, bon... c'est pas le meilleur film de la série quand même. Hein. C'est une bonne entrée en matière. Hein. Dans le deuxième film qui vraiment nettement supérieur au premier. Enfin, il y a une vraie progression dans les films. Le troisième étant le meilleur, en fait, de la trilogie. Là, notre tueur préféré, il est engagé pour assassiner une femme liée à une affaire criminelle majeure. Contre toute attente, il choisit de ne pas l'exécuter. Il va briser comme ça un peu les règles de son métier. Bon, c'est une figure qu'on a déjà vue. Hein. Évidemment, on se rappelle plus récemment du très bon Bittersweet Life de Kim Ji-woon. Et ce choix, évidemment... C'est l'effet papillon. Ils vont enchaîner une escalade de représailles. De la part de tout le monde, organisations criminelles, les commanditaires et tout ça. Et donc, ça va partir en sucette. Alors, dans ce deuxième volet, il faut savoir que un peu comme le Vaurien, c'est-à-dire que, un peu comme s'il voulait un peu sortir de sa condition, là, il s'est planqué pendant 5 ans. Et ce qui est intéressant, c'est que c'est le tueur cool et tout du premier. Il a vécu un certain déclassement parce que il retourne dans son appart qui est devenu misérable, qui est tombé en désuétude, qui est et puis il est tout le temps dérangé par un vieux pote qui nourrit une sorte d'obsession malsaine pour lui. C'est très très très étrange. Et puis en fait, ce qui est intéressant aussi, c'est que le film, au niveau de la narration et tout, nettement plus, au niveau de la mise en scène, nettement plus évolué, parce qu'il va mélanger, en fait, des événements passés et les répercussions actuelles qu'ils ont, en fait, dans l'histoire. Donc, il va y avoir des allers-retours comme ça, très, très intéressants. Et on va découvrir un peu qui est, derrière la façade du personnage, qui est vraiment Shohei Narumi. Alors, il y a ça, et puis surtout, il y a aussi tout un traitement de du personnage de la prostituée, nettement plus évolué que dans le premier film, hein, où on fait voir le destin quand même très, terrible de ces femmes de joie. Et puis, il y a aussi toute cette société interlope, hein, le Tokyo de la nuit qui est développé là, qui est très intéressant. Et puis je vous dis, les personnages féminins sont beaucoup mieux traités. Et puis on retrouve évidemment ces thèmes classiques, comme on avait aussi dans le Vaurien, tout ça, ces thèmes de loyauté tout ça, qui reviennent tout le temps dans le cinéma japonais. Mais surtout, on a une bande son qui claque et de la baston aussi. Voilà, avec encore cette coolitude. Et puis gardons le meilleur pour la fin. Le meilleur pour la fin, c'est le jeu de l'exécution. C'est le dernier de cette trilogie, on est en 79. Notre tueur préféré est impliqué dans une affaire opaque liée à la mort d'une femme et à une série de manipulations orchestrées par des forces invisibles. Il y a toujours un peu de machination dans ces trucs-là. Voilà. Les frontières entre victimes coupables et commanditaires vont bientôt devenir de plus en plus floues. Et voilà une conclusion donc à cette série de films, et une conclusion qui va verser un peu comme dans le Vaurien, j'arrête pas de revenir au Vaurien, mais dans quelque chose de très philosophique, en fait, en vérité, qui va nous amener à nous interroger, enfin, surtout le personnage, sur ses choix, son destin. En fait, dans cette... dans ce troisième volet, on voit clairement que Narumi, il est complètement désabusé par ce qu'il fait, et que... Il veut changer, en fait, de vie. Il veut avoir une vraie relation avec une femme, une vraie relation. Il veut pas aller dragouiller la nuit. Il veut pas aller vivre dans le monde interlope. Et bon, tout ne va pas se passer comme prévu. Évidemment, il va y avoir une interaction avec un tueur à gages vétéran. Et puis, en fait, il va y avoir une mystérieuse Kano Noako qui travaille pour un groupe de criminels impitoyables et qui séduit les hommes pour les mettre dans des situations dangereuses. Et du coup, ces trois personnages-là vont nourrir une relation singulière, un triangle un peu particulier qui va nourrir ce film qui va se passer aussi pour beaucoup dans les bars à hôtesses, tout ça, enfin bon, dans un univers propre à Tokyo. Et puis notre tueur, surtout, va se montrer plus fragile qu'à l'accoutumée, hein, manipulé par les femmes. Il va plus avoir la main vraiment sur les événements, en fait, contrairement aux autres films de la série. Et donc, au final, moi, je trouve que c'est le meilleur film de la série. Il a à la fois ce côté brutal, tendu, propre à ce type de cinéma, sec, violent, rythmé. Mais il a aussi une sorte de vraie mélancolie qui se dégage du personnage, qui rend cette trilogie indispensable.

0: Donc après la trilogie de la traque, on ne saurait que trop vous conseiller cette trilogie du jeu de Toru Murakawa, après la trilogie de la traque de Junya Sato. Tout ça c'est disponible chez Carlotta Film. Et on va passer de Carlotta Film à Elephant Film. On n'a plus beaucoup de temps, donc on va se consacrer très rapidement à deux coffrets. Et il y a en particulier un coffret Shō Imamura, le maître des désirs, alors qui, dans lequel il y a Désirs volés, Mon deuxième frère, Cochon et cuirassé, La femme insecte, Le pornographe et Le profond désir des dieux, qui sont ses premiers films, enfin voilà, qui sont une partie de ses premiers films. On en a déjà parlé dans l'émission, mais toi Thomas, tu voulais faire un petit focus sur Le pornographe, parce qu'on a déjà parlé de tous ces films qui étaient sortis à l'unité chez les fonds de films.
1: Oui, chez Shō Imamura, elle parle beaucoup de la société japonaise, hein, et notamment dans ces films, il revient beaucoup sur le désir. Hein, je pense à De l'eau tiède sous un pont rouge, par exemple. Il parle beaucoup du désir. Et Le pornographe ne fait pas exception à ça. Il parle beaucoup du désir. C'est donc un film réalisé en 1966. Et il raconte l'histoire d'un homme qui réalise des films porno. Voilà, il réalise des films porno de façon tout à fait illégale, hein, bien sûr. Et cet homme, il essaye de vivre de ça, et avec deux, trois amis, et donc il fait ça en douce. Et il tombe amoureux aussi d'une coiffeuse qui a une fille d'un premier mariage, une coiffeuse qui est veuve et qui est persuadée que son mari est réincarné dans une carpe. Alors encore une fois, il y a une histoire de poisson, hein, comme dans De l'eau tiède sous un pont rouge, hein, dont le mari est réincarné dans une carpe. Et la carpe, elle saute quand la veuve fait une bêtise. Généralement, les bêtises, c'est quand elle couche avec quelqu'un d'autre. En l'occurrence, notre ami pornographe. Et donc, à partir de là, on va suivre l'itinéraire de cet homme qui essaye de satisfaire les désirs les plus inavouables des Japonais. Alors, c'est un film qui explore, qui explose un peu les tabous de la société japonaise, avec, il y a de l'inceste, mais il y a surtout beaucoup de fétichisme. C'est un film sur le fétichisme, et c'est un film qui, on le voit aujourd'hui, qui annonce déjà la société japonaise telle qu'elle est aujourd'hui, parce que il y a beaucoup de répression sexuelle, de solitude, et tout ça qui se manifeste dans des comportements fétichistes. Notamment, donc cette femme, la coiffeuse, elle a une fille, et lui, il entretient aussi une étrange relation avec sa belle-fille, parce qu'il est aussi un peu responsable d'un accident qu'elle a eu avec un camion qui lui vaut une cicatrice sur la jambe, une cicatrice qu'il a un peu tendance à adorer. Donc on est toujours dans la même thématique du fétichisme. Et ce personnage, donc, on le voit évoluer, avoir des problèmes avec la police, évidemment, et à chaque fois, il doit trouver quelque chose. Et il finit par se dire que la femme idéale, en fait, c'est un mannequin. C'est une fausse femme. Et là, ça fait vraiment le lien avec ce qu'on peut voir aujourd'hui au Japon, avec les poupées, etc. Le film est vraiment précurseur. Il annonce vraiment ce qu'est la société japonaise, très compartimentée, où il y a beaucoup de solitude, beaucoup de répression sexuelle. Donc on est là-dessus et on voit le personnage donc, qui s'enferme. Il y a vraiment une parabole à la fin où on voit le personnage qui vraiment s'enferme dans son délire, dans son obsession. Donc c'est un film particulièrement parlant de l'œuvre de Shō Imamura qui est présent dans ce coffret.
0: Coffret donc disponible chez Elephant Film. Alors, dernier coffret abordé aujourd'hui, c'est un coffret qui contient 14 films. Alors, la firme, est-ce que vous connaissez la firme Sushi Typhoon, ce coffret Sushi Typhoon Bento Box? Moi, ça fait quand même quelques années, hein, puisque ça date quand même, hein, les films là, ce qu'on nous propose sont sortis entre 2005 et 2012. Alors, je sais moi, en tout cas, je l'ai découvert via des blogs, via Internet, et en particulier via quelques-uns des films qui sont dans ce coffret. Des films où on voit des jolies jeunes femmes se foutre des bras dans les friteuses pour cicatriser plus vite, friteuses qui fonctionnent évidemment, par exemple, pour pouvoir s'y greffer des pistolets, d'autres choses comme ça, des trucs très étranges. Moi, j'ai découvert via The Machine Girl, hein, qui est la Machine Girl, donc, qui va avoir un flingue à la place du bras, va aller défourailler une bande de méchants yakuza qui vont pas faire long feu. Ça va charcler. Alors, c'est fauché. Hein. Je vous dis tout de suite, il y a beaucoup, il y a un peu d'effets spéciaux, comment dire, faits à la main, mais il y a beaucoup de numérique, il y a pas d'argent. Hein, donc voilà, il faut prendre ces films pour ce qu'ils sont, c'est-à-dire des films gore, décomplexés. Pour moi, l'un des tout meilleurs, c'est Tokyo Gore Police, parce que j'ai vraiment besoin de vous raconter l'histoire de Tokyo Gore Police, j'ai envie de dire. Tout est dans le titre, hein, on est dans un futur proche, Tokyo est mis à feu et à sang par des criminels mutants appelés les ingénieurs. Ah ouais, je sais pas pourquoi, mais c'est les ingénieurs. Et puis, ils sont très méchants, ils sont très sadiques, hein, très violents. Et donc, et surtout, ils peuvent greffer des armes à la place des membres. Alors du coup, c'est une unité spéciale de police menée par, comment dire, Ruka, qui va les exterminer. Le film, c'est que de la baston, que du gore, que des démembrements. Enfin voilà, je n'ai pas besoin de vous en dire plus. Alors, je vous dis juste les titres pour vous donner envie comme ça. Tout le coffret est comme ça, c'est-à-dire c'est un... Bon, après, je vous dirai deux films qui détonnent dans le coffret, mais sinon, tout le coffret est de cet acabit-là. Death Trans, qui est un post-apo. Donc, The Machine Girl, on en a déjà parlé. Tokyo Gore Police, on en a déjà parlé. Robo Geisha, pas besoin de vous en dire plus. Tout est dans le titre, là aussi. Samouraï Princesse. Alors, c'est toujours... Là, c'est pareil, dans un monde dominé par des samouraïs, des androïdes, des mechas qui sont méchants, qui massacrent. Mais bien sûr, il va y avoir la sexy et invincible samouraï princesse qui va massacrer, comment dire, tous ces méchants qui menacent l'humanité. L'un des meilleurs, Vampire Girl versus Frankenstein Girl, qui prend place dans une guerre des gangs dans un lycée de Tokyo, où justement, les méchantes sont des écolières de scarification et de trip gothique. J'ai toujours dit qu'il fallait se méfier des gothiques. Heureusement, il y a mon amie, hein, qui est une belle vampire, hein, elle est très très jolie, et elle va mettre de l'ordre dans tout ça. Il y a L-Driver, alors L-Driver avec Kika, sa lycéenne, qui rentre chez elle, une météorite s'abat sur la ville, un gaz nocif se répand, transforme les populations en zombies. Alors Kika, elle va pas choper le virus, mais alors elle va avoir une destinée particulière. Ah, toujours, alors finalement, dans cette firme, on aime bien les gothiques. Il y a Gothic et Lolita Psycho. Alors là, tout est un peu dans le titre. Il y a Yakuza Weapon. Il y a Deadball, qui est un peu connu. Ah, un qui est vraiment. Ah, deux qui sont vraiment cultes, que j'aime beaucoup. Voilà. Je préfère Kurosawa. Hein. Mais ces zombies ass, avec ces zombies qui sortent des toilettes, quand même, voilà, on bat tous les records en matière d'ignominie et en termes de scatophilie. Et alors, un que j'aime vraiment beaucoup, c'est Dead Sushi. C'est-à-dire que c'est quand les sushis attaquent les gens, quoi. Voilà. Et ouais, ça existe. Les sushis peuvent être très, très méchants, figurez-vous. Mais pas des gros sushis, hein, pas des sushis en mode monstre et tout ça. Non, non. C'est des sushis, les vrais, les petits que vous mangez au resto, mais là, ils vous attaquent. Ils vous attaquent. Je vous dis que ça, celui-là, il est vraiment très, très jouissif, Dead Sushi. Et un peu à part, il y a Tomie Unlimited, qui est une adaptation de Junji Ito, qui aurait mérité plus de moyens, sincèrement. Voilà, puisque justement, il ne fait pas dans la surenchère comme les autres films de la série. Il est plus dans le Junji Ito univers, quoi. Voilà, où il y a un côté malaisant, un côté particulier. Malheureusement, le film n'est pas à la hauteur du manga de Junji Ito. Junji Ito, c'est un maître du manga. Moi, j'adore Junji Ito. Et puis, le dernier que j'ai gardé un peu comme ça dans la besace, c'est Karaté Robot Zaborgar. Alors, celui-là, je l'aime bien, parce que celui-là, il est un peu atypique. On est dans le futur, mais ça ressemble vachement aux années 80 quand même. Et le Japon est en proie à une terreur criminelle orchestrée par une mystérieuse organisation nommée Sigma. Et donc, suite au décès de son père, l'officier chef de police Damon Yutaka hérite d'un puissant robot guerrier nommé Zaborgar. Voilà, tu vas chez le notaire, on te dit, mec, t'as hérité d'un puissant robot guerrier. Voilà, et donc, le robot, il est expert en arts martiaux et il a le pouvoir de se transformer en moto, ce qui est quand même vachement pratique, si tu veux faire des scènes de poursuite. Alors, les deux justiciers vont dès lors devoir se confronter à Sigma et ramener la paix et prospérité à l'archipel nippon. En gros, c'est comme Xor ou Spectreman, mais en plus méchant, quoi. Voilà. En plus fauché aussi. Eh, c'est possible, je vous le jure. Donc, voilà. Et en gros, bon, voilà, ce coffret Sushi Typhoon, c'est pas très cher en plus, hein, pour avoir 14 films comme ça. Et moi, je vous le conseille vivement. Si vous voulez voir ce que c'est que du cinéma, il n'y a que les Japonais, hein, pour produire des films comme ça. Ils n'ont pas un radis, mais alors par contre, ils ont des sushis. Voilà. Et c'est vraiment dans des dettes sushis, attention. Et c'est... Oh, Je suis un peu potache, mais les films sont potaches, hein, vous l'aurez compris. Hein, c'est ça l'univers de Sushi Typhoon. Donc c'est la Sushi Typhoon Bento Box. C'est chez Elephant Film. Bon, c'est obligatoire d'avoir ça, évidemment, dans sa vidéothèque, voyons. C'est absolument superflu, donc totalement obligatoire.

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Culture Prohibée était une émission préparée et animée par votre serviteur Jérôme Potier, dit La Gorgone. Une émission animée avec Damien Demey, dit La Bête Noire de Compiègne, Thomas Roland, dit Le Loup-Garou Picard, and the last but not the least, je veux bien sûr parler de Léo Magnin à la technique. Salut les gens.

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1: Dimanche 7 juin, vous êtes attendus très nombreux à la brocante de Séry-Magneval. Vous y trouverez toute une panoplie d'objets divers à tout petit prix, jouets, vaisselle, objets de décoration, l'occasion de chiner et de vous faire plaisir en famille ou entre amis. Vous trouverez buvettes et restaurations sur place pour profiter de la journée. Dimanche 7 juin, brocante également à Gillaucourt, à Lévignan, à Nanteuil-le-Haudouin, à Baron, à Villers-Cotterêts et sur le parking du magasin Intermarché à Crépy. L'Atelier des Arts, en partenariat avec L'Art en Chemin, présente Les Vers du Nez. Jacques Mougenot lit les poèmes injustement méconnus d'Edmond Rostand. Rendez-vous le samedi 6 juin à 20h et le dimanche 7 juin à 16h à La Grange, ruelle de la Fontaine de l'Orme à Auger-Saint-Vincent. Entrée 17 euros, informations et billetterie sur atelierdesarts.weebly.com. Samedi 6 juin, de 10h à 18h, venez célébrer la traditionnelle fête du château, organisée par les amis du château de Villers-Cotterêts, en partenariat avec la Cité internationale de la langue française. Au programme, pique-nique festif, nombreux exposants au savoir-faire unique, spectacles et animations pour un joyeux moment convivial dans le parc du château à Villers-Cotterêts. L'entrée sera gratuite. Ce dimanche, le 7 juin à 18h, ne manquez pas le concert de la chorale La Salamandre en l'église Saint-Nicolas à Villers-Cotterêts. L'entrée sera gratuite avec une participation au chapeau.
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1: À Crépy, la MJC Centre Social fête ses 30 ans. Rendez-vous le samedi 6 juin de 11h à 19h sur la place Jean-Philippe Rameau pour une journée festive, conviviale et entièrement gratuite. Au programme, structures gonflables, maquillage pour enfants, jeux géants en bois, fun mobile, spectacle, initiation aux percussions et concerts pour enfants à 18h. À cette occasion, RVM vous proposera une émission en direct de 14h à 17h. Une belle journée à partager en famille avec de nombreuses animations pour petits et grands le samedi 6 juin sur la place Jean-Philippe Rameau à Crépy. Dimanche 7 juin de 9h à 19h, nouvelle édition de l'American Cars Festival sur le stade municipal de Nanteuil-Léaudouin. Au programme, rassemblement de voitures et motos américaines, concerts rock, animations, nombreux stands et plein d'autres surprises. Possibilité de se restaurer sur place. Le prix d'entrée, 3€, comprend un ticket de tombola. Une partie des fonds récoltés seront reversés à l'association Vaincre les maladies Isosomal. Préparez-vous à une journée 100% américaine et rock'n'roll le dimanche 7 juin à Nanteuil-le-Haudouin. Dimanche 7 juin, vous êtes attendus très nombreux à la brocante de Séry-Magneval. Vous y trouverez toute une panoplie d'objets divers à tout petit prix, jouets, vaisselle, objets de décoration, l'occasion de chiner et de vous faire plaisir en famille ou entre amis. Vous trouverez buvette et restauration sur place pour profiter de la journée. Dimanche 7 juin, brocante également à Gillaucourt, à Lévignan, à Nanteuil-le-Haudouin, à Baron, à Villers-Cotterêts et sur le parking du magasin Intermarché à Crépy.